Nous reprenons nos entretiens sur Sainte Thérèse d'Avila, plus précisément le chemin de perfection, dont nous retenons les chapitres consacrés plus directement à l'apprentissage de l'oraison. L'oraison, elle nous a dit très globalement qu'il s'agit de ce temps que nous passons généralement plutôt en silence, souvent à l'église, mais dans la volonté de prendre bien conscience de la présence de Dieu, de lui parler, de l'écouter. Et le siècle de Thérèse d'Avila, donc le XVIe siècle en Espagne, est celui qui a mis vraiment bien en avant dans cette forme de prière et qui va pour des siècles être au cœur de la prière occidentale, je dirais. Nous verrons au fil de nos entretiens qu'elle a beaucoup à voir avec déjà une certaine sécularisation de la vie tout court en Europe, c'est-à-dire qu'on n'est plus automatiquement en présence de Dieu 24 heures sur 24 et qu'il faut réserver des moments où l'on cultive pour elle-même cette présence de Dieu et ce recueillement. Bon, mais nous préciserons ce qu'est l'oraison au fil de nos entretiens. Et nous avons pris, après une introduction assez rapide, directement le 16e chapitre du chemin de perfection, parce que les 15 premiers chapitres sont consacrés à des considérations générales sur la réforme de la vie monastique que Thérèse est en train d'entreprendre au Carmel de Saint-Joseph d'Avila, petite communauté à taille familiale, et qui cherche justement à favoriser au maximum le recueillement, le silence, le dialogue personnel avec Dieu. La réforme thérésienne du Carmel est tout entière au service de l'oraison. Et au début de ce 16e chapitre, Thérèse vient de nous dire que cette oraison, en réalité, n'est pas réservée aux gens parfaits. Souvent nous pensons, je ne suis pas digne de m'adresser à Dieu, je ne suis pas digne de prier, etc. Ben, si on démarre comme ça, à ce moment-là, il n'y a plus qu'à fermer l'évangile dans lequel Jésus nous dit qu'il est venu pour les pécheurs. Eh bien, nous reprenons notre lecture au point où Thérèse vient de nous dire cela, que je ne sais pas si l'oraison est pour tous, mais en tout cas, elle n'est pas réservée aux gens parfaits. Et elle nous dit maintenant, je veux donc dire que quelquefois, il plaira à Dieu d'accorder cette insigne faveur de l'union à Dieu, à des personnes qui sont en mauvais état spirituel, afin de les retirer par ce moyen d'entre les mains du démon. Avant d'aller plus loin, il y a une petite correction à faire si on se reporte au texte espagnol. Parce que Thérèse ne dit pas cette insigne faveur de l'union que Dieu donnerait donc même à des pécheurs, elle ne parle pas d'union ici. Elle parle très globalement le désir de prier, on va dire. Et si elle ne parle pas de l'union, c'est d'abord que elle nous le dira plus loin, en toute rigueur, l'union à Dieu suppose que nous soyons dans la volonté de Dieu, et donc serait en contradiction avec la situation même d'être pécheur. Mais surtout parce que ce mot sera assez technique, nous le verrons plus loin, pour désigner une certaine maturité dans le développement de la vie d'oraison. Bon, donc là le traducteur, qui par ailleurs traduit pas mal, mais quelque chose que Thérèse évite. En tout cas, elle nous dit que en nous donnant ce désir de lui, le bon Dieu nous retire en quelque sorte des mains du démon. Et derrière cela, il y a une loi très importante de la vie spirituelle. C'est toujours par préférence que l'on grandit dans la vie spirituelle, c'est-à-dire dans la vie commune avec Dieu, dans la vie
selon le Saint-Esprit. Le Saint-Esprit, c'est le lien du Père et du Fils, mais nous sommes tous fils de par notre union à Jésus. Bon, en tout cas, on grandit par préférence. Autrement dit, nous aurions tort de nous dire « il faut que je prie, que je sois quelqu'un de bien, que je réalise en tout point l'Évangile, pour que alors le bon Dieu, dans sa miséricorde, se penche vers moi, fasse attention à moi et enfin me récompense. » Non, pas du tout. Dieu nous a aimés le premier, nous dit saint Jean. Et être chrétien, c'est profiter de ce don que Dieu nous fait. Ce n'est absolument pas le mériter, sinon ce serait pas un don. Bon. Donc, elle nous dit que Dieu vient vers nous alors même que nous pouvons nous occuper d'autre chose, et il fait naître en nous un désir de lui qui fait qu'on va céder, exactement comme tomber amoureux, ça dépend pas de nous. Il y a quelque chose qui vient dans notre vie, ou quelqu'un, et puis tout d'un coup on s'aperçoit qu'on peut plus vivre sans lui. Et bien c'est de la même façon que le bon Dieu va nous séduire et en cela nous arracher aux mains du démon. Continuons notre lecture. En effet, il est des âmes que Dieu sait pouvoir gagner par le moyen de ses faveurs. Même s'il les voit entièrement perdues, il ne veut rien négliger pour les faire revenir à lui. Rapidement encore, Thérèse nous dit quelque chose qui est aussi très fondamental et qu'on trouve, tenez, je pense ici à celui qui va un peu plus tard être très important pour la réforme du Carmel, saint Jean de la Croix, qui nous dit que quand une âme désire Dieu, on doit en conclure que Dieu la désire encore plus. Et là, Thérèse vient de nous dire, le bon Dieu fait tout ce qu'il peut, et il est tout puissant. Bon, pas tout puissant, pas tout à fait, parce que la seule chose qui sera toujours victorieuse de lui, c'est précisément l'amour, et donc la liberté. Il n'y a pas d'amour sans liberté. Bon, mais il essaiera tout, vient de nous dire Thérèse, pour nous séduire. Il ne veut rien négliger pour qu'on revienne vers lui. Et cela aussi doit être pour nous profondément réconfortant. Ne disons jamais, il n'y a plus rien à faire, le bon Dieu m'aime plus, je suis trop grand pécheur. Et puis, également pour nos frères, ne disons pas, celui-là, il est allé trop loin, ben tant pis, comme Judas, il finira en enfer, je sais pas quoi, etc. Bon, le bon Dieu, encore une fois, emploiera tous les moyens, bien au-delà de tout ce que nous pouvons imaginer, pour que nous ne soyons pas perdus pour lui. Il peut pas se passer de nous. Déjà, dans notre premier entretien, j'insistais beaucoup là-dessus, sinon on ne comprendra pas le développement d'une vie spirituelle, et plus précisément d'une vie d'oraison. Le bon Dieu ne peut pas se passer de nous. Et c'est ça qui explique tout le mystère du Christ, le fait qu'il a préféré mourir sur la croix, son fils Jésus, plutôt que de ne pas nous donner notre chance de pouvoir l'aimer. Bon. Ainsi, continue Thérèse, malgré le mauvais état et le dénuement de vertu, le manque de vertu, où sont ces âmes, il leur accorde des goûts, des délices, des tendresses qui commencent à exciter en elles de saints désirs. Quelquefois, même rarement, il les fait entrer dans une contemplation qui, à la vérité, dure peu. Il en use ainsi, comme j'ai dit, pour constater si, au moyen de ses faveurs, elles voudront se mettre en état de recevoir souvent ses visites. Si elles ne s'y disposent pas, ah, que ces âmes me pardonnent de le leur dire, plutôt, Seigneur, daignez-vous même nous le pardonner. Mais c'est un bien grand mal que le contraste d'un Dieu qui va ainsi vers les âmes et des âmes qui se détournent de Dieu pour s'attacher aux choses de la terre. Thérèse dit, mais quand même, c'est pas normal, c'est pas juste. Le bon Dieu fait tout pour mener vie commune avec nous, et puis nous, on préfère des choses qui vont mourir, des choses de la terre. Bon, donc pour elle, et bien souvent tout au long
du chemin de perfection et s'exclame, il dit quand même, le compte n'y est pas. Hein. Le bon Dieu fait tout, il demande simplement notre acceptation et nous trouvons moyen de ne pas nous convertir. Bon. Mais elle nous dit aussi que cet attrait que Dieu exerce même sur le pécheur prend la forme de goût, de délices, de tendresse, etc. Bon, pour voir si finalement on va, ben oui, on va donner suite et on va le recevoir. Bien. Je remarque seulement que à travers ces mots, goût, délice, tendresse, Thérèse nous parle de, allez, l'expérience de Dieu comme quelque chose finalement très sensible. Hein, on va trouver ça plein de goût, oui, délicieux. Bon, autrement dit, elle dit que ça va commencer par, ben, on va dire une certaine ferveur. Qui d'entre nous n'a pas éprouvé certains jours le que prier, ben oui, c'est quelque chose de profondément sympathique et même agréable. Bon, attention, ça durera pas forcément. Mais je veux dire que c'est par là que le bon Dieu nous attire. Bon, alors je ferme cette parenthèse, mais retenons simplement que l'expérience de Dieu, c'est pas des idées, c'est pas uniquement dans la cervelle. Hein. C'est, je dirais, la perception d'une vie heureuse avec lui, puis voilà tout. Et c'est comme ça qu'elle emploie des mots qui finalement sont, ben oui, sont tout à fait du registre de la sensibilité. Et cela met déjà la vie d'oraison, et plus largement la vie spirituelle, hein, toute la vie commune avec Dieu, sur le plan, ben je dirais, d'une séduction amoureuse, d'un jeu amoureux, hein, où on devine il va y avoir des tentatives de séduction, des choses agréables et puis des déceptions et puis des incompréhensions et voilà. Eh bien tout ce que va nous dire Thérèse de la vie d'oraison va être sur ce registre, oui, de la séduction amoureuse. Et c'est peut-être pour ça d'ailleurs que des auteurs comme Saint Bernard, alors là nous sommes 4 siècles avant Thérèse d'Avila, mais se sont trouvés tout à fait à l'aise pour décrire l'expérience de Dieu et la vie spirituelle dans les termes des troubadours. Hein, un Saint Bernard est un troubadour du bon Dieu, je dirais, et qui reprend tout le vocabulaire de la courtoisie, hein, de la dame qui doit éveiller le désir de celui qui la courtise, mais sans aller trop loin, en se retirant dès qu'il insiste un petit peu, pour qu'il désire davantage, qu'il revienne, etc. Eh bien, tout ce jeu de l'amour, on va le retrouver dans le chemin de la perfection. Je continue ma lecture. Je crois que notre Seigneur propose ses faveurs à beaucoup de personnes, mais qu'il y en a peu qui se mettent dans les dispositions requises pour en jouir. Et lorsque le divin maître accorde ses faveurs à une âme et qu'elle reste fidèle à y répondre, il ne cesse plus de l'enrichir qu'il ne l'ait conduite à un très haut degré de perfection. Dans ce paragraphe, Thérèse nous dit deux choses très importantes. D'abord, que ce jeu amoureux dont je viens de parler, le bon Dieu le propose à beaucoup de gens. Elle ne dit pas à tous. Ça n'aurait aucun sens, par

0: Mon père, je me posais la question de savoir pourquoi il y avait beaucoup de personnes appelées et non pas tout le monde.
1: Thérèse n'a pas dit que tout le monde n'était pas appelé au bonheur. Thérèse n'a pas dit que tout le monde n'était pas appelé à la sainteté. Elle vient de nous dire que tout le monde n'est pas appelé à l'oraison dont elle va nous parler. Sinon, il faudrait que tout le monde entre au Carmel. Et comment est-ce qu'on ferait pour que ensuite il y ait d'autres futurs carmélites? Il faut bien qu'il y ait des parents, il faut bien qu'il y ait des gens qui soient pas toute la journée à la chapelle. Bon. Et je ne veux pas répondre complètement à votre question qui est considérable et qui met en cause, en fait, une conception que nous avons de la vie chrétienne qui me paraît, hélas, très répandue. Je dis hélas, pourquoi? Parce que on part du mauvais pied si on dit que être appelé à l'oraison, c'est pour tout le monde. Être même appelé à la vie chrétienne, c'est pour tout le monde. Mais alors, qu'est-ce qu'on fait de tous les païens? On dit soit que c'est des horribles pécheurs, soit que ça n'a aucune importance d'être chrétien. Enfin, je dirais, il n'y a pas de réponse possible. Hein? Bon, alors je vous donne quand même la voie pour répondre, mais c'est une question qui va revenir souvent dans nos entretiens et qui est en effet très importante. Alors la voie pour résoudre, c'est d'abord ce que je disais des petits-enfants. Un bébé, il n'y a pas à dire qu'il est malheureux, mais il n'y a pas à dire non plus qu'il fait oraison, il dort. Et puis voilà tout. Il n'y a pas à dire qu'il n'est pas saint. En instituant la fête des saints innocents, l'Église reconnaît que la sainteté est une chose, que l'oraison en est une autre, et que la vie spirituelle consciente, hein, on va dire, consciente d'elle-même, est aussi une autre chose. Et vous devinez que au-delà des bébés, des petits-enfants, ben, il y a tous les gens qui, parce que le bon Dieu les a fait comme ça, je dirais, n'auront pas l'occasion de beaucoup développer la conscience de Dieu dans leur vie. Et voilà, ça ne veut pas dire qu'ils ne font pas la volonté de Dieu, ça ne veut pas dire qu'ils sont des grands pécheurs. Sinon, encore une fois, il n'y aurait plus qu'à dire à tout le monde, la sainteté, c'est d'entrer au Carmel. Mais ni l'Église, ni Jésus n'a jamais dit ça. Bon. Troisièmement, et c'est peut-être le plus important pour lire ce chemin de la perfection. Thérèse va nous parler de ce que Jean de la Croix appelle par ailleurs, et toujours dans le vocabulaire des troubadours, une dichosa avventura, une heureuse aventure au sens chevaleresque de quelque chose qui se vit personnellement et qu'on ne peut pas étendre à tout le monde. Quiconque a l'expérience d'un amour un petit peu dense, un peu fort, qui par exemple aura conduit au mariage avec un tel plutôt qu'un tel, sait que cette aventure, il n'y a que lui à pouvoir la mener, qu'on ne peut pas en faire une loi universelle. Ce serait dramatique si ma maman était la maman de la terre entière. Non, c'est la mienne. Et c'est pour ça qu'il est important qu'elle soit maman et pas une autre. Et derrière ça, il y a aussi quelque chose de très important, c'est que l'amour, c'est toujours deux personnes, jamais une foule. Jamais dans l'Évangile, vous ne verrez Jésus appeler la foule, mais toujours une personne. Toi, suis-moi, dit Jésus. Et à la foule, Jésus dit souvent, vous pouvez pas comprendre. Alors ça ne veut pas dire qu'il le condamne, mais ça veut dire l'essentiel de l'évangile, c'est quelque chose qui se reçoit dans le dialogue personnel avec Jésus. Et ce dont va nous parler à propos de l'oraison Thérèse d'Avila, c'est quelque chose que l'on reçoit personnellement et il faut avoir été appelé pour cela. Alors, voilà les principes d'une réponse, encore une fois, qui nous occupera à plusieurs

reprise dans notre commentaire du chemin de perfection, mais retenons que Thérèse, ici, ne dit pas. Il y en a qui seront heureux, d'autres malheureux par volonté divine, ça serait la position de Calvin, et la position plus largement, on va dire, protestante et janséniste. Et elle nous dit aussi que chacun son chemin dans la vie chrétienne. C'est vrai qu'en nous créant à son image, Dieu a prévu un chemin pour chacun, mais ce chemin n'est pas toujours le même. Et avec cela, nous allons aborder le chapitre suivant, le 17e. Thérèse commence par nous dire, cette fois-ci, on va vraiment commencer, je vais vous dire comment vous y prendre pour vivre l'oraison mentale. Rassurez-vous, immédiatement, elle va parler d'autre chose, mais ça, c'est la façon dont, je l'ai dit dans notre premier entretien, Thérèse a le chic pour passer d'un sujet à l'autre, s'arrêter, recommencer, nous dire, à propos, je voulais vous dire autre chose, etc. Bon. Et donc, elle commence en nous disant, vous croyez, mes filles, les autres religieuses auxquelles elle s'adresse, vous croyez, mes filles, que je vais aborder le sujet de l'oraison. Ah ben, vous vous trompez. Ah ben alors, ça commencera donc jamais. J'ai à vous dire auparavant un petit mot, mais de grande importance sur l'humilité. Ce mot d'humilité me semble même nécessaire en une maison où l'oraison est le principal exercice des sœurs. Or, un des principaux exercices de cette vertu et des plus nécessaires à toutes les personnes d'oraison est celui dont je vais vous entretenir. Bon. Thérèse va donc commencer par nous parler de l'humilité, mais, et c'est pour ça que j'ai retenu ce passage, ça a un rapport direct, vient-elle de nous dire, avec l'oraison. Tiens, on n'y aurait peut-être pas pensé. Bon. Et l'oraison, elle le souligne, c'est le principal exercice des sœurs de cette maison. Elle nous dit au passage que toute sa réforme du Carmel est pour favoriser cette vie d'oraison. Alors, quel rapport avec l'humilité? Je continue ma lecture. La contemplation, étant une si haute faveur de Dieu, comment celui qui est véritablement humble pourra-t-il se croire élevé au rang des contemplatifs? Sans doute, Dieu peut, par sa bonté et sa miséricorde, lui accorder une pareille grâce. Mais, s'il veut m'en croire, qu'il se mette toujours à la dernière place, comme notre Seigneur nous l'a ordonné et enseigné par son exemple. Disposez-vous de votre côté à la contemplation, s'il plaît à Dieu de vous mener par ce chemin. Et si telle n'est pas sa volonté, que l'humilité vous fasse apprécier le bonheur de servir les servantes du Seigneur. Bénissez le divin Maître de vous avoir introduite dans leur compagnie, vous qui méritiez d'être les esclaves des démons dans l'enfer. Peut-être à la lecture de ce paragraphe, certains se seront étonnés, mais qu'est-ce que ça vient faire ici les esclaves des démons dans l'enfer. Bon, Thérèse, comme souvent, dit beaucoup de choses à la fois. Elle nous dit d'abord que la contemplation, alors pour l'instant, c'est pas trop ce que c'est, convenons de dire l'oraison épanouie d'une façon vraiment très complète, on va dire. Voilà, pour l'instant, je dirais pas plus de la contemplation. Bon, elle nous dit, c'est une si haute faveur de Dieu que si vous êtes humble, vous ne prétendrez pas l'obtenir. Voilà pourquoi, déjà, l'humilité est nécessaire. Bon. Deuxièmement, on dit, parce que c'est une grâce de Dieu. Ce qui, d'avance, veut dire que on ne peut pas, même en s'y prenant très bien, obtenir ce qu'elle appelle la contemplation. C'est un cadeau, comme tous les cadeaux, on n'y est pour rien.
Ou alors, c'est plus un cadeau. Alors ça prépare des choses très importantes qu'elle dira ensuite. Et ce qui veut déjà dire que bien des gens se trompent, y compris parmi les plus fameux commentateurs de Sainte Thérèse. Bien des gens se trompent en disant « Je vais vous montrer comment Thérèse vous apprend à devenir contemplatif. » Mais ça dépend pas de nous. Bon, donc je mets en garde contre ce type de lecture. Et ici, elle nous dit « C'est une grâce ». La première chose, c'est de reconnaître qu'on n'y peut rien. Et cette lucidité, c'est ça, l'humilité. Bon. Deuxièmement, quand on est capable de rien, on prétend à rien, on se met à la dernière place. Et regardez que c'est déjà ce que Jésus fait tout au long de l'Évangile. Mais à qui s'adresse ici Thérèse? Parce qu'on se dit, mais quoi, les sœurs, elles savent déjà tout ça? Pas tout à fait. Il y a, au moment où elle rédige le chemin de perfection, nous sommes encore dans les débuts du Carmel, une nouveauté dont on voit page après page qu'elle est vécue comme un petit peu embarrassante. Initialement, Thérèse ne prévoyait qu'une catégorie de religieuses au Carmel Saint-Joseph, celle qui s'occuperait, je dirais, au maximum et si possible rien que de la prière, qui réciterait l'office divin, qui passerait beaucoup de temps à l'oraison à la chapelle, etc. Mais très vite, elle s'aperçoit et ses compagnes s'aperçoivent que c'est pas trop possible, qu'il faut des gens quand même pour faire la cuisine, pour faire les courses, veiller aux choses matérielles, etc. Et puis il y a aussi des gens qui disent, mais moi, oh, j'aimerais faire partie de votre famille, mais voilà, vous voyez, le bon Dieu, je le trouve plutôt en rendant service que en étant silencieuse à la chapelle. Alors l'un n'empêche pas l'autre, mais moi, je voudrais quand même pas des heures et des heures. Et puis Thérèse, on le verra, nous dit, l'oraison, ça s'apprend dans les livres, mais moi, je sais pas lire, dira par exemple la première des converses, Anne de Saint-Barthélemy, qui sera une grande amie et bientôt qui apprendra à lire et qui sera la secrétaire de Sainte Thérèse, mais elle entre, je dirais, sans cette volonté d'une vie intérieure et pas du tout de vie extérieure qui, en un premier temps, caractérisait la réforme de Thérèse. Et alors, on voit arriver comme ça des sœurs qu'on va appeler les sœurs converses, comme beaucoup de familles religieuses en ont, et qui risquaient d'avoir un certain complexe. Oh ben nous on fait la cuisine, c'est pas très propre, c'est pas très agréable, c'est fatigant, pendant que les autres disent qu'elles sont à la chapelle, mais franchement, elles sont confortablement installées et tout. Bon, et il faut à tout moment que Thérèse leur dise, mais non, vous n'êtes pas moins appelés, tenez, on retrouve la question de tout à l'heure, que les autres, l'équilibre sera différent. Et ne considérez pas comme secondaire, mais au contraire comme un grand honneur que Dieu vous fait d'être les servantes des servantes du Seigneur. Enfin, parce qu'en effet, elles disent, nous, on est un peu les domestiques au couvent. Eh bien, Thérèse leur dit, mais ce n'est pas rien, si vous comprenez ça, comme finalement, être les servantes du Seigneur. Et ça prépare ce qu'elle va nous dire tout de suite après, sur le fait que Marthe et Marie, au fond, il faut être les deux. Bon. Et puis, il y a une petite pointe pleine d'humour, et il y en a beaucoup d'autres chez Thérèse, envers ses sœurs, caractérisées par l'humilité qu'on leur demande. Vous méritiez d'être esclaves des démons dans l'enfer. Alors ne prenons pas ça au premier degré, vous étiez damnés si vous n'entriez pas au Carmel. Et surtout, ne disons jamais une bêtise pareille. Mais on sent que là, elle s'adresse à des gens qui, vont jouer peut-être un peu trop l'humilité. Vous étiez bon à rien. C'est pas si mal d'être déjà au Carmel dans cette position. Donc, il s'agit pas ici, de condamner à la mort spirituelle telle ou telle catégorie, mais de simplement venir au-devant de celles qui pourraient trouver que leur vocation de converse n'est pas tout à fait à la hauteur de la vocation des sœurs qui seront davantage dans la vie intérieure.

0: mon père, je viens de lire La vie de Sainte Thérèse d'Avila par Marcel Auclair. Et quand Thérèse d'Avila dit « Bénissez le divin maître de vous avoir introduite dans la compagnie des servantes du Seigneur, vous qui méritiez d'être les esclaves des démons dans l'enfer », quand elle dit ça, il me semble que c'est de façon humoristique, que c'est un clin d'œil de Thérèse d'Avila, parce que ses sœurs converses étaient, avant d'être sœurs converses, avant d'être servantes des servantes du Seigneur, elles étaient servantes dans des maisons riches et souvent servantes donc de femmes aisées, de mondains, de femmes mondaines, et elles étaient soumises à tous leurs caprices et toutes leurs fantaisies. Thérèse d'Avila le sait très bien, elle qui a été souvent invitée à des séjours chez des femmes très riches. Il y en avait qui étaient vraiment très très fantaisistes. Et donc il me semble que quand elle parle d'être esclave des démons de l'enfer, c'était être servante de ces femmes mondaines capricieuses et fantaisistes.
1: Mais oui, tout cela me paraît tout à fait juste. Et maintenant, Thérèse va élargir son propos et elle nous dit qu'il y a beaucoup de raisons à dire ce qu'elle vient de dire. Je ne dis pas cela sans grande raison. Il importe beaucoup, je le répète, de comprendre que Dieu ne nous conduit pas tous par le même chemin. Celui qui est le plus petit à ses propres yeux, l'humble donc, est peut-être le plus élevé devant le Seigneur. Ainsi, quoique toutes les religieuses de ce monastère s'appliquent à l'oraison, il ne s'ensuit pas qu'elles doivent être toutes contemplatives. Cela est impossible. Ce sera une grande désolation pour celle qui n'a pas reçu ce don de ne pas comprendre qu'il vient de Dieu. On peut se sauver sans la contemplation. Et puisque Dieu ne l'exige point pour nous admettre en son paradis, une religieuse ne doit pas non plus se persuader qu'on l'exigera d'elle en cette maison. Sans être contemplative, elle ne laissera pas d'être parfaite si elle s'acquitte de ce qui a été dit. Elle pourra même surpasser les autres en mérite, parce qu'elle aura la vertu plus laborieuse. Bon, essayons de comprendre cela. Elle vient de nous dire, c'est très très important. Le bon Dieu ne conduit pas tout le monde par le même chemin. Alors, je ne reviens pas sur ce que nous avons dit tout à l'heure à ce sujet, mais elle nous dit, et même, on peut avoir l'impression d'être le plus indigne de Dieu, et en réalité, être le plus élevé devant lui. Bon. Alors ça, c'est une loi générale. On sait bien que personne ne doit être son propre juge. Bien sûr, on a une conscience qui nous indique ce qui est bon, ce qui est pas bon. Mais nul ne peut savoir, répète l'Écriture 50 fois, hein, s'il est digne ou indigne de Dieu. Ça nous appartient pas. Bon. Deuxièmement, elle nous dit que tout le monde, à Saint-Joseph d'Avila, vit l'oraison, y compris les converses, même si, je le disais tout à l'heure, l'équilibre ne sera pas le même pour une converse et pour une sœur de cœur. Donc, toutes s'appliquent à l'oraison, mais toutes ne seront pas contemplatives. Nous verrons assez vite avec Thérèse ce qu'est cette contemplation. Vous dites, ben c'est la deuxième fois que vous nous le promettez, vous nous le dites toujours pas. Bon, c'est peut-être même la troisième ou la quatrième. Parce que, en effet, tout le chemin de perfection va être en réalité pour une juste compréhension de ce que c'est que la contemplation. Donc, c'est progressivement que nous allons le découvrir. Mais Thérèse, déjà, affirme que on peut avoir une vie d'oraison non contemplative. Alors, si on fait un tout petit peu de avec un petit peu de rigueur technique, elle veut dire qu'il y en a pour qui le temps d'oraison se passera à essayer de bien comprendre l'évangile, par exemple, avec le support du livre ou d'une prière qu'on sait par cœur, par exemple, quand on dit son chapelet, c'est pour beaucoup réfléchir au récit de l'Annonciation et ensuite en conclure que, il faut se chercher à vivre comme la Sainte Vierge, etc. Bon. Et je dirais, ce sera pas mal de méditation. Alors, bien sûr, soutenu par ce désir de vivre ce que Dieu veut que nous vivions, qui suppose l'amour de Dieu, et en ce sens, ce sera aussi contemplatif. Mais il y aura, tout au long du chemin de perfection, une répartition très importante entre ceux qui auront besoin de, beaucoup penser, et puis ceux qui auront besoin de presque pas penser. Et en première approximation, disons, ce sont les seconds qu'on va appeler contemplatifs. Bon. Et donc, Thérèse est en train de dire que tout le monde n'est pas fait, même en ayant une vie d'oraison, pour cette deuxième façon de la vivre. Cela est impossible, dit-elle. Et si on voulait à tout prix que tout le monde soit appelé à la vie contemplative, elle nous dit, mais ce serait une grande désolation pour celles qui ne le sont pas. Elle dit, on a dû être indigne, on n'aime pas le bon Dieu, on est des chrétiens de deuxième catégorie, etc. Mais non, elle dit, on peut se sauver sans la contemplation. Et puisqu'on peut très bien aller au paradis sans la contemplation, à Saint-Joseph d'Avila, on peut très bien vivre comme il faut, sans qu'on exige d'être contemplatif. Bon. Elle dit très vite, et elle redira souvent, que statistiquement, la plupart des religieuses qui sont à Saint-Joseph sont appelées à la contemplation. Mais il est très important qu'elle commence par dire que ce n'est pas une question de mérite et que ce n'est pas une stricte obligation. J'ai le souvenir d'avoir prêché dans un monastère qui n'était pas un Carmel, où on commentait justement Thérèse d'Avila, et j'étais parti un petit peu trop vite dans l'idée que, surtout aujourd'hui, ou quand même avant d'entrer au monastère, faut avoir des fortes motivations et je dirais une intensité de vie spirituelle assez remarquable, parce que bon, il y a quand même infiniment moins de personnes dans la vie consacrée que du temps de Thérèse d'Avila. J'avais pas insisté sur le fait que la contemplation proprement dite n'était pas pour tout le monde. Et en revanche, j'étais parti un peu vite sur les bénéfices de la vie contemplative. Et je vois encore une religieuse, une sainte religieuse, venant me trouver ensuite, mais désolée, en disant, j'ai dû trahir le bon Dieu, puis pas qu'un peu, parce que je me reconnais pas du tout dans ce que vous dites, etc. Je lui dis, mais non, ma sœur, vous inquiétez pas. Mais pour vous dire que il faut faire attention et ne pas se culpabiliser, parce que ce que nous dit Thérèse, on comprend pas tout, où on comprend, on dit c'est bien, c'est beau, mais c'est pas pour moi, ça ne veut pas dire qu'on est un horrible pécheur, absolument pas. Et on peut même avoir beaucoup plus de mérite que les grands contemplatifs sans l'être soi-même. Parce que, vous savez, dans l'échelle de la sainteté, c'est-à-dire de la fidélité à Dieu, qui est la seule chose à laquelle nous nous soyons engagés au baptême, et la seule chose qui nous garantisse le bonheur et la vie éternelle. Bon, en termes de fidélité à Dieu, je sais pas trop si je mettrais en première position les religieuses, certaines religieuses au moins, qui finalement auront passé des années un peu faciles, où finalement n'ont jamais eu la préoccupation de ce qu'elles trouveront pour manger, pour un minimum de confort, où beaucoup de choses sont assurées, pas trop de soucis et tout. Bon, voilà. D'ailleurs, on sait bien que l'espérance de vie des religieux est très supérieure à celle de la moyenne des gens. Bon. Ou la mère de famille, qui devra tous les jours faire en sorte, avec beaucoup de difficultés, que sa famille, ses enfants puissent manger, puissent, etc., et qui le fait vraiment parce qu'elle a conscience que le bon Dieu lui demande de le faire, etc. Bon, en termes de mérite, vous savez, je sais pas. Hein. Bon, je pose la question, je réponds pas. Mais Thérèse nous dit que une non-contemplative pourra même surpasser les autres en mérite, parce que sa vitalité, sa vertu aura été beaucoup plus laborieuse. Il lui aura fallu qu'elle donne beaucoup plus finalement. Voilà.
2: Mon père, en écoutant cette phrase, elle pourra même, cette religieuse, surpasser les autres en mérite parce qu'elle aura la vertu plus laborieuse. Eh bien, je ressens comme un petit malaise. Une fois de plus, on a l'impression que plus c'est difficile, plus ça fait plaisir au bon Dieu. Plus ça fait mal, plus ça vaut quelque chose. Et d'une certaine manière, je pense autant dans la prière que ça soit la méditation, j'imagine que c'est plus compliqué de penser que la contemplation, qui est de ne pas penser, un peu comme vous avez dit, d'une manière un peu simplifiée. Mais je pense que c'est pas nous qui choisissons. Le mérite, est-ce que ce n'est pas adhérer à ce que Dieu choisit pour nous?
1: Je pense que Thérèse est tout à fait d'accord avec vous. Ce qui ici nous trompe un tout petit peu, c'est que ce que le traducteur dit une vertu plus laborieuse, en français comme en espagnol, tout ce qui est de l'ordre du travail au XVIe siècle, c'est plus l'idée d'une épreuve que l'idée de la production pénible de quelque chose. Autrement dit, Thérèse veut nous dire, ça révèle cette difficulté de vie, c'est une certaine âpreté de la vie quand il faut travailler matériellement, etc. C'est révélateur c'est plus révélateur de l'amour de Dieu que celui qui vit, mettons, le même amour, mais d'une façon qui ne se remarquera pas. Bon. Et puis, la deuxième chose touche le mot « mérite ». Alors, c'est un mot très difficile. Parce que, depuis aussi le XVIe siècle, pour nous, le mérite, on pense que c'est l'accumulation de bons points qui nous mérite une récompense ensuite. Saint François de Sales n'arrête pas de dire « si l'on pouvait aimer Dieu sans mérite, ce serait bien plus simple ». Parce qu'il sait que le mot, à son époque, est en train justement d'être mal compris. Il n'y a pas d'autre mérite pour un chrétien que ceux de Jésus-Christ. Maintenant, nous participons au mérite de Jésus-Christ, non pas exactement, c'est ça qui est difficile, par nos propres mérites, mais par notre union à Jésus, par notre amour de Jésus. Et là, il vient mériter en nous, comme dit saint Paul, alors s'accomplit, se réalise en nous ce qui ne l'est pas encore en Jésus qui est tête du Christ et nous sommes corps du Christ. Mais c'est toujours le Christ qui mérite. Ce n'est jamais à proprement parler nous-mêmes. Bon, ou rien que nous. Bon, mais ce mot de mérite, je le redis, oublions sa connotation pénible et Thérèse, encore une fois, serait tout à fait d'accord avec vous, la pénibilité n'est pas une garantie de sainteté. Et inversement, la sainteté n'est pas directement liée à la pénibilité. Exemple, les saints innocents.

0: Reprenons notre lecture. Thérèse donc parle de cette sœur qui pourrait avoir un léger complexe d'infériorité parce que moins contemplative que d'autres. Eh bien, le divin maître, continue Thérèse, la traitant comme une âme forte, joindra aux félicités qu'il lui réserve en l'autre vie toutes les consolations dont elle n'aura pas joui en celle-ci. Qu'elle ne perde donc point courage, qu'elle n'abandonne point l'oraison et qu'elle continue de faire en tout comme les autres sœurs. Notre Seigneur tarde quelquefois beaucoup à visiter une âme, mais il lui donne en une seule visite ce qu'il a donné aux autres en plusieurs années. Autrement dit, elle ne perd rien pour attendre. Bon. Et en nous donnant ce rendez-vous, Thérèse nous dit aussi que ce qu'elle va dire de l'oraison, c'est déjà l'anticipation de l'au-delà, du paradis, où là, il y aura de toute façon plus de limites, je dirais, dans la jouissance de l'union à Dieu. Bon. Elle parle ici de ces visites du Seigneur dans notre âme. C'est important parce que ce mot de visite indique toujours une expérience plus lucide de la présence de Dieu. Bon. Alors certains l'auront dès ici-bas, plus ou moins, et puis de toute façon, l'important, c'est qu'on l'ait pour l'éternité. Et puis, elle va continuer à consoler ses sœurs qui pourraient se croire quelque peu inférieures avec son propre exemple. Et là, elle va nous dire quelque chose de très surprenant, la concernant elle-même. On se figure que, depuis toujours, Thérèse était une grande contemplative, mais pas du tout. « J'ai passé plus de 14 ans, continue-t-elle, sans pouvoir même méditer autrement qu'avec un livre. » Alors, elle va nous dire bien vite, c'est comme ça que commence la pratique de l'oraison. Ben, dit, j'en suis resté au premier acte, au tout début, pendant 14 ans. Elle va dire, bon, alors, si la madre, pendant 14 ans, vivait comme ça le temps d'oraison, il n'y a pas trop à s'inquiéter quand on s'embête en entrant dans une église. Il y aura bien des personnes dans le même cas. Il s'en trouvera qui ne pourront pas, même avec un livre, faire un peu de méditation. Elles ne sont capables que de prier vocalement. On va dire leur chapelet, par exemple, mais d'une façon un petit peu mécanique, parce qu'il y a aussi, nous le verrons, une façon très contemplative de dire le chapelet. Mais enfin, prier vocalement, bah oui, c'est dire des mots, « Notre Père, je vous salue Marie », mais sinon l'esprit, pof, part ailleurs et... On peut pas un minimum se recueillir si on n'est pas en train de réciter une prière. Bon, elles ne seront donc capables que de prier vocalement, parce que cela fixe un peu plus l'attention. D'autres ont l'esprit si léger qu'elles ne peuvent se fixer à un sujet, une page d'évangile par exemple, et elles sont si inquiètes que lorsqu'elles veulent se contraindre pour arrêter leur pensée en Dieu, elles tombent dans mille rêveries, mille scrupules et mille doutes. Alors là, beaucoup vont se reconnaître. Alors quand elle dit si inquiète, ça ne veut pas dire inquiétude au sens d'avoir peur de quelque chose, mais pas en repos. Il y a des gens dont l'esprit est en ébullition en permanence. Bon, il faut qu'elles sachent, ces personnes, que ça n'empêche en rien l'intimité avec le bon Dieu, mais qui va être vécu, bah oui, avec la nécessité de toujours se reporter à Dieu, avec un livre qui va nous y aider, ou peut-être même, bah, tout simplement en récitant des prières, etc. Vous voyez que elle est extrêmement large dans la façon dont elle aborde la prière et que nous aurions tort de dire prier, c'est s'asseoir ou se mettre à genoux, en silence, ne plus bouger, ne rien entendre, boucher ses oreilles, fermer ses yeux, etc. Mais non, il y en a qui sont pas capables de ça. Et si elles en déduisent qu'elles ne sont pas faites pour la prière, elles n'ont rien compris. Et Thérèse nous dira un peu plus loin, vous savez, prier, c'est pas beaucoup penser, c'est beaucoup aimer. Et une maman qui fait des bons gâteaux pour l'anniversaire de son petit, elle l'aime beaucoup plus que si elle faisait une belle méditation qu'elle lui donnerait ensuite. « J'ai écrit là ce que c'est que l'amour maternel, tu n'as plus qu'à lire. » Ben non, il préfère le gâteau. Bon, et ben le bon Dieu aussi, bien souvent, il préfère les gâteaux. Hein? Et vous voyez que Thérèse ne dit pas ici, la sœur qui vit comme ça son amour de Dieu doit s'arrêter de prier. Et elle va, à partir d'ici, nous dire, au fond, la chose qui compte, c'est toujours vouloir ce que Dieu veut. Pas comme un esclave, mais comme un amoureux. Voilà. Et c'est comme ça que elle continue maintenant. Elle va nous donner l'exemple d'une religieuse qui était peu douée pour, j'allais dire, la prière cérébrale. Alors, je dis pas que la contemplation, c'est la prière cérébrale, mais pour cette fausse idée que nous avons de la prière, et qui, en réalité, était dans une très grande union à Dieu, et c'est ça qui compte. Je donne la parole à Thérèse. Je connais une personne d'un âge déjà avancé, fort vertueuse, fort pénitente, grande servante de Dieu, qui depuis bien des années consacre chaque jour plusieurs heures à la prière vocale. D'oraison mentale, jamais, elle ne peut pas. Le plus qu'elle puisse faire, c'est de s'arrêter un peu en prononçant lentement ses prières vocales. Eh bien, un grand nombre de personnes sont de même. Mais pourvu qu'elles soient humbles, je crois qu'à la fin, elles trouveront aussi bien leur compte que celles qui ont beaucoup de consolation dans leur raison. Je dis même qu'à un point de vue, leur voix aura été plus sûre, car nous ne savons pas si ces consolations viennent de Dieu ou si le démon en est l'auteur. Si ces consolations ne procèdent pas de Dieu, elles sont plus périlleuses, parce que le démon s'en sert pour nous inspirer de l'orgueil. Au contraire, quand elles viennent de Dieu, il n'y a rien à craindre, parce qu'elles portent avec elles l'humilité, ainsi que je l'ai écrit fort au long dans un autre livre. Cet autre livre, c'est son autobiographie, elle y a déjà fait allusion, le livre de la vie, c'est souvent comme ça qu'on le trouve, où elle nous a dit que tout ce qui vient de Dieu porte l'humilité. Bon, mais revenons sur ce paragraphe où elle dit, elle a encore plusieurs choses à la fois, mais des choses très importantes. Donc elle nous donne l'exemple de quelqu'un qui consacre chaque jour plusieurs heures à la prière vocale. Moi-même, j'ai le souvenir d'une religieuse dominicaine. Je dis dominicaine parce que chacun sait que dans l'ordre de Saint-Dominique, on est très attaché au chapelet, qui disait 3 rosaires par jour. Oh là là, bon. Et pour elle, c'était ça, sa prière. Donc, 3 rosaires, c'est à chaque fois tous les mystères, mystères joyeux, douloureux, glorieux, etc. 3 fois par jour, allez-y, ça prend du temps. Bon. Et elle vivait ça dans la détente et d'une façon très... C'est pas une crispation, il faut que j'y arrive. Déjà 150, il faut 3 fois 150, etc. 450, je vous salue Marie. Allez, on commence. Bon, non. Non, non, c'était une sorte de respiration, mais sans ça, elle ne pouvait pas prier. Bon. Et Thérèse nous dit une première chose importante. Même comme ça, en réalité, faisant attention à ce qu'elle disait, elle s'arrêtait un peu. Autrement dit, en dessous, il y avait ce qui sera l'essence de la contemplation. Je dirais ce bonheur d'être avec le bon Dieu, puis voilà tout. Alors, de même qu'une petite musique de fond, ça aide à parfois certaines personnes à pas entendre tout le bruit extérieur, le chapelet est pour elle cette petite musique de fond. Et c'est pour ça que, de temps en temps, elle même arrête la musique et puis une espèce d'évidence que tu es là. Et donc, voilà. Et c'est vrai, dit-elle, pour beaucoup de gens. Et celles qui n'ont pas besoin de ça, et qui ont, dit-elle, beaucoup de consolation de leur raison. Alors, ça renvoie à ce qu'il disait tout à l'heure, des goûts, des choses très agréables, des tendresses du bon Dieu, etc. Bon, elles ont besoin de ça, là où la première a besoin de prière vocale, mais au fond, c'est pas très différent. Et les deux, en fait, le bon Dieu leur donnera, si elles sont fidèles, l'union à lui, et c'est déjà l'union à lui qui leur donne cela, et il n'y a pas à opposer l'un à l'autre. Et il dit aussi une chose qui amorce ce qu'il y aura bien plus loin dans le chemin de perfection, que ce qu'on appelle les consolations, c'est ambigu. C'est ambigu parce que on risque de chercher les consolations et d'oublier le consolateur. Ah, c'est vrai que certains jours, on voudrait rester à l'église, c'est bien, puis en plus c'est chauffé aujourd'hui, et puis, ah, puis c'est calme, puis on pense pas, c'est une espèce d'ambiance comme ça qu'on aime bien, bon. Vous cherchez l'ambiance ou vous cherchez le bon Dieu? Voilà. Tandis que celle qui, en réalité, a toujours besoin de ranimer son attention à Dieu. Là, on peut pas douter que ce soit vraiment pour le bon Dieu qu'elle cherche à vivre cela. Et en ce sens, il y a quelque chose de plus. Vous voyez comme Thérèse, ici, va au-devant de tout ce que nous pourrions opposer à son invitation à une vie d'oraison abondante, sous prétexte que nous, bah oui, mais nous, vous savez, hein, on n'est pas très doués pour les consolations du bon Dieu. Bon, ces consolations du bon Dieu sont ambiguës, et le démon aussi sait les contrefaire et en jouer, nous dit Thérèse.
1: Le passage que vous venez de lire, mon père, est commenté, d'une certaine manière, m'encourage beaucoup, et je ne sais pas si on peut dire comme ça, mais comme dégonfle aussi beaucoup de baudruches qu'on pourrait avoir dans la tête. Il y a un auteur, je ne me souviens plus qui c'était, qui disait, finalement, il faut prier avec la prière que nous donne le bon Dieu. C'était plus ou moins comme ça, je ne sais plus trop. Moi, j'avais compris comme prions de la manière dont on se sent bien avec le bon Dieu. Est-ce que j'ai bien compris?
0: Ah, je suis convaincu que vous avez très bien compris. Hein? Prier avec la prière que Dieu nous donne. Alors, je pense que on retrouve ça en tout cas en substance chez ce grand lecteur de Thérèse d'Avila, qui est Saint-François de Sales, toujours lui. Et la formule même, prenez la prière que Dieu vous donne, je la vois chez ce grand lecteur, cette fois-ci de Saint-François de Sales, qui est cet abbé bénédictin Don Chapman, qui dans ses lettres de direction spirituelle, Don Chapman était abbé bénédictin au XXe siècle, au tout début du XXe siècle, et il dit, ben voilà, on cherche à réussir la prière. Mais non, la prière c'est pas fait pour être réussie, c'est une grâce. N'oublions jamais que, ce que nous dit Saint Paul, nous ne savons pas prier. C'est Dieu qui sait prier et c'est lui qui prie en nous. Voilà. Et donc, je me trouve très bien avec votre formule, qu'on soit à l'aise avec le bon Dieu. Il n'y a pas de mauvaise prière, il n'y a que de l'absence de prière. Et voilà pourquoi Thérèse nous reconduira toujours à écoutez, soyez comme vous êtes, mais si vous aimez le bon Dieu, c'est gagné d'avance. Et surtout, ne cherchez pas à imiter la prière des autres ou à vous faire des théories sur la prière. Alors, ben, tout ça, nous allons le retrouver dans notre prochain entretien, où elle va continuer, donc, à nous introduire peu à peu à cette oraison qui caractérise la réforme qu'elle est en train de réaliser à Saint-Joseph d'Avila. Alors, à très bientôt pour un prochain entretien.

0: Et si cette année, nous retrouvions une dernière fois? Une dernière fois sur les hauteurs de Matouba. Une dernière fois ensemble.
1: Il y a 13 ans, une aventure commençait. Des jeunes fraîchement revenus de Madrid portaient encore en eux le feu qu'ils avaient reçu lors des JMJ. Un feu qu'ils ne voulaient pas garder pour eux.
0: Alors, ils ont décidé de se réunir le 15 août pour revivre ce moment avec d'autres jeunes, sous le manteau de Maman Marie. Et ce qui devait être une rencontre est devenu une histoire. Une histoire qui dure depuis maintenant 13 ans.
1: Une aventure faite de rencontres, de prières, de rires, de discussions, de chants. Une aventure faite de jeunes venus des quatre coins de la Guadeloupe, avec leurs histoires, leurs questions, leurs espoirs et parfois même leurs blessures.
0: Pendant 13 ans, nous avons grandi ensemble. Nous avons prié ensemble, nous avons échangé ensemble, nous avons marché ensemble et nous avons gravi ensemble les collines de Matouba. Même lorsqu'elles étaient rudes, même lorsqu'on avait envie de s'arrêter, même lorsqu'on se demandait si on arriverait jusqu'en haut. Mais à chaque fois, nous avons continué. Parce qu'au bout du chemin, il y avait cette rencontre. Cette rencontre avec les autres, cette rencontre avec nous-mêmes et surtout, cette rencontre avec Dieu.
1: Nous sommes revenus à Matouba, année après année, pour déposer nos fardeaux devant Dieu. Pour lui confier nos vies, nos projets, nos doutes, nos familles, notre jeunesse et pour repartir autrement, pour prendre un nouveau départ. Mais aujourd'hui, après 13 années de marche, de rencontres et de témoignages, il est temps de faire le bilan. Cette année sera la dernière édition du Festival de la Jeunesse Chrétienne organisé par l'association JMJCG.
0: Oui, la dernière. Mais attention, ce n'est pas la fin de l'histoire. C'est le moment de regarder le chemin parcouru, de mesurer tout ce qui a grandi, tout ce qui a changé, tout ce que Dieu a permis de faire naître. Car aujourd'hui, la jeunesse guadeloupéenne est en mouvement. Elle ose, elle entreprend, elle s'engage, elle crée, elle porte des projets, elle prend sa place. Et peut-être que ce festival a aussi contribué à sa manière à faire grandir cette jeunesse. Alors, avant de fermer ce livre,
1: nous voulons la relire une dernière fois avec vous. Une dernière montée à Matouba, une dernière prière ensemble, un dernier temps de partage, un dernier chant, un dernier moment pour déposer ce qui doit l'être et surtout pour rendre grâce.
0: Jeunes de Guadeloupe, cette invitation est pour vous. Que tu sois venu une fois, 10 fois ou jamais, que tu connaisses Matouba par cœur ou que tu n'y sois jamais encore monté, viens. Viens vivre cette dernière édition avec nous. Viens écrire avec nous la dernière page de ces 13 années et peut-être partir avec une certitude. Une page peut se fermer sans que l'histoire s'arrête.
1: Parce que la jeunesse de Guadeloupe est en mouvement. Et maintenant, c'est à elle d'écrire la suite. Rendez-vous à Matouba pour la dernière édition du Festival de la Jeunesse Chrétienne les 14, 15 et 16 août 2026. Une dernière rencontre et un nouveau départ. Matouba nous attend. Et toi, seras-tu là?
2: Au nom du Père et du Fils et du Saint-Esprit. Je crois en Dieu, le Père Tout-Puissant, Créateur du ciel et de la terre, et en Jésus-Christ, son Fils unique, notre Seigneur, qui a été conçu du Saint-Esprit, est né de la Vierge Marie, a souffert sous Ponce Pilate, a été crucifié et mort, et a été enseveli et descendu aux enfers. Le troisième jour est ressuscité des morts et monté aux cieux, est assis à la droite de Dieu, le Père Tout-Puissant, d'où il viendra juger les vivants et les morts. Je crois en l'Esprit Saint, à la Sainte Église catholique, à la communion des saints, à la rémission des péchés, à la résurrection de la chair, à la vie éternelle. Amen. Prions aux intentions de notre Saint-Père, le Pape Léon. Notre Père qui es aux cieux, que ton nom soit sanctifié, que ton règne vienne, que ta volonté soit faite sur la terre comme au ciel. Je vous salue Marie, pleine de grâce, le Seigneur est avec vous. Vous êtes bénie entre toutes les femmes et Jésus, le fruit de vos entrailles, est béni. Je vous salue Marie, pleine de grâce, le Seigneur est avec vous. Vous êtes bénie entre toutes les femmes et Jésus, le fruit de vos entrailles, est béni. « Je vous salue, Marie, pleine de grâce. Le Seigneur est avec vous. Vous êtes bénie entre toutes les femmes, et Jésus, le fruit de vos entrailles, est béni.

Marie conçue sans péché. Premier mystère joyeux, l'Annonciation. L'ange du Seigneur dit à Marie, l'Esprit Saint viendra sur toi et la puissance du Très-Haut te prendra sous son ombre. C'est pourquoi celui qui va naître de toi sera saint, il sera appelé le Fils de Dieu. Envoie ton esprit, tout sera récréé et tu renouvelleras la face de la terre. Seigneur Jésus, ravive ton esprit en nos vies, afin que nous ayons le courage de témoigner de notre foi chrétienne. Notre Père qui es aux cieux, que ton nom soit sanctifié, que ton règne vienne, que ta volonté soit faite sur la terre comme au ciel. Je vous salue Marie, pleine de grâce, le Seigneur est avec vous. Vous êtes bénie entre toutes les femmes et Jésus, le fruit de vos entrailles, est béni. Je vous salue Marie, pleine de grâce, le Seigneur est avec vous. Vous êtes bénie entre toutes les femmes et Jésus, le fruit de vos entrailles, est béni. Je vous salue Marie, pleine de grâce, le Seigneur est avec vous. Vous êtes bénie entre toutes les femmes et Jésus, le fruit de vos entrailles, est béni. Je vous salue Marie, pleine de grâce, le Seigneur est avec vous. Vous êtes bénie entre toutes les femmes et Jésus, le fruit de vos entrailles, est béni. Je vous salue Marie, pleine de grâce. Le Seigneur est avec vous. Vous êtes bénie entre toutes les femmes et Jésus, le fruit de vos entrailles, est béni. Je vous salue Marie, pleine de grâce. Le Seigneur est avec vous. Vous êtes bénie entre toutes les femmes et Jésus, le fruit de vos entrailles, est béni. Je vous salue Marie, pleine de grâce. Le Seigneur est avec vous. Vous êtes bénie entre toutes les femmes et Jésus, le fruit de vos entrailles, est béni. Je vous salue Marie, pleine de grâce. Le Seigneur est avec vous. Vous êtes bénie entre toutes les femmes et Jésus, le fruit de vos entrailles, est béni. Je vous salue Marie, pleine de grâce. Le Seigneur est avec vous. Vous êtes bénie entre toutes les femmes et Jésus, le fruit de vos entrailles, est béni. Je vous salue Marie, pleine de grâce. Le Seigneur est avec vous. Vous êtes bénie entre toutes les femmes et Jésus, le fruit de vos entrailles, est béni.

0: Ô Marie conçue sans péché. Deuxième mystère joyeux, la visitation. Élisabeth s'exclama, d'où m'est-il donné que la mère de mon Seigneur vienne jusqu'à moi? Prions pour tous ceux qui sont malades, pour les personnes âgées et les personnes en détresse, que Marie le visite et les réconforte. Notre Père qui es aux cieux, que ton nom soit sanctifié, que ton règne vienne, que ta volonté soit faite sur la terre comme au ciel.
1: Pardonne-nous nos offenses, comme nous pardonnons aussi à ceux qui nous ont offensés, et ne nous laisse pas entrer en tentation, mais délivre-nous du mal. Amen.
2: Je vous salue, Marie, pleine de grâce. Le Seigneur est avec vous. Vous êtes bénie entre toutes les femmes, et Jésus, le fruit de vos entrailles, est béni.
3: Sainte Marie, Mère de Dieu, priez pour nous pauvres pécheurs, maintenant et à l'heure de notre mort.
2: Je vous salue, Marie, pleine de grâce. Le Seigneur est avec vous. Vous êtes bénie entre toutes les femmes, et Jésus, le fruit de vos entrailles, est béni.
4: Sainte Marie, Mère des dieux, priez pour nous pauvres pécheurs, maintenant et à l'heure de notre mort.
2: Je vous salue, Marie, pleine de grâce. Le Seigneur est avec vous. Vous êtes bénie entre toutes les femmes, et Jésus, le fruit de vos entrailles, est béni.
4: Sainte Marie, Mère des dieux, priez pour nous pauvres pécheurs, maintenant et à l'heure de notre mort. Amen.
2: Je vous salue, Marie, pleine de grâce. Le Seigneur est avec vous. Vous êtes bénie entre toutes les femmes, et Jésus, le fruit de vos entrailles, est béni.
4: Sainte Marie, Mère de Dieu, priez pour nous pauvres pécheurs, maintenant et à l'heure de notre mort. Amen.
2: Je vous salue, Marie, pleine de grâce. Le Seigneur est avec vous. Vous êtes bénie entre toutes les femmes, et Jésus, le fruit de vos entrailles, est béni.
4: Sainte Marie, Mère de Dieu, priez pour nous pauvres pécheurs, maintenant et à l'heure de notre mort. Amen.
2: Je vous salue, Marie, pleine de grâce. Le Seigneur est avec vous. Vous êtes bénie entre toutes les femmes, et Jésus, le fruit de vos entrailles, est béni.
4: Sainte Marie, Mère de Dieu, priez pour nous pauvres pécheurs, maintenant et à l'heure de notre mort.
2: Je vous salue, Marie, pleine de grâce. Le Seigneur est avec vous. Vous êtes bénie entre toutes les femmes, et Jésus, le fruit de vos entrailles, est béni.
4: Sainte Marie, Mère de Dieu, priez pour nous pauvres pécheurs, maintenant et à l'heure de notre mort.
2: Je vous salue, Marie, pleine de grâce. Le Seigneur est avec vous. Vous êtes bénie entre toutes les femmes, et Jésus, le fruit de vos entrailles, est béni.
3: Sainte Marie, Mère de Dieu, priez pour nous pauvres pécheurs, maintenant et à l'heure de notre mort.
2: Je vous salue, Marie, pleine de grâce. Le Seigneur est avec vous. Vous êtes bénie entre toutes les femmes, et Jésus, le fruit de vos entrailles, est béni.
4: Sainte Marie, Mère de Dieu, priez pour nous pauvres pécheurs, maintenant et à l'heure de notre mort.
2: Je vous salue, Marie, pleine de grâce. Le Seigneur est avec vous. Vous êtes bénie entre toutes les femmes, et Jésus, le fruit de vos entrailles, est béni.
3: Sainte Marie,

0: Père, et in secula seculorum. Amen. Ô Marie conçue sans péché. Troisième mystère joyeux, la nativité. Marie mit au monde son fils premier-né, la maillota et le coucha dans une mangeoire, car il n'y avait pas de place pour eux dans la salle commune. Seigneur Jésus, par Marie, nous te confions tous les époux qui attendent un enfant. Prions aussi pour la paix au sein de toutes les familles. Notre Père qui es aux cieux, que ton nom soit sanctifié, que ton règne vienne, que ta volonté soit faite sur la terre comme au ciel.
1: Donne-nous aujourd'hui notre pain. Pardonne-nous nos offenses, comme nous pardonnons aussi à ceux qui nous ont offensés. Et ne nous laisse pas entrer en tentation, mais délivre-nous du mal.
0: Je vous salue Marie, pleine de grâce, le Seigneur est avec vous. Vous êtes bénie entre toutes les femmes, et Jésus, le fruit de vos entrailles, est béni.
1: Sainte Marie, Mère de Dieu, priez pour nous, pauvres pécheurs, maintenant et à l'heure de notre mort. Amen.
0: Je vous salue Marie, pleine de grâce, le Seigneur est avec vous. Vous êtes bénie entre toutes les femmes, et Jésus, le fruit de vos entrailles, est béni.
1: Sainte Marie, Mère de Dieu, priez pour nous, pauvres pécheurs, maintenant et à l'heure de notre mort. Amen.
0: Je vous salue, Marie, pleine de grâce. Le Seigneur est avec vous. Vous êtes bénie entre toutes les femmes, et Jésus, le fruit de vos entrailles, est béni.
1: Sainte Marie, Mère de Dieu, priez pour nous.
0: Je vous salue Marie, pleine de grâce. Le Seigneur est avec vous. Vous êtes bénie entre toutes les femmes et Jésus, le fruit de vos entrailles, est béni.
1: Sainte Marie, Mère de Dieu, priez pour nous pauvres pécheurs, maintenant et à l'heure de notre mort. Amen.
0: Je vous salue Marie, pleine de grâce. Le Seigneur est avec vous. Vous êtes bénie entre toutes les femmes, et Jésus, le fruit de vos entrailles, est béni.
1: Sainte Marie, Mère de Dieu, priez pour nous pauvres pécheurs, maintenant et à l'heure de notre mort. Amen.
0: Je vous salue Marie, pleine de grâce. Le Seigneur est avec vous. Vous êtes bénie entre toutes les femmes, et Jésus, le fruit de vos entrailles, est béni.
1: Sainte Marie, Mère de Dieu, priez pour nous.
0: Je vous salue Marie, pleine de grâce. Le Seigneur est avec vous. Vous êtes bénie entre toutes les femmes, et Jésus, le fruit de vos entrailles, est béni.
1: Sainte Marie,
0: je vous salue Marie, pleine de grâce. Le Seigneur est avec vous. Vous êtes bénie entre toutes les femmes, et Jésus, le fruit de vos entrailles, est béni.
1: Sainte Marie, Mère de Dieu, priez pour nous pauvres pécheurs, maintenant et à l'heure de notre mort. Amen.
0: Je vous salue Marie, pleine de grâce. Le Seigneur est avec vous. Vous êtes bénie entre toutes les femmes, et Jésus, le fruit de vos entrailles, est béni.
1: Sainte Marie, Mère de Dieu, priez pour nous, pauvres pécheurs, maintenant et à l'heure de notre mort. Amen.
0: Je vous salue, Marie, pleine de grâce. Le Seigneur est avec vous. Vous êtes bénie entre toutes les femmes, et Jésus, le fruit de vos entrailles, est béni.
1: Sainte Marie, Mère de Dieu, priez pour nous. Maintenant, il y a l'heure de notre mort.

0: Marie conçue sans péché. Quatrième mystère joyeux, la présentation de Jésus au temple. Joseph et Marie amenèrent l'enfant Jésus à Jérusalem pour le présenter au Seigneur. Dans cette dizaine, prions pour tous ceux et celles qui sont consacrés au Seigneur et pour ceux et celles qui sont appelés. Notre Père qui es aux cieux, que ton nom soit sanctifié, que ton règne vienne, que ta volonté soit faite sur la terre comme au ciel.
1: Donne-nous aujourd'hui notre pain de ce jour. Pardonne-nous nos offenses, comme nous pardonnons aussi à ceux qui nous ont offensés. Et ne nous laisse pas rentrer en tentation, mais délivre-nous du mal. Amen.
2: Je vous salue, Marie, pleine de grâce. Le Seigneur est avec vous. Vous êtes bénie entre toutes les femmes, et Jésus, le fruit de vos entrailles, est béni.
3: Sainte Marie, Mère de Dieu, priez pour nous pauvres pécheurs, maintenant et à l'heure de notre mort. Amen.
2: Je vous salue, Marie, pleine de grâce. Le Seigneur est avec vous. Vous êtes bénie entre toutes les femmes, et Jésus, le fruit de vos entrailles, est béni.
3: Sainte Marie, Mère de Dieu, priez pour nous pauvres pécheurs, maintenant et à l'heure de notre mort. Amen.
2: Je vous salue, Marie, pleine de grâce. Le Seigneur est avec vous. Vous êtes bénie entre toutes les femmes, et Jésus, le fruit de vos entrailles, est béni.
3: Sainte Marie, Mère de Dieu, priez pour nous pauvres pécheurs, maintenant et à l'heure de notre mort. Amen.
2: Je vous salue, Marie, pleine de grâce. Le Seigneur est avec vous. Vous êtes bénie entre toutes les femmes, et Jésus, le fruit de vos entrailles, est béni.
3: Sainte Marie, Mère de Dieu, priez pour nous pauvres pécheurs, maintenant et à l'heure de notre mort. Amen.
2: Je vous salue, Marie, pleine de grâce. Le Seigneur est avec vous. Vous êtes bénie entre toutes les femmes, et Jésus, le fruit de vos entrailles, est béni.
3: Sainte Marie, Mère de Dieu, priez pour nous pauvres pécheurs, maintenant et à l'heure de notre mort. Amen.
2: Je vous salue, Marie, pleine de grâce. Le Seigneur est avec vous. Vous êtes bénie entre toutes les femmes, et Jésus, le fruit de vos entrailles, est béni.
3: Sainte Marie, Mère de Dieu, priez pour nous pauvres pécheurs, maintenant et à l'heure de notre mort. Amen.
2: Je vous salue, Marie, pleine de grâce. Le Seigneur est avec vous. Vous êtes bénie entre toutes les femmes, et Jésus, le fruit de vos entrailles, est béni.
3: Sainte Marie, Mère de Dieu, priez pour nous pauvres pécheurs, maintenant et à l'heure de notre mort. Amen.
2: Je vous salue, Marie, pleine de grâce. Le Seigneur est avec vous. Vous êtes bénie entre toutes les femmes, et Jésus, le fruit de vos entrailles, est béni.
3: Sainte Marie, Mère de Dieu, priez pour nous pauvres pécheurs, maintenant et à l'heure de notre mort. Amen.
2: Je vous salue, Marie, pleine de grâce. Le Seigneur est avec vous. Vous êtes bénie entre toutes les femmes, et Jésus, le fruit de vos entrailles, est béni.
3: Sainte Marie, Mère de Dieu, priez pour nous pauvres pécheurs, maintenant et à l'heure de notre mort. Amen.
2: Je vous salue, Marie, pleine de grâce. Le Seigneur est avec vous. Vous êtes bénie entre toutes les femmes, et Jésus, le fruit de vos entrailles, est béni.
3: Sainte Marie, Mère de Dieu, priez pour nous pauvres pécheurs, maintenant et à l'heure de notre mort.

0: Ô Marie conçue sans péché. Cinquième mystère joyeux, le recouvrement de Jésus au temple. Joseph et Marie trouvèrent Jésus dans le temple, assis au milieu des docteurs, les écoutant et les interrogeant. Dans cette dizaine, prions pour nous tous ici présents, que nous cherchions Jésus sans relâche. Notre Père qui es aux cieux, que ton nom soit sanctifié, que ton règne vienne, que ta volonté soit faite sur la terre comme au ciel.
1: Donne-nous aujourd'hui notre pain de ce jour. Pardonne-nous nos offenses, comme nous pardonnons aussi à ceux qui nous ont offensés. Et ne nous laisse pas entrer en tentation, mais délivre-nous du mal. Amen.
0: Je vous salue, Marie, pleine de grâce. Le Seigneur est avec vous. Vous êtes bénie entre toutes les femmes, et Jésus, le fruit de vos entrailles, est béni.
1: Sainte Marie, Mère de Dieu, priez pour nous pauvres pécheurs, maintenant et à l'heure de notre mort. Amen.
0: Je vous salue, Marie, pleine de grâce. Le Seigneur est avec vous. Vous êtes bénie entre toutes les femmes, et Jésus, le fruit de vos entrailles, est béni.
1: Sainte Marie, Mère de Dieu, priez pour nous, pauvres pécheurs, maintenant et à l'heure de notre mort. Amen.
0: Je vous salue, Marie, pleine de grâce. Le Seigneur est avec vous. Vous êtes bénie entre toutes les femmes, et Jésus, le fruit de vos entrailles, est béni.
1: Sainte Marie, Mère de Dieu, priez pour nous, pauvres pécheurs, maintenant et à l'heure de notre mort. Amen.
0: Je vous salue, Marie, pleine de grâce. Le Seigneur est avec vous. Vous êtes bénie entre toutes les femmes, et Jésus, le fruit de vos entrailles, est béni.
1: Sainte Marie, Mère de Dieu, priez pour nous pauvres pécheurs, maintenant et à l'heure de notre mort. Amen.
0: Je vous salue, Marie, pleine de grâce. Le Seigneur est avec vous. Vous êtes bénie entre toutes les femmes, et Jésus, le fruit de vos entrailles, est béni.
1: Sainte Marie, Mère de Dieu, priez pour nous pauvres pécheurs, maintenant et à l'heure de notre mort. Amen.
0: Je vous salue, Marie, pleine de grâce. Le Seigneur est avec vous. Vous êtes bénie entre toutes les femmes, et Jésus, le fruit de vos entrailles, est béni.
1: Sainte Marie, Mère de Dieu, priez pour nous, pauvres pécheurs, maintenant et à l'heure de notre mort. Amen.
0: Je vous salue, Marie, pleine de grâce. Le Seigneur est avec vous. Vous êtes bénie entre toutes les femmes, et Jésus, le fruit de vos entrailles, est béni.
1: Sainte Marie, Mère de Dieu, priez pour nous, pauvres pécheurs, maintenant et à l'heure de notre mort. Amen.
0: Je vous salue, Marie, pleine de grâce. Le Seigneur est avec vous. Vous êtes bénie entre toutes les femmes, et Jésus, le fruit de vos entrailles, est béni.
1: Sainte Marie, Mère de Dieu, priez pour nous pauvres pécheurs, maintenant et à l'heure de notre mort. Amen.
0: Je vous salue, Marie, pleine de grâce. Le Seigneur est avec vous. Vous êtes bénie entre toutes les femmes, et Jésus, le fruit de vos entrailles, est béni.
1: Sainte Marie, Mère de Dieu, priez pour nous pauvres pécheurs, maintenant et à l'heure de notre mort. Amen.
0: Je vous salue, Marie, pleine de grâce. Le Seigneur est avec vous. Vous êtes bénie entre toutes les femmes, et Jésus, le fruit de vos entrailles, est béni.
1: Sainte Marie, Mère de Dieu, priez pour nous pauvres pécheurs, maintenant et à l'heure de notre mort.

Ô Marie conçue sans péché, prions le Seigneur. Dieu, qui nous donne de vénérer en la Vierge Marie la Mère de l'Espérance, accorde-nous par sa prière et son aide de mettre toujours notre espérance dans le bien du ciel, tandis que nous accomplissons nos tâches temporelles et d'obtenir un jour ce que nous attendons avec foi. Par Jésus-Christ, ton Fils, notre Seigneur, qui vit et règne avec toi dans l'unité du Saint-Esprit, Dieu pour les siècles des siècles. Amen. Le Seigneur soit avec vous. Que Dieu Tout-Puissant vous bénisse, le Père, le Fils et le Saint-Esprit. Amen. Notre-Dame de Lourdes, Notre-Dame de Lourdes, Notre-Dame de Lourdes, Sainte Bernadette,

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2: Bonjour à tous. Ce thème paraît paradoxal, étant donné que l'hostie, esthétiquement, ne présente aucune caractéristique qui puisse en faire un objet de beauté apparente. Mais bien sûr, nous sommes invités à travers ces quelques mots, la beauté de l'hostie, à entrer dans une dimension de la beauté que je voudrais souligner. Dans les quelques réflexions que je vais faire, je vais m'inspirer d'un certain nombre de poètes, d'écrivains, de peintres qui ont été des chercheurs de la beauté ou des témoins de la beauté. Dans la tradition philosophique, nous voyons combien la beauté est l'un des plus puissants moteurs de l'homme. L'homme est attiré vers la vérité, mais aussi il est attiré vers la beauté. Cette beauté, lorsqu'elle est exaltée, conduire à ce que Baudelaire disait le gouffre noir, ou bien vers les hauteurs. Rappelons-nous par exemple que dans les couloirs de la mort, il y avait des musiciens qui interprétaient du Wagner. On peut se servir de l'art pour faire de l'horrible, pour provoquer du chaos. Donc la beauté est quelque chose qui touche l'homme et en même temps qui peut le conduire au meilleur ou au pire. En effet, quand on regarde la manière de saisir le mystère de Dieu à travers toutes les religions, on parle des transcendentaux. Dieu est accessible par le vrai, par le bon et par le beau. Dieu est vrai, Jésus l'a dit lui-même, je suis la vérité. Et nous sommes tous parfois des petits Ponce Pilate en disant « mais qu'est-ce que c'est que la vérité ?» On a parfois une certaine peur aujourd'hui de dénoncer une vérité. On a peur du dogmatisme. On est dans un contexte très relativiste. Et donc le chemin de la vérité, absolument indispensable, eh bien, on ne peut pas immédiatement toujours y accéder. Et puis quand on emprunte l'autre porte pour accéder au mystère de Dieu, le mystère de la compassion, d'abord on découvre que c'est une porte qui est parfois pour nous inaccessible. Comment rejoindre la bonté même de Dieu? C'est un chemin inatteignable. Et puis on peut se servir aussi de la compassion pour promouvoir le mensonge. Alors il reste la porte du beau. Un grand théologien qui s'appelle Urs von Balthasar a montré que la théologie, la science de Dieu, est aussi une esthétique, au sens fort du terme. Être saisi par quelque chose. Et tout notre exercice, ce sera effectivement en empruntant cette voie de la beauté qui est plus sensible à nos contemporains. On est dans un contexte où on prévaut souvent l'émotion, la sensibilité. Tout notre exercice, ce sera de faire une œuvre de discernement. Passer d'une beauté superficielle qui fait plaisir, qui flatte, le regard, mais qui peut aussi aliéner vers une beauté qui est l'accomplissement du bien. Une beauté qui nous fait rentrer dans l'être même de Dieu, qui est beau. Alors je voudrais donc, par rapport à cette dimension prophétique de la beauté, je voudrais que nous puissions, en quelques instants, utiliser cette voix pour nous faire découvrir la beauté de l'Eucharistie. En sachant que cette distinction entre beau, bon, entre vérité, bonté et beauté, ce ne sont pas des voies parallèles. Je disais tout à l'heure, Jésus lui-même le dit, alors qu'il est le plus beau des enfants des hommes dans les Écritures, il est lui-même la vérité. Le vrai et la beauté en particulier sont toujours associés. C'est ce que disent les philosophes, je pense à Platon qui disait « le beau, c'est la splendeur du vrai ». Ou encore cette réflexion de Matisse, grand peintre, « toute ma vie, je n'ai eu qu'un souci, non pas faire beau, mais faire vrai ». Premier, avant de parler directement de l'hostie comme expression de la beauté, comme signe de la beauté, je voudrais m'attarder quelque peu sur ce qu'on peut dire de la beauté même de Dieu. On n'en parle pas, à mon avis, si souvent. Et pourtant, je le dis, comme je l'ai dit tout à l'heure, je le répète, aujourd'hui, il me semble, en particulier dans l'ordre de l'évangélisation, on doit pouvoir toucher des personnes à partir de l'expression d'une beauté, d'une quête artistique, qui permet à des personnes qui auront quelques réticences dans l'ordre conceptuel par rapport à Dieu, de pouvoir être rejoints par le Seigneur. Je suis frappé de voir, quand on fait une conférence, on a un nombre modéré de personnes. Quand on fait un concert, les églises sont pleines. Donc, comment utiliser ce vecteur de la beauté pour faire accéder au mystère de Dieu, provoquer une rencontre personnelle et décisive avec le Christ. Quand on relit saint Augustin dans les Confessions, nous connaissons, peut-être pour beaucoup d'entre vous, ce qu'il dit. « J'ai commencé tard à vous aimer, Seigneur, beauté si ancienne, beauté si nouvelle. J'ai commencé si tard. Cependant, vous étiez au-dedans de moi-même, et moi je me tenais au dehors, et c'était là que je vous cherchais. Dépouillé de la beauté dont vous aviez embelli mon âme, je me prenais à celle que vous avez répandu sur ceux de vos ouvrages qui m'environnaient. » Et saint Augustin parle de la beauté même de Dieu. Alors, quelques caractéristiques de cette beauté. Lorsqu'on parle de la beauté du Seigneur, il y a un rapport profond avec sa sainteté. Dieu est beau, et sans doute cette beauté révélée par le Christ, pour nous croyants, attentifs à toutes les traces de la présence de Dieu, oui, cette beauté est le resplendissement de sa sainteté. Beauté de Dieu incréé, sans défaut, sans déclin. Et quand effectivement on tourne les pages de l'Écriture, quand on lit le livre de la Sagesse, du Siracide, des Psaumes, on évoque cette magnificence de Dieu, cette majesté de Dieu qui éclate dans ses œuvres, du rayonnement de son être. La beauté, c'est la signature de Dieu. On accède à Dieu par cette beauté. Et effectivement, lorsque le peuple d'Israël, pour circonscrire cette présence de Dieu, et comme pour la définir, va construire un temple, nous voyons combien dans la Bible, cette construction doit être revêtue du caractère de la beauté pour signifier cette présence de Dieu. Le curé d'Ars aimait à dire « rien n'est trop beau pour Dieu ». Et cet homme, ce pauvre curé, achetait avec toutes ces maigres économies, achetait les meilleurs habits et vêtements liturgiques pour les revêtir et signifier à travers cette beauté combien Dieu était présent. Cette beauté de Dieu, dont nous sommes tous les mendiants, cette beauté de Dieu répond à quelques caractéristiques. Cette beauté, c'est d'abord le témoignage de la sagesse de Dieu. Dans la beauté, il y a un ordonnancement. En particulier, par exemple, lorsque on lit les premières pages de la Bible, le livre de la Genèse, nous voyons cette sagesse de Dieu appelée à l'existence et faire toutes choses suivant un certain ordre. Premier jour, deuxième jour, troisième jour. Et à chaque fois, cette réflexion qualitative, Dieu vit que cela était bon. Mais la véritable traduction hébraïque, Dieu vit que cela était beau. La beauté de Dieu est le fruit de sa sagesse, qui est comme une manifestation de sa vérité. Boileau, dans une de ses épîtres, disait ceci, « Rien n'est plus beau que le vrai seul est aimable. » C'est vrai que quelque chose qui relève de la vérité appelle, implique, requiert la beauté, pour signifier cette vérité, l'exprimer. C'était le philosophe Kant qui disait « Le beau, c'est le symbole du bien ». Il y a donc en Dieu non pas une beauté qui serait exposée à contempler ou à voir, qui serait indépendante des autres qualités, des autres attributs de son être, mais la beauté est conjointe aux autres transcendantaux que j'évoquais tout à l'heure, la vérité et la bonté. Donc, quand on dit la beauté de Dieu, ça relève d'une sagesse. Quand on voit les grands artistes, imaginons pas que ce sont des gens qui vivent à l'impulsion, hein, ou l'impulsivité, souvent le rare, même s'il paraît décousu dans son expression, procède la plupart du temps, quand ce sont des grands artistes, d'un travail, d'une sagesse, d'une science. Et puis, la deuxième caractéristique de cette beauté de Dieu, c'est qu'elle relève de l'éclat. Dieu est éclatant en sa beauté. C'est le caractère magnificent, surabondant, irradiant, glorieux. Nous pensons à cette beauté qui éclate sur la montagne. Élie ne peut pas voir Dieu face à face et ne pourra le voir que de dos. Pensons encore à la transfiguration d'abord, un éclat, un resplendissement éblouissant qui subjugue les disciples autour du Christ en gloire et qui les fascine. Et la troisième caractéristique, j'ai parlé de la sagesse, j'ai parlé de l'éclat, c'est aussi cette beauté telle qu'elle est révélée en Dieu est toujours liée à l'amour, au dévoilement de l'amour, à la révélation de ce que Dieu est en son être le plus profond. Ce qui est beau relève de l'essence de l'amour. L'expérience de quelque chose qui n'est pas retenu, mais qui est offert. La beauté de Dieu a quelque chose à voir avec le don de Dieu. Dieu se donne parce qu'il est amour. Et l'âme propre de l'amour, c'est de se donner. Ce que disait Léon Blois, en Dieu, tout est don parce qu'en Dieu, tout est amour. Dieu se donne à voir, Dieu se donne à goûter à travers sa beauté. Et la beauté est une expression de ce don. Face à cette beauté de Dieu, il y a quelques attitudes que je voudrais relever. D'abord, une séduction. On est tous en quête de beauté. On est attiré par la beauté. Quelque part, elle nous rejoint. Quelque part, elle nous rend meilleurs. Ce n'est pas une beauté qui nous laisse indifférents à l'écart, comme un spectateur, mais on s'approche d'elle. On est attiré par elle, comme Moïse devant le buisson ardent, qui est attiré et qui s'approche, qui découvre dans ce feu qui brûle sans consumer la présence du Seigneur. Séduction, mais aussi la beauté appelle une contemplation, un émerveillement. C'était Dostoïevski dans le livre de la Maison des Morts qui, parlant du péché et de l'enfer plus exactement, disait ceci: dans l'univers du bagne, puisqu'il était question du bagne dans cet ouvrage, dans l'univers du bagne, qui est un univers infernal, personne n'étonne plus personne. Dans le domaine, au contraire, de la beauté de Dieu, on est dans l'éblouissement perpétuel. On est dans la contemplation infinie, jamais rassasiée. On va, j'allais dire, de beauté en beauté. Et je pense à cette réflexion de Stendhal, la beauté est une promesse de bonheur infini. Séduction, contemplation, et enfin la beauté de Dieu nous invite tout simplement à la rejoindre, à l'expérimenter. La beauté appelle une imitation. Car cette beauté de Dieu va faire de Dieu aussi un artiste, c'est les premières pages de la Bible, dans le livre de la Genèse, et nous aussi nous invite à entrer dans une dimension artistique, faire de notre vie une œuvre d'art. faire à cause de lui des artistes. Dieu est beau en son être, mais aussi en son œuvre. Et cette beauté de Dieu se reçoit, s'accueille, se découvre en sa création. Oui, j'évoquais il y a quelques instants la création de Dieu. Je dirais, Dieu aime les expositions comme les artistes. Et c'est le livre de la Genèse qui nous expose cette création de Dieu. Cette beauté de Dieu qui se reflète dans son œuvre. Il va donner à contempler cette œuvre dans ses premières pages de l'Écriture où l'on voit au terme Dieu au chômage, le septième jour. Il se repose de toute l'œuvre qu'il a faite et il va nous inviter, nous aussi, à entrer dans ce jour sabbatique. Le Dieu se repose. Le mot Shabbat, ça a deux significations en hébreu comme en français qui utilisent le mot achevé. Quand une œuvre est achevée, ça veut dire qu'elle est terminée. Mais achevé, ça veut dire en même temps que l'œuvre, elle est accomplie. Elle atteint une perfection. Perfection qui est étonnante dans les limites de la création. Souvent, nous, on pense que la perfection, c'est quelque chose d'illimité. Non, Dieu vit que cela était très bon en créant l'homme. Donc, il y a une exultation de Dieu devant une beauté qui est pourtant limitée. Saint Thomas d'Aquin se pose un jour cette question. Dieu a-t-il créé le monde le plus parfait qu'il soit? Et il répond non. Il aurait pu faire un monde plus parfait. Il aurait pu, après le sixième jour, ayant créé l'être humain, créer un être encore plus parfait, qui dispose non pas de deux mains, mais de quatre. Un être capable de se mouvoir avec une plus grande souplesse, que sais-je. Mais il s'est limité par amour. Pourquoi? Il a créé le monde, et je cite Hölderling, comme la mer crée les continents en se retirant. Et ce retrait de Dieu qui s'efface fait advenir un être issu de son amour, créé à partir de rien, et ce retrait signifie son amour. L'amour se dit dans l'effacement, laisser place à l'autre, laisser l'autre passer devant soi. Cet amour lié à la limite de la création, qui exprime pourtant quelque chose, qui exprime pourquoi que limiter la beauté de Dieu, cette limite, est une limite par amour. Car Dieu veut que ses enfants puissent aller plus loin que lui. Je pense à cette réflexion de Jésus qui disait « Vous ferez des choses encore plus grandes que celles que j'ai faites. » Si tout était parfait, l'homme serait condamné à la cueillette ou à la prédation. Et dès qu'il agirait d'une certaine manière, il abîmerait l'œuvre initiale. L'inachèvement de l'œuvre de la création invite l'homme au travail pour achever, dans ce double sens du mot que j'ai dit tout à l'heure, accomplir et terminer. Dieu confie à l'homme le soin de sa beauté. C'est la vocation, j'allais dire, esthétique de l'homme. Je voudrais, à partant de cette considération très rapide que j'ai faite sur le mystère de la beauté de Dieu, en arriver à la question du voilement. Il y a quelques années, un peintre nommé Christo a eu l'idée originale saugrenue de recouvrir le Parlement de Berlin d'immenses toiles serrées par des câbles. Le Reichstag sera empaqueté par 120 000 mètres de toile argentée. 200 alpinistes seront réquisitionnés pour installer et dérouler les pans de toile sur l'intérieur.

Quel sentiment parfois on peut éprouver de bouleversante nouveauté quand après un long voyage, nous rentrons dans notre village natal ou bien le quartier de notre enfance et que l'on retrouve le décor oublié, les objets familiers. Mon propos ici n'est pas d'interpréter cette exposition de cristaux, certains ont parlé de profanation des gloires du passé, mais cette exposition recèle une signification profonde que son auteur n'a pas soupçonnée. La vie se donne à travers un mystère de voilement et de dévoilement successifs. Déjà dans l'ordre naturel, après l'obscurité de la nuit, chaque matin est l'aurore d'un monde nouveau. Ou encore le rythme des saisons transfigure chaque année nos paysages familiers. Contrairement au dicton populaire, la vérité ne se livre pas toute nue. Il faut savoir habiller ce qu'on veut exposer. Et c'est bien là le sens du langage, qui veut exprimer une réalité en même temps en la drapant, en la recouvrant. Le voile importe à la communication, mais il importe aussi à la beauté. Et telle est bien, par exemple, dans l'Évangile, la fonction des paraboles. Et Dieu va emprunter ce chemin paradoxal dans l'histoire du salut. La pédagogie de Dieu, dans son alliance avec les hommes, est faite de théophanies successives, de manifestations qui sont autant de dévoilements, entre lesquels il semble disparaître, se cacher. Par exemple, quand Dieu se rend visible en sa création, il va se retirer en même temps. C'est ce que je disais de Hölderlin, je répète cette très belle réflexion. Dieu a créé le monde comme la mer a créé les continents en se retirant. Ce retrait de Dieu pour laisser place à l'homme. L'histoire d'Israël en témoigne. La nuée dans le désert signale au peuple hébreu la gloire de Dieu en même temps qu'elle la couvre. Qu'elle la masque. Dans le temple de Jérusalem, les tables de la loi précieusement conservées, vénérées dans le Saint des Saints, demeurent pourtant soustraites aux croyants. L'incarnation du Verbe ne fera que confirmer cette conviction. Dieu se revêt de la nuée de la chair comme pour adoucir sa présence, disait saint Augustin. Dans l'humble nourrisson de Bethléem, la toute-puissance de Dieu coïncide avec sa faiblesse. La paternité divine se dit dans l'humanité du Fils et s'enfuit en elle. Voilement, dévoilement, participe de la définition de Dieu dans leur succession répétitive qui manifeste, j'allais dire, le langage binaire de l'amour. À la fois exposition et effacement, manifestation et retrait. L'amour s'énonce comme une manifestation, une mise en présence, en évidence de l'être aimé, et corrélativement, il souligne un effacement. L'amour excède en effet l'évidence de la vision, et c'est cet effacement qui va nourrir le désir. Plus je prétends connaître un être, plus son mystère s'épaissit. Plus je le découvre, plus il m'échappe. C'est dans le Cantique des Cantiques, j'ai cherché celui que mon cœur aime et je ne l'ai point trouvé. Au Tabor, la vision épiphanique de la gloire du transfiguré s'éclipse sous la nuée et cette défection de la vision s'accompagne de la déclaration de l'amour du Père, « Celui-ci est mon Fils bien-aimé en qui j'ai mis tout mon amour, écoutez-le. » L'amour se déclare en creux, dans le repli de Dieu. Dieu se cache. Il sait que si l'on voyait sa beauté, on serait peut-être ensorcelé par elle. Dieu ne cache pas le ciel par désir de cachotterie, mais parce qu'il est vraiment indicible. Tout ce qui est réflexion sur l'effacement et la manifestation bien nous aide à mieux intégrer dans le mystère de la beauté la compréhension de l'Eucharistie. L'Eucharistie

Si on dit c'est la présence de Dieu, mais en même temps c'est son voilement. Je ne vois pas physiquement Dieu. Je les vois par les yeux de la foi. Et dans l'Eucharistie se trouvent conjointes ces deux perspectives, à la fois une présence qui s'expose, mais en même temps quelque chose qui voile la présence de Jésus. À propos de la beauté, je voudrais souligner un point qui me semble fondamental. La beauté appelle une présence. C'est la raison pour laquelle, en présence du Saint-Sacrement, comme on dit, en présence du Saint-Sacrement, nous restons de longues minutes ou de longues heures. C'est que la beauté se dévoile à l'intérieur du mystère de la présence. La présence à travers trois perspectives que je soulignerai. La première perspective, être présent à quelqu'un. C'est le philosophe Lavelle qui disait « L'amour, c'est l'attention pure à l'existence d'autrui. » L'amour, c'est l'attention pure à l'existence d'autrui. La première perspective de la présence, la première grâce de la présence, c'est nous unifier. Notre monde est blessé, on le dit souvent. Et la caractéristique de toute blessure, c'est la division, c'est la fracture, c'est la déchirure. La beauté, la vocation de l'art, c'est de nous recoudre. C'était Catherine de Médicis à son fils au lendemain de la Saint-Barthélemy qui disait « Maintenant, mon fils, il faut recoudre. » La beauté décloisonne la tête du cœur, la sensibilité de l'esprit, l'affectivité de la connaissance, pour faire communier toutes les zones de l'être. Elle est une œuvre de réconciliation. Je me souviens, il y a quelques années, j'étais allé en Thaïlande, à la frontière du Cambodge. C'était à l'époque où il y avait eu le régime de Pol Pot, le régime sanguinaire de Pol Pot. Et j'avais visité un immense camp de réfugiés, il y avait 100 000 personnes, ça s'appelait Site 2, c'était à la frontière donc du Cambodge, en territoire thaïlandais. Et dans ce camp où les camions de l'ONU ravitaillaient journellement les personnes en apportant de l'eau et des vivres, eh bien c'était un univers concentrationnaire où certes des gens avaient quitté leur pays pour pouvoir éviter de disparaître, mais c'était un univers tragique. Ils étaient entassés dans des tentes, et ils étaient dans l'incapacité de pouvoir sortir. Bon. Mais j'avais été très étonné de voir dans ce camp qu'il y avait un atelier d'art et des manifestations artistiques, et en particulier de danse et de concerts. Et j'avais interrogé l'un des responsables du camp, il m'avait dit on a ici, dans ce camp, où il y a tellement de divisions entre des personnes, des fractures très, non seulement physiques, beaucoup de gens qui avaient sauté sur les mines antipersonnelles et qui boitaient ou qui étaient amputés de tel ou tel membre, mais il y avait aussi beaucoup de divisions liées au fait d'être tous réunis, coagulés les uns aux autres, puis il y avait des règlements de compte, etc. Il disait, mais à travers l'art, on s'aperçoit que une unité qui est possible, il y a une communion qui est possible, on retrouve ses propres racines. Voilà. J'étais très frappé par la vocation de l'art qui est de nous permettre de trouver une unité entre les personnes, mais aussi à l'intérieur de nous-mêmes. L'art unifie, la beauté nous unifie. Eh bien, je dirais, cette vocation de l'art, on la retrouve aussi dans la dimension eucharistique. L'exposition du Saint-Sacrement nous met en présence du Seigneur qui veut faire une œuvre de guérison. Je vais y revenir tout à l'heure là-dessus. Mais une œuvre d'unification. La présence au Seigneur est une présence qui non seulement nous console, mais qui nous recoue, qui nous reconstitue. L'avenir de l'humanité, face à toutes ces blessures et fractures, passera par l'Eucharistie, dans la vocation de l'Eucharistie, à reconstruire l'humanité, à lui donner une nouvelle unité, en commençant cette unité par chacun d'entre nous.
Il y a aussi une dimension qui me semble très importante dans la présence que l'on trouve de la beauté, son expression artistique, mais aussi dans l'Eucharistie, c'est la dimension du silence. Dans l'émission du silence, on est dans un monde, nous le savons, très, très bruyant. Le silence de l'adoration renvoie au silence de la croix, mais aussi au silence du mystère trinitaire. En Dieu, il y a joie et silence, exultation et mutisme. Ce silence, pourtant, n'est pas du mutisme, je pourrais dire. Le silence n'est pas un mutisme sourd. Dans le mutisme, on n'a rien à dire. Dans le silence, il y a une plénitude de présence. On a tout à dire et les mots sont débiles par rapport à ce qu'on veut exprimer. L'Eucharistie exposé est un signe éloquent qui nous exonère de tout discours justificateur qui serait de trop. Un amour qu'aucun langage ne peut contenir et qui ne s'exprime que dans l'excès de sa manifestation. Je pense à cet échange entre Thérèse de l'Enfant Jésus et l'une de ses consœurs carmélites qui lui demandait « Que dites-vous à Jésus ?» et Thérèse de répondre « Je ne dis rien, je l'aime. » L'excès d'amour dont l'Eucharistie est chargé réclame une écoute, une disponibilité intérieure pour accueillir la parole faite chair et se suffire de la contempler dans son exposition. C'est ce que dit le proverbe Touareg. Si le mot que tu vas prononcer est moins important que le silence que tu vas quitter, alors tais-toi. J'ai parlé à propos de l'Eucharistie comme de la beauté du silence. Effectivement, devant une belle œuvre, on est ébahi, parfois étourdi, on n'a rien à dire. Nos yeux s'ouvrent, nos oreilles s'ouvrent, et on reste quoi ? Présence qui nous réunifie, présence qui nous fait vivre dans le silence. Mais aussi, il y a une dimension qui est celle de la gratuité. La gratuité de la beauté. C'est ce qui distingue la beauté d'une œuvre manufacturée, qui est toujours derrière une volonté consumériste qui est légitime. Mais la beauté, dans son éclat, est de l'ordre de la gratuité. Notre société, centrée sur l'utile, l'économique, le technique, la science, la communication, manque de gratuité, de générosité. Il y a comme une terreur de l'utile. L'œuvre d'art ne sert à rien. Elle affirme, elle rappelle le côté gratuit de la vie. Elle conteste la primauté de l'efficacité et du rendement. Elle brise le cercle de la satisfaction des besoins. Elle ouvre la voie vers la contemplation, c'est-à-dire accueil et désir de ce qui n'a pas de prix, qui ne résulte pas de notre maîtrise des choses. Elle rappelle la grâce. Elle renonce à la mainmise, à la prise. Le beau est de l'ordre du voir, de l'œil, pas de la manipulation, pas de la main. L'essence de la beauté, c'est simplement de se montrer, de se donner à voir ou à entendre. Une culture sans beauté est une culture sans contemplation, sans intériorité. Et comme le disait le poète dans le chant d'oiseau, il y a beaucoup plus que je pourrais en saisir. Eh bien, c'est cette dimension de la gratuité qui aussi apparaît dans le mystère eucharistique. Entre l'amour exposé et ce que nous pouvons capter, accueillir, il y a l'immensité de la distance entre Dieu et nous. Actualité de la présence. Quand nous contemplons l'hostie dans la discipline latine, nous voyons trois caractéristiques de cette hostie. D'abord, elle est une, non fracturée. Une chose aussi qui n'est pas sans rapport avec cette unité qu'il y a en Dieu. Elle est aussi simple de composition, la simplicité de Dieu, qui n'est qu'amour et rien d'autre. Et puis ronde, c'est-à-dire totale. Et ces quelques caractéristiques physiques, j'allais dire de l'hostie, renvoient aussi à ce qu'on pourrait dire de la présence de Dieu.
qu'elle porte, dont elle est l'instrument. J'ai parlé de la beauté comme un voilement et un dévoilement. J'ai parlé de la beauté comme une présence qui nous excède. La beauté est aussi un élan. C'est ce qui rapproche l'Eucharistie du mouvement vers la beauté. La beauté porte un dépassement. Aucun artiste au monde, fût-ce ni Michel-Ange qui, après avoir sculpté son Moïse, s'écriait « Pars donc, puisque tu vis !» Aucun artiste n'aura la prétention ou la suffisance de considérer son œuvre comme la perfection de la beauté. L'œuvre est achevée, donc je l'ai dit tout à l'heure, au sens, elle est terminée, il se dégage d'elle une plénitude, mais elle demeure en fait toujours imparfaite, toujours inachevée, marquée d'incomplétude et caractérisée, particularisée par ce manque. L'artiste ne confondra jamais la plénitude de son œuvre avec sa perfection. Ce que j'évoquais tout à l'heure en parlant du sixième jour, hein, où Dieu dit que cela est beau, que cela est très beau en faisant l'homme, et en même temps on voit bien que l'homme est limité. L'art n'atteint jamais son objet. Pensons ici tout particulièrement dans cette basilique dédiée à Marie-Madeleine, à cette réflexion de Jésus, cette interpellation plus exactement. Noli me tangere, ne me touche pas. On pourrait appliquer cela à la beauté. On ne peut jamais atteindre la beauté. Elle s'échappe, elle s'évapore. Elle est fugace en son éclat. La beauté est éveil du désir. La récompense de l'art qui quête la beauté, c'est un art encore plus exigeant. De toute perfection, j'ai vu la limite, chante le psalmiste. On pourrait dire que la vocation spirituelle de l'artiste s'origine dans un constat d'échec. L'œuvre oriente, mais ne finalise pas. L'artiste s'approche de la beauté des mains nues, puisque celle-ci, à peine esquissée, renvoie à plus grand qu'elle. Et je crois que cette dimension de l'élan, eh bien, nous la retrouvons aussi dans l'adoration eucharistique. Nous pourrions chosifier, idolâtrer une présence. Mais si Dieu se voile tout en se manifestant de l'Eucharistie, c'est pour susciter un désir de le rejoindre. Noli me tangere. Pour nous entraîner plus loin, pour nous entraîner plus profond. L'art, comme la contemplation, est éveil. C'était Cocteau qui disait « la beauté boite ». La vraie beauté porte la marque de cette maladresse géniale, on pourrait dire, cette impuissance à atteindre la pureté de la forme. Claudel, plutôt Camille Claudel, dans « Lettre à Rodin », qui disait « il y a toujours quelque chose d'absent dans mon œuvre qui me tourmente ». Oui, la spécificité, le spécifique du christianisme s'inscrit au creux de cette blessure. Car la foi dans sa dimension pascale se situe au seuil critique où la beauté appelle un dépassement de l'œuvre. Le Très-Haut n'habite pas dans des demeures faites de main d'homme, dit le livre des Actes des Apôtres. L'adoration, oui, nous met en route. On ne peut rejoindre Dieu, le Christ, que dans le mouvement par lequel il se donne. Ne me retiens pas, noli me tangere. L'Eucharistie a un rapport à l'espérance. Le mémorial de la Pâque du Seigneur nous lance vers le futur dans l'attente de sa venue glorieuse. La participation à la table du Seigneur est un symbole de cette fraternité et de communion qui anticipe les noces éternelles de l'agneau que nous célébrerons dans la Jérusalem céleste. C'est en cela que l'adoration est non seulement mémoriale, fait mémoire de la Pâque du Seigneur, l'institution de la très sainte Eucharistie, mais aussi elle est promesse. Promesse de l'accomplissement de l'histoire dans la rencontre avec le Seigneur. Si quelqu'un entend ma voix, ouvre la porte, j'entrerai chez lui et je prendrai la scène avec lui et lui avec moi. L'Eucharistie est sacrement de la foi, mais aussi sacrement de l'espérance.
C'était Fénelon qui disait « Espérer, c'est attendre Dieu de Dieu ». C'est ce que réalise l'adoration eucharistique. Car l'homme qui n'appartient pas pleinement à Dieu, et c'est notre cas, reste inachevé. En contemplant dans l'adoration ce que le Christ a déjà fait pour nous, nous lui demandons que sa vie s'accomplisse en la nôtre. L'adoration provoque plus simplement qu'une espérance, mais aussi une urgence. Elle nous place devant un choix. Elle nous oblige à une prise de position en face de l'amour du Christ exposé à notre regard. Sainte Thérèse d'Avila, le monde est en feu. Ce n'est plus le temps de s'occuper des choses de peu d'importance. L'Eucharistie nourrit, stimule l'ardeur du baptisé, puisqu'elle l'ordonne au Christ, à l'Église et à sa mission dans le monde. « L'amour du Christ me presse », disait l'apôtre Paul. L'amour du Christ nous situe face à la brûlure du choix de Dieu. Adorer, c'est faire fruit le choix du dépassement, de l'élan, du passage, de la Pâque. Une dimension que je souligne aussi dans ce rapport entre la beauté et l'Eucharistie, la beauté de l'Eucharistie, c'est la dimension thérapeutique. Il y a eu un film qui s'appelait il y a quelques années « Les évadés », mais paru il y a quelques années, tiré d'un roman de Stephen King. Le héros, joué par Tim Robbins, est un juriste accusé injustement qui se retrouve en prison. À un moment, il lui passe par l'esprit une idée très originale. Il s'occupait des ouvrages de la prison, il recevait aussi des disques, notamment Don Giovanni de Mozart. Alors lui vient l'idée complètement folle de placer Don Giovanni sur le ton de disque, de brancher le micro du camp, qui ne sert qu'à vomir des ordres, sur cet opéra magnifique. Soudain, voilà le camp tout rempli de la présence du divin Mozart. On voit alors des hommes de toutes origines, des hommes durcis par la vie carcérale qui s'arrêtent, le visage tourné vers le ciel, et qui pour un moment sont tous réunis, tous ouverts, tous libérés. Et voici que ces hommes font l'expérience que la beauté d'un opéra de Mozart, beauté universelle par excellence, va donner à leur être ce qui leur manque. Le brave homme finira au mitard, et à son retour, on lui dit « C'est terrible d'aller au mitard et de se retrouver seul. » Et lui de répondre « Je n'étais pas seul, j'étais avec Mozart. » Il a fait l'expérience que la beauté, pour reprendre le mot de Dostoïevski, sauve le monde. Dans le salut, la religion chrétienne a toujours vu deux faces, la divinisation, le don de la vie divine, mais aussi la reconstruction. Quand la grâce de Dieu vient en moi, elle me donne Dieu, mais aussi elle me donne à moi-même. La grâce présente deux fonctions, elle est sanctifiante et en même temps curative. Quand on dit que la beauté sauve le monde, on dit à la fois qu'elle le divinise et en même temps qu'elle le guérit. Oui, on peut dire la beauté guérit le monde. Eh bien, cette fonction, j'allais dire, curative, thérapeutique de la beauté, elle s'accomplit aussi dans l'hostie que l'on contemple, dans la beauté du Christ qui se donne à nous. L'adoration fixe Jésus en situation de crise, en cet instant suprême où il paie de sa vie le salut du monde, où il répond par l'amour offert à la violence qui le frappe. N'oublions pas que lorsque Jésus institue l'Eucharistie, le groupe des disciples se trouve dans le désarroi. C'est la trahison de Judas, c'est le reniement de Pierre qui n'est pas loin, c'est l'abandon des autres apôtres. Non seulement l'Eucharistie est instituée au sein d'un groupe en plein trouble et qui commence à s'éparpiller, mais c'est surtout au cœur de la crise fondamentale, celle de l'heure du Fils de sa Pâque, son propre désarroi. L'adoration eucharistique porte en son essence la trace d'une crise, d'une violence, en lesquelles se récapitulent toutes les tragédies de l'histoire humaine.
Tant et tant de personnes, seules, abandonnées, otages d'un drame intérieur, angoissées, rattrapées par leur passé, sans espérance, ont trouvé dans l'adoration un suprême réconfort, une paix, une réponse qu'aucun psychologue, qu'aucune oreille bienveillante n'aurait pu leur offrir. Face à ces êtres plongés dans le vendredi saint, seul peut parler de la mort celui qui en est revenu, le Christ présent dans le Saint-Sacrement de l'autel. Pour les pères de l'Église, l'Eucharistie a toujours été présentée, considérée comme le médicament de l'éternité. Elle est un remède. Et Jésus continue de toucher les malades avec son corps eucharistique qui a traversé la souffrance et la mort et en est revenu. Saint Thomas d'Aquin parlait de l'Eucharistie comme le pain de l'âme. Comme le pain soutient le corps, je le cite, l'Eucharistie soutient l'âme. Comme le pain répare le corps, l'Eucharistie répare l'âme. Comme le pain accroît la vie du corps, l'Eucharistie accroît la vie de l'âme. Comme le pain réjouit le corps, l'Eucharistie réjouit la vie de l'âme, parfois même aussi la vie du corps. L'Eucharistie, dans sa dimension thérapeutique. Mais aussi, un point qui me semble important de rappeler, j'ai évoqué tout à l'heure la dimension thérapeutique de la beauté, l'élan qu'elle porte, la dimension de la conversion. La beauté convertie. Représenter la beauté, être en quête de beauté, c'est participer de la transfiguration du monde, dont chaque œuvre porte la promesse. Et c'est précisément le rôle de la liturgie, d'opérer une conversion. C'est pour ça que l'Église insiste tant dans sa tradition pour la participation active des fidèles au sacrement de la liturgie, à la liturgie au sacrement de l'Eucharistie. Et c'est pour ça que la liturgie elle-même doit participer de cette beauté qui convertit. Quand on voit une œuvre d'art, si elle est vraiment profonde, inspirée, on ne ressort pas indemne de sa contemplation. L'Eucharistie convertit, nous le savons. Une des données originelles de la foi eucharistique est de manifester une transformation. Le pain et le vin changent leur réalité dans leur être propre et l'Esprit Saint les élève à une réalité supérieure pour en faire le corps et le sang du Seigneur. C'est ce qu'on appelle la transsubstantiation. Le Seigneur s'empare du pain et du vin pour les faire sortir, pour ainsi dire, du cadre de leur être propre, les placer dans un nouvel ordre. Même s'ils restent inchangés, sur le plan physique, ils sont devenus profondément autres. Là où le Christ est rendu présent, il n'est pas possible que rien n'ait changé. Là où il a posé la main, quelque chose de nouveau est advenu. Adorer, c'est consentir à se laisser nous aussi transformer, convertir, afin d'accéder à notre vraie humanité. L'adoration n'est donc pas un gadget spirituel, mais un chemin de renouvellement, de conversion intérieure, personnelle. Elle est, pour reprendre la belle expression de Jean-Paul II, dans l'Église vide de l'Eucharistie, une force transformante. Parce que le Christ a changé le pain en son corps, le vin en son sang, l'Eucharistie est le signe, le gage de notre espérance. Un monde nouveau peut advenir à partir du Christ, lui qui vient faire toute chose nouvelle. L'Eucharistie est un anti-fatalisme. Puisque le pain devient le corps du Christ, puisque le vin devient le sang du Christ, notre monde défiguré est appelé à changer de substance, de visage. Je vis un ciel nouveau et une terre nouvelle, car le premier ciel et la première terre ont disparu, c'est le chant de l'Apocalypse. En même temps qu'est célébré le festin des noces de l'agneau. Chaque messe porte le gage, l'espérance de cette transfiguration. Et donc l'Eucharistie est un processus de transformation dans lequel chacun de nous est mobilisé pour être acteur de la transformation du monde. Face à tous les scepticismes, les résignations qui doutent que le monde puisse changer, face à tous ceux qui réduisent la foi à une morale d'amélioration, d'efforts volontaristes, de bonne volonté, le prêtre proclame au nom de l'Eucharistie que notre vie,
que notre monde est appelé à une conversion. L'adoration est donc un lieu d'espérance. Le monde est transformable. Il sera dans la totalité, dans sa totalité, la Jérusalem céleste, le nouveau temple de Dieu. C'est Benoît XVI qui parlait de l'Eucharistie comme source de toute espérance. Eh bien, ce que l'œuvre d'art, dans la quête de beauté, conçoit, prépare, prédispose, l'Eucharistie l'accomplit. Je termine en parlant de la création artistique dans sa quête de beauté, en soulignant que cette beauté, elle nous, de l'hostie, elle nous offre quatre relations qui rejoignent des intuitions très fortes portées par le pape François. D'abord, j'ai dit, le premier signe de la beauté de Dieu, c'est dans sa création. Eh bien, qu'est-ce qu'il y a dans l'Eucharistie? Un rapport à la création. L'hostie, elle est faite à partir du grain, de l'eau. Le vin, à partir de la vigne. Donc, on a rapport à la nature. On reçoit le fruit de la beauté de la nature, la fécondité, qui est une expression de la beauté, hein, la fécondité de la nature, pour participer de cette transfiguration que j'évoquais il y a quelques instants. La beauté a un rapport aussi, non seulement à la nature, mais à la facture. Je ne parle pas de la dette contractée, mais de la facture du travail de l'homme. C'est là le rôle de l'art. Et la liturgie est le lieu, je dirais, la messe est un atelier d'art. Chaque célébration les représente, à travers les représentations du Christ, rendent le Christ présent. Les moindres objets, les plus modestes chants, les œuvres antiques ou contemporaines, la gestuelle aussi bien que l'art floral, la déclamation de la parole comme l'art iconique, l'ameublement autant que l'encensement sont mobilisés pour la louange de Dieu et le service des hommes. Mais leur objet propre s'efface devant le sujet qui est le Christ. Ce dont elle parle, parle lui-même. Qu'elle s'exprime dans l'éloquence ou la sobriété, celui qu'elle glorifie prend alors la première place et les justifie toutes. D'une certaine manière, les œuvres d'art, toutes les représentations du Christ font cercle autour de lui comme le firent les mages et les bergers adorant l'enfant Dieu à la crèche. La quête de beauté s'agenouille devant la beauté en personne, devant sa gloire. Et à son tour, la liturgie transfigure les personnes, les objets qui la servent. La matière du royaume de Dieu sera ainsi faite de nos louanges, du travail souvent laborieux de l'artiste dont l'œuvre porte les traces de ses propres doutes, mais aussi des désirs qui l'ont traversé du dedans. Chacun présentera aussi sa propre vie qui est une œuvre d'art inaccomplie. Tout cela, toute la création humaine, tout ce vaste effort, toute cette longue peine sont à chaque Eucharistie ressaisis par le Christ, dans le Christ. Et chaque célébration eucharistique constitue ainsi sacramentellement les prémices de la liturgie céleste. Elle précède et prophétise, prépare, annonce la parousie, la récapitulation de toutes choses dans le Christ Seigneur. Travail de la liturgie. Et donc l'Eucharistie est le fruit, puisque la consécration intervient au terme de ce travail, au terme ou à la fin de la messe. Donc j'ai reparlé de l'hostie à partir de la nature, de la facture du travail, mais aussi, avant la communion, il y a la fracture. Le grain, pour produire l'Eucharistie, il faut moudre le grain, il faut aussi presser la grappe. Et avant de consommer l'hostie, on va le fracturer pour nous rappeler que c'est un corps brisé, crucifié, qui nous apporte notre unité. Ce que disait Cézanne, pour peindre une rose, il faut avoir beaucoup souffert, disait-il, en parlant à propos d'une œuvre du Tintoret qu'il commentait.
pour peindre une rose, il faut avoir beaucoup souffert. Je rencontrais l'autre jour une personne qui est un homme qui a 85 ans, mais toujours au service des autres. Et un de ses amis, très chrétien, me disait, plus il décline, plus il monte. Plus il décline, plus il monte. Mon travail, j'y risque ma vie, disait Van Gogh. Quand on voit tous ces personnes qui étaient en quête de beauté, on voit bien que l'assomption de la beauté passe par la souffrance, par le mystère de la croix, par la fracture. C'est ce que nous rappelle l'hostie. Et puis, quatrième élément, le dernier, la beauté nous nourrit. Comment pourrions-nous concevoir un monde sans beauté, qui nous tire vers le haut et vers le dedans, qui nous excède et qui nous rejoint plus intime? Eh bien, de la même manière, la force et la beauté de l'Eucharistie, c'est de nous permettre d'avancer. Chaque fois qu'est célébré l'Eucharistie, c'est pour nous mettre en route. Si le Christ s'est fait du pain, c'est pour nous nourrir, pas simplement pour que nous survivions, mais que nous marchions à sa suite. L'Eucharistie est un viatique. Et chaque fois que nous allons adorer le Saint-Sacrement, pas simplement pour nous contenter de cette présence, mais pour continuer en nous nourrissant de cette Eucharistie par le regard, de poursuivre notre chemin sur la suite du Christ. Être avec Dieu, c'est le recevoir en lui, en nous, et marcher vers lui. C'est cela le lien profond entre la communion eucharistique, on reçoit le Christ en soi, il est en nous, et l'adoration, continuer de marcher vers lui, avec lui, pour nous avancer vers le royaume de justice, de paix et d'amour qu'il inaugure en se donnant à nous à chaque messe. Je vous propose, au terme de ces quelques réflexions, nous aussi, demander au Seigneur la grâce de le découvrir dans sa beauté discrète, secrète, de l'hostie exposée, qui est une lumière tamisée, un signe qui nous est donné sur la route de notre vie pour continuer à marcher vers le Seigneur, avec le Seigneur. Amen.

Seigneur, dans ta lumière je me tiens. 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Je m'éveille pour te chanter, ô ma force.

ta compassion. Ton amour inonde, remplit mon cœur, ma raison. À toi la gloire pour tous les opprimés. Dans ta vérité, nous serons libérés.

pour ta présence puissante dans chaque bataille, ta lumière brillante.

Merci Seigneur pour ta douce assurance. Dans la tempête, tu es ma délivrance. Que chaque souffle chante ta bonté. Je reste dans ta présence.

Et au Seigneur, pour ta bonté éternelle, dans chaque moment, ta grâce est ma chandelle. Je marche en confiance, car tu es mon chemin. Ma louange s'élève éternellement. En toi, je m'épanouis.

Merci pour ta lumière. Tu es fidèle. 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

Merci Seigneur pour ta présence puissante. 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

Voulez-vous faire ce que Jésus a fait, être comme Jésus l'a été? Ça semble mission impossible. Et vous savez, de même l'homme ne peut pas voler comme un oiseau, mais pour y arriver, il s'abrite dans un avion. Il ne peut pas non plus vivre sous l'eau comme un poisson, et pour y arriver, il se cache et s'abrite dans un sous-marin. De même, si nous voulons faire et être ce que Jésus est et a fait, nous devons nous cacher en lui. C'est cela notre prière.

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3: Bonjour, je suis le père Cédric de la Serre, vicaire sur les paroisses Saint-Benoît et Notre-Dame des Pauvres à Issy-les-Moulineaux. Et aujourd'hui, je vais vous parler de l'articulation entre travail et foi. Travail et foi, c'est une question qui nous concerne tous, que l'on soit au travail, que l'on n'y soit pas, que l'on ait la foi ou que l'on ne l'ait pas. Et c'est une question importante. Elle nous concerne tous pour des raisons diverses. Il y a ceux qui n'arrivent pas à harmoniser leur vie professionnelle, leur travail et leur foi chrétienne. Il y a ceux qui cherchent du sens à leur travail et qui y trouvent des ressources dans leur foi chrétienne. Il y a ceux qui n'ont pas de travail et qui se demandent où est Dieu dans ce drame-là. Il y a ceux, au contraire, qui sont débordés par leur travail et qui n'ont plus de place pour vivre en chrétien. Voilà, tout ça, c'est des vraies questions, des questions de vie, des questions d'épanouissement personnel. Ultimement, ce sont des questions...

d'humanisation et de sanctification. Pour nous chrétiens, le travail, ça a un beau sens, c'est de collaborer à l'œuvre de Dieu. Dieu a créé le monde, il est à l'origine du monde, et puis ensuite il s'est un peu comme retiré, et il a fait de nous, les êtres humains, ses collaborateurs pour achever, pour parachever, pour compléter la création. Et donc notre travail, d'une manière ou d'une autre, parfois c'est très facilement compréhensible et parfois c'est beaucoup moins accessible, notre travail a pour finalité ultime d'achever la création de Dieu. Faisant cela, quand on travaille, nous-mêmes, on s'engage, et cela a pour but d'achever notre humanité. Le travail fait partie de notre vie, on s'humanise, on grandit dans notre humanité par notre travail. Ça pose une première question parce que peut-être en m'entendant, vous vous dites « mais moi, c'est pas du tout ça que je vis ». Le sens du travail est quelque chose qui n'est pas évident pour tout le monde et qui l'est peut-être encore moins dans notre société un peu perdue sur cette question-là. On peut se questionner « quel est le sens de mon travail ?» ou « en quoi mon travail m'humanise-t-il » ou « me fait grandir en sainteté ?» Je crois que c'est une première question que l'on peut tous se poser, une première relecture de vie que l'on peut tous faire pour voir dans quelle mesure notre travail va dans ce sens-là et dans quelle mesure, au contraire, il n'y va pas. S'il y va, eh ben rendons grâce, sachons y voir la proximité de Dieu et y trouver notre joie. Et si ça ne va pas dans cette direction-là, eh bien peut-être pouvons-nous convertir quelque chose, convertir notre manière de nous situer par rapport à notre travail, ou changer de travail. Une vraie question, hein, profonde, qui va loin. Une autre question assez courante, quand on essaye de réfléchir travail et foi, c'est tous ceux, et ils sont de plus en plus nombreux, qui n'arrivent pas à harmoniser le travail et la foi. En particulier dans des questions de discernement éthique. Je rencontrais il y a quelques semaines une jeune femme qui était pharmacienne et qui me disait qu'il était difficile pour elle de vivre parfaitement en chrétienne sans cas de conscience dans sa vie de pharmacienne. Encore hier soir, je discutais avec quelqu'un qui travaille dans la finance et qui, pour pouvoir améliorer les résultats financiers de son entreprise, pourtant déjà bénéficiaire, était acculé à licencier. Ça le mettait mal à l'aise. Comment vivre en chrétien dans notre vie professionnelle où on n'est pas libre de faire tout ce que l'on veut? Alors pour cela, la première chose, c'est d'abord d'éclairer notre conscience pour savoir quel est le bien à faire. Souvent, on est un peu ballotté par le flot général, par la masse, par la majorité, peut-être par la mode ou la pression. Commençons par éclairer notre conscience. Qu'est-ce que le Christ nous dit? Qu'est-ce qu'il nous enseigne? Où se trouve sa vérité? Et puis si l'enseignement du Christ peut sembler parfois un petit peu flou ou un peu lointain par rapport à des questions très actuelles, qu'est-ce que les saints ont fait dans des situations un peu comparables? Qu'est-ce que l'Église nous enseigne et qui essaye d'actualiser ce que le Christ nous a dit? Première chose donc, éclairer notre conscience, éclairer notre intelligence pour savoir nous situer. Une fois notre conscience éclairée, ce qui est important, c'est de pouvoir la suivre. Suivre sa conscience, là aussi, c'est pas facile, parce que parfois ça nous pousse, ça nous accule à nous situer de manière différente par rapport aux autres, et parfois même en contradiction. Là, ça demande de vraies ressources intérieures, une vraie force intérieure, et je crois pour cela, la prière peut être utile. La prière est l'exemple de grands saints. Vous savez, dans la vie professionnelle, il y a des figures qui peuvent nous inspirer, qui peuvent nous marquer. Il y a, même dans notre monde contemporain, de vrais chrétiens, authentiques, profonds, qui sont aussi des professionnels sérieux, pas naïfs. Sachons les connaître et les imiter. Et puis, prions notre Seigneur, qui a travaillé pendant une trentaine d'années, qui sait ce qu'est le travail. Prions Saint Joseph, le saint patron de tous ceux qui travaillent. Demandons-leur d'être proche de nous et de nous éclairer. Voilà, en retrouvant le sens profond du travail, on retrouve notre vocation profonde qui est de collaborer à l'œuvre de Dieu. L'œuvre de Dieu, c'est quoi? C'est que le monde entier, tous les hommes et même en fait toute la création,
vivre en communion d'amour avec lui. Eh bien, si par notre travail, par nos engagements, parce que le travail n'est pas que salarié, il peut aussi être bénévole, nous participons à épanouir, à déployer ce royaume d'amour, alors nous participons à l'œuvre de Dieu. L'enjeu est grand, l'enjeu est magnifique, c'est de rendre notre monde meilleur. Et ça commence pas par des actes extraordinaires, ça commence par le quotidien de notre vie. Si on commence chaque matin par mettre notre journée dans les mains de Dieu, en lui demandant quelle est sa volonté pour que nous la mettions en œuvre pour déployer son amour, alors notre journée prendra un sens nouveau. Si à la machine à café, nous nous situons dans cette dynamique de déployer le royaume de Dieu, alors forcément, nous nous situerons de manière un peu différente que si notre attitude est simplement d'échanger avec notre collègue, même si c'est toujours sympathique. Voilà, remettons chacune de nos journées dans les mains de Dieu et redécouvrons le regard haut et loin que le Seigneur pose sur notre vie et sur notre vie professionnelle. Ça donnera du sens, ça nous libérera aussi de bien des pesanteurs et ça permettra que tout ce que nous faisons, tout ce que nous vivons, participe au bien et à notre sanctification. Le Seigneur bénit notre travail. Notre travail n'est pas un à côté de notre vie chrétienne, comme si nous avions notre vie chrétienne qui consiste à prier, à faire des œuvres de charité et à vivre les sacrements. Et puis, il y aurait une grande parenthèse, 8 heures par jour, qui serait de travailler. Non, le Seigneur demande à être présent dans chacune des dimensions de notre vie, y compris le travail. Voilà, redécouvrons cela. Nous redécouvrirons en même temps que les 7, 8 ou 10 heures par jour que nous y consacrons sont un moyen efficace, un moyen précieux pour grandir dans notre relation avec Dieu.

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Frères et sœurs de Radio Massabielle, chers auditeurs, bonjour. Après cet appel à l'Esprit Saint pour pouvoir nous aider à partager cette demi-heure en essayant de la rendre la plus fructueuse possible grâce à vous, je ne vous vois pas, je ne vous entends pas, mais vous m'entendez, mais je sens votre présence et grâce à ce Saint-Esprit justement. Bonjour à vous tous, auditeurs bien-aimés. Papi, mamie, aujourd'hui, je fais une grosse bise particulière à mamie Marietta. Mamie Marietta des Abîmes. Et mamie Marietta, je suis désolée parce que la dernière fois, j'ai fait un petit peu ton cœur trembler parce que tu as mal entendu ce que j'avais dit concernant les nominations et surtout le père Lavaux. Donc, je vais en reparler tout à l'heure. Alors, mamie Marietta, je t'embrasse très, très fort ainsi que tous les autres papi, mamie qui nous écoutent de la Guadeloupe. Je vous ai dit, je reprendrai tout à l'heure donc ces nominations, hein, suite aussi à l'appel de certains auditeurs qui n'ont pas bien compris, qui n'ont pas acheté Église en Guadeloupe, parce qu'effectivement, tout est noté dans Église en Guadeloupe en ce qui concerne ces nominations à partir d'aujourd'hui, 1er septembre 2020, dans le diocèse. Saint-Barth, Saint-Martin, la Désirade, les Saintes, Marie-Galante, bien bonjour. Mon Basteur, mon Grande Terre, bonjour. Bienvenue aussi, un bonjour particulier, bienvenue particulièrement aux nouvelles abonnées sur Facebook qui nous écoutent depuis Miami. Alors, bienvenue à Miami sur les ondes de Radio Massabielle. Voilà une belle grâce qui vient s'ajouter à toutes celles que le Seigneur nous accorde. Cette grâce, c'est vous tous, frères et sœurs, en Jésus-Christ, dont les 1120 abonnés sur Facebook. Je fais aussi une grosse bise très affectueuse à cette charmante et fidèle auditrice en PTP, bien vrai qui m'en y est, parce qu'il nous t'est masqué, hein, l'église nous masqué. Mais, Zieaï, ben mon pile dans mon. Alors, tu vois, ton prénom, je l'ai déjà oublié alors que je te l'ai demandé, mais c'est pas grave, tu te reconnaîtras, toi qui m'as manifesté ton soutien par rapport aux émissions de Radio Massabielle, aux entretiens que je fais tous les mardis matins sur Radio Massabielle dorénavant, ça va peut-être changer avec les programmes. Attendons, là nous étions en programme spécial COVID-19, spécial confinement. D'ici peut-être fin septembre, début octobre, nous reprendrons un programme beaucoup plus habituel et nouveau aussi. Voilà donc, je reprends les nominations pour le diocèse et je vous redis que c'est dans le numéro Église en Guadeloupe de notamment juin-juillet 2020, c'est le numéro 1006. Alors, Saint-Luc de Bainbridge, il faut savoir que la province de France des Salésiens envoie deux prêtres pour une fondation salésienne dans le diocèse. Donc c'est nouveau pour cette année, une fondation salésienne. Nous aurons le temps de savoir vraiment de quoi il s'agit si vous ne le savez pas. Nous inviterons ces prêtres à venir nous en parler. Il y aura donc le père Christian Tchala Wika, qui sera curé de la paroisse Saint-Luc de Bainbridge, le père Pierre Gémez, qui sera vicaire de cette même paroisse. À Bemao, ce sera le père Kossi Denis Avi Madjenon qui nous vient de Lokassa au Bénin, curé donc de Bemao. Curé de Mornalo, ce sera le père Godefroy Siazan Zita. Le curé de Trois-Rivières, le père Roland Kinkouri qui nous vient de Brazzaville au Congo. Le curé de Sainte-Rose, le père Yves Gérard Richemont, qui nous vient bien qui est de Voluntas Dei. L'administrateur pour Sainte-Rose, cadette Sainte-Rose, le père Antoine Bourguignon. Vicaire à Saint-Pierre et Saint-Paul, à Pointe-à-Pitre, le père Bonnel Saint-Fleur. Vicaire à Basse-Terre, le père Anson Dassiné. Coopérateur
qui nous vient de Jacmel, Haïti, coopérateur pour la commune de Bouillante, le père Gérald Daumont. Il faut savoir, frères et sœurs, que le père Lucien Joseph, que nous commençons à bien connaître dans le diocèse, jeune dynamique, eh bien, le père Lucien Joseph, prêtre incardiné au diocèse de Basse-Terre, on s'en souvient, est parti en mission d'études à Rome. Il est en résidence à Saint-Louis des Français. Notez aussi, frères et sœurs, que plusieurs prêtres quittent le diocèse. Le père Jacques Bouekassa, il retourne dans son diocèse de Brazzaville au Congo. Le père Simon Raj Savarimoutou de Tanjavu en Inde part en mission dans le diocèse de Tulle en France. Le père Fiorenzi aussi de retour dans son diocèse de Bergame en Italie. Le père Lavo Christophe et l'Ersi, les pères Lavo Christophe et le roi Gessner Roumain, rédemptoriste, partent en mission dans le diocèse de Nevers en France. Le père Gracia Ferilus Montfortin, dans le diocèse de Jérémie en Haïti. Le père Rodel François, spiritain, dans la province de sa congrégation en Haïti. Alors, il nous est précisé et rappelé, donc, dans ce bulletin officiel du diocèse, qu'au terme de ses années de service dans le diocèse de Basse-Terre et Pointe-à-Pitre, l'Église en Guadeloupe remercie tous ses prêtres de leur mission pendant plusieurs années et les assure de la prière et des souhaits pour leur nouvelle affectation. La revue nous précise que d'autres nominations seront publiées ultérieurement. Je voudrais revenir sur les pères Lavaux et Leroy. Je reprends la revue du diocèse du mois d'août et je vous lis quelques extraits du dossier réalisé par Jean-Marie Gauthier. Bonjour Jean-Marie, j'espère que tu es en pleine forme pour cette rentrée. Alors, il nous dit, avant leur départ, il témoigne. Les nominations récentes annoncent le départ de plusieurs prêtres, je viens de vous le lire. Auparavant, plusieurs ont célébré leur jubilé sacerdotal. Le père Bouekassa a célébré en 2019 ses 40 ans de sacerdoce. Il rejoint prochainement son pays, le Congo, je viens de vous le dire. Deux prêtres, les pères Simon et Leroy Gessner, ont célébré leur jubilé d'argent, 25 ans. Et le père Lavo a célébré ses 20 ans de sacerdoce. Ils seront donc bientôt en mission à Nevers. Les trois piliers de la spiritualité rédemptoriste nous disent s'appuyer résolument sur le Saint-Sacrement, confiance et dévotion envers la Vierge Marie, et comme Simon de Cyrène, porter inlassablement la croix de Jésus au quotidien, Saint Alphonse de Ligorie veut pour ses frères une vie simple, proche des gens. Là où Dieu nous a plantés, il faut porter du fruit. Retraite spirituelle, confession et prédication sont les trois axes des rédemptoristes qui reposent sur la prière et le travail intellectuel, mais pas seulement. Patron des moralistes, je vous lis toujours le même article. Le père Lavo Christophe ajoute « Saint Alphonse, notre fondateur, docteur de l'Église, est le patron des moralistes. Aussi, notre formation doit être permanente et se déployer sans arrêt et avec beaucoup de discernement pour être de bons confesseurs, d'authentiques accompagnateurs spirituels. Oui, nous en avons besoin. Et il conclut. J'aime la Guadeloupe, dont j'ai toujours eu à cœur de servir l'Église de mon mieux. Cependant, comme Jonas dans la Bible, il me faut partir aussi.
Je vais là où Dieu m'envoie. Ainsi est la mission. Mais je continuerai de porter tous les Guadeloupéens dans ma prière. Un mot encore, nous dit Jean-Marie Gauthier. Les pères Leroy Chesnaire et Lavaux nous partagent ces deux maximes de Saint-Alphonse de Ligorie pleines de courage et de confiance. Il faut se persuader que tout notre bien dépend de la prière. De la prière dépend la victoire sur les tentations. On en parlera tout à l'heure, des tentations. Le changement de vie, la grâce de l'amour divin, de la perfection, de la persévérance et du salut éternel. Et puis, si la vue de nos péchés nous épouvante et nous décourage, souvenons-nous que Marie a été établie reine de miséricorde pour sauver par sa protection les pécheurs les plus coupables et les plus désespérés, pourvu qu'ils se recommandent à elle. Nous pouvons ajouter, demander et vous recevrez. Nous avons aussi le père Simon Savary Moutou, qui a été ordonné prêtre le 28 avril 1995 en Inde, qui a célébré cette année ses 25 ans de sacerdoce, et il dit « Je rends grâce et remercie le Seigneur, même si les choses n'ont pas toujours été simples. En Guadeloupe, je me suis toujours senti bien reçu, bien accueilli partout. » Et il ajoute un fait marquant. À mon arrivée dans le diocèse, il y a 16 ans, j'ai suivi les conseils de Monseigneur Cabot et j'ai fait de réels progrès en français. Je lui dois beaucoup et je l'entends encore me dire « Parle clair et avec ton cœur, les gens ici te comprendront. » Les cours du Père Georges et Saint-Georges à Vieux-Fort m'ont aussi été très profitables. Foi et don. J'ai été envoyé par mon évêque pour servir et aider ailleurs. Après avoir été relié à la communauté Tamou, la région parisienne, les missions étrangères de Paris m'ont permis de faire mes premières armes en français et j'ai persévéré. Oui, partout où j'ai été envoyé, j'ai d'abord regardé, écouté pour comprendre et être plus proche de la réalité des gens. Que ce soit en Basse-Terre comme en Grande-Terre, je peux dire que j'ai beaucoup appris et sans doute ai-je encore beaucoup à apprendre. Un regret, non pas un regret, mais deux, que les travaux entrepris pour la réfection de l'église de Mornalo, monument historique à Liture, tardent tant. Et puis, j'aurais bien aimé aller en pèlerinage en Haïti et à Notre-Dame de Guadeloupe au Mexique. Un dernier mot. La phrase d'ordination sacerdotale ne m'a pas quitté et s'éclaire tous les jours davantage. En tamoul, en kayeseye di ibazot, maïl vodou pariseya. En anglais, to serve in joy. En français, partager dans la joie de servir. Appelé dans le diocèse de Tulle grâce à Monseigneur Yocreux, je continuerai de travailler de mon mieux pour annoncer l'Évangile en ayant le souci de la justice et de l'écologie, comme nous le montre si bien notre pape François. Voilà, frères et sœurs. Et j'ajoute un petit mot également pour le père Bouekassa au Congo. Il a fêté ses 40 ans de sacerdoce en 2019 et il rejoint prochainement son pays, le Congo. Écoutez ce que disent ses frères et sœurs Flora et Simon des Abîmes et Marguerite de Saint-François. Cher Père Jacques, toutes les familles que vous avez rencontrées et enseignées dans tous les lieux où vous avez servi chez nous vous disent un grand merci. Des Abîmes à Saint-François, en passant par Prise d'eau et Cadette Sainte-Rose, vous avez toujours montré un grand sens du service et un bel esprit d'abnégation.
Nous avons apprécié votre affabilité et votre simplicité avec laquelle vous facilitez les choses pour nous, afin que nous rencontrions toujours Jésus-Christ, car là seulement est l'essentiel. On vous a entendu maintes fois prononcer ces paroles. Nous n'oublierons pas le sourire et la paix qui émanaient toujours de vous, sa belle, merci en pile, toute la baie qui bannou, tout ça, UTP. Et je voudrais également revenir, et je n'ai pas parlé du père Pierre Claver Ananou, qui doit se dire s'il est

fait pendant de nombreux mois pour continuer de faire bénéficier nos auditeurs de tes interventions. De tes interventions qui sont des témoignages de foi profonde, de conviction, des interventions si enrichissantes et tant appréciées des auditeurs. Nous comptons sur toi, frères et sœurs, nous comptons sur toi, Père Pierre Claver Ananou. Nous te disons merci déjà pour tout ce que tu nous as donné. Et hier encore, une sœur de Saint-Pierre et Saint-Paul nous disait à quel point, eh bien, tous ceux que tu as, avec qui tu as pu partager là-bas ont apprécié tout ce que tu as donné. Notez, frères et sœurs, que l'installation du Père Ananou, donc le Père Pierre Claver Ananou, comme quatrième curé de la paroisse de Saint-Pierre et Saint-Paul, Saint-Pierre et Saint-Paul qui a suivi tout bonnement, hein? Comme quatrième curé de la paroisse de Saint-Pierre et Saint-Paul de Déhé, aura lieu le dimanche 13 septembre 2020 à 8h. Alors, si vous pouvez aller l'assister pour partager avec lui, je pense qu'il en sera heureux. De toute façon, restons en union de prière avec tous nos prêtres. Rendons grâce à Dieu pour tout cela. Disons-lui merci et tous ces prêtres qui aiment la vie, qui aiment le bonheur et qui ont répondu en fidèle ouvrier de ta fidèle volonté. C'est ce chant de ta très douce volonté. Je remercie Michel, que je salue, qui a pu me trouver ce chant ce matin. Merci Michel et nous partageons. Écoute la voix du Seigneur.

Eh bien, frères et sœurs de Radio Massabielle, comme le temps passe vite, j'aurais tellement aimé partager ce chant entièrement avec vous, mais nous n'avons pas le temps. Tidemi, elle a qu'à passer vite, vite, vite, vite. Alors, des gens qui me disaient, ah oui, mais ton émission n'est plus le mercredi, ce n'est pas mon émission, il n'y a pas d'émission spéciale Covid, cet entretien tous les mardis matin. Et nous verrons d'ici la fin du mois comment nous aurons mis à nouveau les choses en place. Et frères et sœurs, je ne peux m'empêcher de vous parler de Covid. Covid-19, j'entends que bien là qu'à continuer, qu'il a, qu'il répatit, qu'il est bien présent. Alors voilà, donc monsieur le préfet a réuni tout le comité de suivi pour, c'était le 25 août, en visioconférence pour pouvoir réétudier toutes les choses à mettre en place. Et vous avez entendu comme moi, vous suivez les informations parce que la situation sanitaire est très préoccupante. Vous avez entendu que malheureusement hier, il y a eu 2 décès parmi les personnes qui étaient hospitalisées au CHU pour le Covid. Paix à leur âme. Alors, et ne serait-ce qu'en ce qui concerne les paroisses, pas d'interdiction des rassemblements, mais une forte invitation à les éviter. Et le report des rassemblements importants est fortement recommandé. Nous en saurons davantage bientôt. Restons bien branchés, notamment sur Radio Massabielle. Pour l'heure, aujourd'hui, c'est la rentrée scolaire. En arrivant ici, j'ai vu avec bonheur des petits-enfants tenus par la main.

tenus par la main par leur maman, eh bien, qui retrouvaient le chemin de l'école. Mais, vous l'avez entendu aussi, le port du masque est obligatoire pour tous les adultes et pour tous les enfants à partir de l'âge de 11 ans. Et vous avez même entendu que si vous êtes prise en flagrant délit de ne pas porter le masque là où il faut, parce que c'est partout qu'il faut l'avoir, eh bien, vous aurez une amende de 130 euros à payer. Bon, nous en reparlerons aussi. En attendant, respectez aussi les gestes barrières et les interdits. Et ne prenons pas, essayons, nous qui écoutons, de le prendre en personne adulte responsable, mais en chrétien, parce que, comme je le dis à chaque fois, peut-être que ce n'est pas le masque qu'il faut, mais il n'y a pas d'autre solution. C'est ce que j'ai entendu et c'est ce que j'ai compris. Et on ne peut pas reconfiner économie là jamais. Alors, donc, c'est la seule solution. Peut-être si nous trouvons une autre, nous qu'est tirer. Alors, protégeons-nous et en nous protégeons les autres. Ne l'oublions pas. Notre santé est à ce prix, frères et sœurs. La vie que le Seigneur nous a donné, elle n'a pas de prix. Alors, pinga. Et je dis bonne rentrée scolaire à tous, mais aussi bonne rentrée en général à tous ceux qui vont retrouver le chemin du travail. Chers auditeurs, merci pour votre fidélité. 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Cet entretien sera rediffusé ce soir vers 17h. Merci Michel pour ton efficace collaboration. Restez bien branchés sur le 97.8, le 101.8, Internet grâce au site du diocèse et aussi Facebook 24 heures sur 24 et 7 jours sur 7. Que le Dieu de toute bonté vous bénisse. Tous, et en particulier les malades, les hospitalisés, les handicapés, je vous embrasse aussi fort que je vous aime. C'était Jacqueline, votre sœur en Jésus-Christ, présidente de Radio Massabielle. Merci d'avoir été à l'écoute de cet entretien. Au revoir.

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2: Au nom du Père et du Fils et du Saint-Esprit, je crois en Dieu, le Père Tout-Puissant, Créateur du ciel et de la terre, et en Jésus-Christ, son Fils unique, notre Seigneur, qui a été conçu du Saint-Esprit, est né de la Vierge Marie, a souffert sous Ponce Pilate, a été crucifié, est mort et a été enseveli, est descendu aux enfers. Le troisième jour est ressuscité des morts, est monté aux cieux, est assis à la droite de Dieu le Père Tout-Puissant, d'où il viendra juger les vivants et les morts. Je crois en l'Esprit Saint, à la Sainte Église catholique, à la communion des saints, à la rémission des péchés, à la résurrection de la chair, à la vie éternelle. Amen. Prions pour le pape Léon, ses intentions et celles de l'Église. Notre Père, qui es aux cieux, que ton nom soit sanctifié, que ton règne vienne, que ta volonté soit faite sur la terre comme au ciel.
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0: Je vous salue, Marie, pleine de grâce. Le Seigneur est avec vous. Vous êtes bénie entre toutes les femmes, et Jésus, le fruit de vos entrailles, est béni.
1: Sainte Marie, Mère de Dieu,
0: Je vous salue, Marie, pleine de grâce. Le Seigneur est avec vous. Vous êtes bénie entre toutes les femmes, et Jésus, le fruit de vos entrailles, est béni.
1: Sainte Marie, Mère de Dieu, priez pour nous pauvres pécheurs, maintenant et à l'heure de notre mort.
0: Je vous salue, Marie, pleine de grâce. Le Seigneur est avec vous. Vous êtes bénie entre toutes les femmes, et Jésus, le fruit de vos entrailles, est béni.
1: Sainte Marie,

0: premier mystère douloureux, l'agonie de Jésus. Jésus priait ainsi. Père, si cette coupe ne peut passer sans que je la boive, que ta volonté soit faite. Demandons par Marie la grâce de la persévérance à la suite du Christ, le sauveur du genre humain. Notre Père, qui es aux cieux, que ton nom soit sanctifié, que ton règne vienne, que ta volonté soit faite sur la terre comme au ciel.
1: Je vous salue Marie, pleine de grâce, le Seigneur est avec vous. Vous êtes bénie entre toutes les femmes, et Jésus, le fruit de vos entrailles, est béni.
2: Sainte Marie, Mère de Dieu, priez pour nous pauvres pécheurs, maintenant et à l'heure de notre mort. Amen.
1: Je vous salue Marie, pleine de grâce, le Seigneur est avec vous. Vous êtes bénie entre toutes les femmes, et Jésus, le fruit de vos entrailles, est béni.
2: Sainte Marie, Mère de Dieu, priez pour nous pauvres pécheurs, maintenant et à l'heure de notre mort. Amen.
1: Je vous salue Marie, pleine de grâce, le Seigneur est avec vous. Vous êtes bénie entre toutes les femmes, et Jésus, le fruit de vos entrailles, est béni.
2: Sainte Marie, Mère de Dieu, priez pour nous pauvres pécheurs, maintenant et à l'heure de notre mort. Amen.
1: Je vous salue Marie, pleine de grâce, le Seigneur est avec vous. Vous êtes bénie entre toutes les femmes, et Jésus, le fruit de vos entrailles, est béni.
2: Sainte Marie, Mère de Dieu, priez pour nous pauvres pécheurs, maintenant et à l'heure de notre mort. Amen.
1: Je vous salue Marie, pleine de grâce, le Seigneur est avec vous. Vous êtes bénie entre toutes les femmes, et Jésus, le fruit de vos entrailles, est béni.
2: Sainte Marie, Mère de Dieu, priez pour nous pauvres pécheurs, maintenant et à l'heure de notre mort. Amen.
1: Je vous salue Marie, pleine de grâce, le Seigneur est avec vous. Vous êtes bénie entre toutes les femmes, et Jésus, le fruit de vos entrailles, est béni.
2: Sainte Marie, Mère de Dieu, priez pour nous pauvres pécheurs, maintenant et à l'heure de notre mort. Amen.
1: Je vous salue Marie, pleine de grâce, le Seigneur est avec vous. Vous êtes bénie entre toutes les femmes, et Jésus, le fruit de vos entrailles, est béni.
2: Sainte Marie, Mère de Dieu, priez pour nous pauvres pécheurs, maintenant et à l'heure de notre mort. Amen.
1: Je vous salue Marie, pleine de grâce, le Seigneur est avec vous. Vous êtes bénie entre toutes les femmes, et Jésus, le fruit de vos entrailles, est béni.
2: Sainte Marie, Mère de Dieu, priez pour nous pauvres pécheurs, maintenant et à l'heure de notre mort. Amen.
1: Je vous salue Marie, pleine de grâce, le Seigneur est avec vous. Vous êtes bénie entre toutes les femmes, et Jésus, le fruit de vos entrailles, est béni.
2: Sainte Marie, Mère de Dieu, priez pour nous pauvres pécheurs, maintenant et à l'heure de notre mort. Amen.
1: Je vous salue Marie, pleine de grâce, le Seigneur est avec vous. Vous êtes bénie entre toutes les femmes, et Jésus, le fruit de vos entrailles, est béni.
2: Sainte Marie, Mère de Dieu, priez pour nous pauvres pécheurs, maintenant et à l'heure de notre mort.

0: aux cieux, que ton nom soit sanctifié, que ton règne vienne, que ta volonté soit faite sur la terre comme au ciel.
1: Pardonne-nous nos offenses, comme nous pardonnons aussi à ceux qui vous ont offensés, et ne nous laisse pas entrer en tentation, mais délivre-nous du mal. Amen. Je vous salue, Marie, pleine de grâce. Le Seigneur est avec vous. Vous êtes bénie entre toutes les femmes, et Jésus, le fruit de vos entrailles, est béni.
2: Sainte Marie, Mère de Dieu, priez pour nous pauvres pécheurs, maintenant et à l'heure de notre mort. Amen.
1: Je vous salue, Marie, pleine de grâce. Le Seigneur est avec vous. Vous êtes bénie entre toutes les femmes, et Jésus, le fruit de vos entrailles, est béni.
2: Sainte Marie, Mère de Dieu, priez pour nous pauvres pécheurs, maintenant et à l'heure de notre mort. Amen.
1: Je vous salue, Marie, pleine de grâce. Le Seigneur est avec vous. Vous êtes bénie entre toutes les femmes, et Jésus, le fruit de vos entrailles, est béni.
2: Sainte Marie, Mère de Dieu, priez pour nous pauvres pécheurs, maintenant et à l'heure de notre mort. Amen.
1: Je vous salue, Marie, pleine de grâce. Le Seigneur est avec vous. Vous êtes bénie entre toutes les femmes, et Jésus, le fruit de vos entrailles, est béni.
2: Sainte Marie, Mère de Dieu, priez pour nous pauvres pécheurs, maintenant et à l'heure de notre mort. Amen.
1: Je vous salue, Marie, pleine de grâce. Le Seigneur est avec vous. Vous êtes bénie entre toutes les femmes, et Jésus, le fruit de vos entrailles, est béni.
2: Sainte Marie, Mère de Dieu, priez pour nous pauvres pécheurs, maintenant et à l'heure de notre mort. Amen.
1: Je vous salue, Marie, pleine de grâce. Le Seigneur est avec vous. Vous êtes bénie entre toutes les femmes, et Jésus, le fruit de vos entrailles, est béni.
2: Sainte Marie, Mère de Dieu, priez pour nous pauvres pécheurs, maintenant et à l'heure de notre mort. Amen.
1: Je vous salue, Marie, pleine de grâce. Le Seigneur est avec vous. Vous êtes bénie entre toutes les femmes, et Jésus, le fruit de vos entrailles, est béni.
2: Sainte Marie, Mère de Dieu, priez pour nous pauvres pécheurs, maintenant et à l'heure de notre mort. Amen.
1: Je vous salue, Marie, pleine de grâce. Le Seigneur est avec vous. Vous êtes bénie entre toutes les femmes, et Jésus, le fruit de vos entrailles, est béni.
2: Sainte Marie, Mère de Dieu, priez pour nous pauvres pécheurs, maintenant et à l'heure de notre mort. Amen.
1: Je vous salue, Marie, pleine de grâce. Le Seigneur est avec vous. Vous êtes bénie entre toutes les femmes, et Jésus, le fruit de vos entrailles, est béni.
2: Sainte Marie, Mère de Dieu, priez pour nous pauvres pécheurs, maintenant et à l'heure de notre mort. Amen.
1: Je vous salue, Marie, pleine de grâce. Le Seigneur est avec vous. Vous êtes bénie entre toutes les femmes, et Jésus, le fruit de vos entrailles, est béni.
2: Sainte Marie, Mère de Dieu, priez pour nous pauvres pécheurs,
3: maintenant et à l'heure de notre mort. Amen.

0: Ô Marie conçue sans péché. Troisième mystère douloureux, le couronnement d'épines. Avec des épines, il tressait une couronne et la posait sur la tête de Jésus. Prions pour les victimes innocentes et pour la conversion de ceux qui font souffrir. Notre Père, qui es aux cieux, que ton nom soit sanctifié, que ton règne vienne, que ta volonté soit faite sur la terre comme au ciel.
1: Pardonne-nous nos offenses, comme nous pardonnons aussi à ceux qui nous ont offensés. Et ne nous laisse pas entrer en tentation, mais délivre-nous du mal. Je vous salue Marie, pleine de grâce.

0: grâce, le Seigneur est avec vous. Vous êtes bénie entre toutes les femmes, et Jésus, le fruit de vos entrailles, est béni.
1: Sainte Marie, Mère de Dieu, priez pour nous pauvres pécheurs, maintenant et à l'heure de notre mort. Amen.
0: Je vous salue, Marie, pleine de grâce, le Seigneur est avec vous. Vous êtes bénie entre toutes les femmes, et Jésus, le fruit de vos entrailles, est béni.
1: Sainte Marie, Mère de Dieu, priez pour nous pauvres pécheurs, maintenant et à l'heure de notre mort. Amen.
0: Je vous salue, Marie, pleine de grâce, le Seigneur est avec vous. Vous êtes bénie entre toutes les femmes, et Jésus, le fruit de vos entrailles, est béni.
1: Sainte Marie, Mère de Dieu, priez pour nous pauvres pécheurs, maintenant et à l'heure de notre mort. Amen.
0: Je vous salue, Marie, pleine de grâce, le Seigneur est avec vous. Vous êtes bénie entre toutes les femmes, et Jésus, le fruit de vos entrailles, est béni.
1: Sainte Marie, Mère de Dieu, priez pour nous pauvres pécheurs, maintenant et à l'heure de notre mort. Amen.
0: Je vous salue, Marie, pleine de grâce, le Seigneur est avec vous. Vous êtes bénie entre toutes les femmes, et Jésus, le fruit de vos entrailles, est béni.
1: Sainte Marie, Mère de Dieu, priez pour nous pauvres pécheurs, maintenant et à l'heure de notre mort. Amen.
0: Je vous salue, Marie, pleine de grâce, le Seigneur est avec vous. Vous êtes bénie entre toutes les femmes, et Jésus, le fruit de vos entrailles, est béni.
1: Sainte Marie, Mère de Dieu, priez pour nous pauvres pécheurs, maintenant et à l'heure de notre mort. Amen.
0: Je vous salue, Marie, pleine de grâce, le Seigneur est avec vous. Vous êtes bénie entre toutes les femmes, et Jésus, le fruit de vos entrailles, est béni.
1: Sainte Marie, Mère de Dieu, priez pour nous pauvres pécheurs, maintenant et à l'heure de notre mort. Amen.
0: Je vous salue, Marie, pleine de grâce, le Seigneur est avec vous. Vous êtes bénie entre toutes les femmes, et Jésus, le fruit de vos entrailles, est béni.
1: Sainte Marie, Mère de Dieu, priez pour nous pauvres pécheurs, maintenant et à l'heure de notre mort. Amen.
0: Je vous salue, Marie, pleine de grâce, le Seigneur est avec vous. Vous êtes bénie entre toutes les femmes, et Jésus, le fruit de vos entrailles, est béni.
1: Sainte Marie, Mère de Dieu, priez pour nous pauvres pécheurs, maintenant et à l'heure de notre mort. Amen.
0: Je vous salue, Marie, pleine de grâce, le Seigneur est avec vous. Vous êtes bénie entre toutes les femmes, et Jésus, le fruit de vos entrailles, est béni.
2: Sainte Marie, Mère de Dieu, priez pour nous pauvres pécheurs, maintenant et à l'heure de notre mort.

0: quatrième mystère douloureux, le portement de croix. Les soldats réquisitionnent Simon de Cyrène pour porter la croix avec Jésus. Confions à Marie tout ce que nous portons comme souffrance, comme poids, pour qu'elle les dépose dans le cœur de son Fils pour un heureux dénouement. Notre Père, qui es aux cieux, que ton nom soit sanctifié, que ton règne vienne, que ta volonté soit faite sur la terre comme au ciel.
1: Pardonne-nous à ceux qui nous ont offensés. Délivre-nous entre en tentation, mais délivre-nous du mal. Amen. Je vous salue Marie, pleine de grâce. Le Seigneur est avec vous. Vous êtes bénie entre toutes les femmes, et Jésus est le fruit de vos entrailles et béni.
2: Sainte Marie, Mère de Dieu, priez pour nous pauvres pécheurs, maintenant et à l'heure de notre mort. Amen.
1: Je vous salue Marie, pleine de grâce. Le Seigneur est avec vous. Vous êtes bénie entre toutes les femmes, et Jésus est le fruit de vos entrailles et béni.
2: Sainte Marie, Mère de Dieu,
1: je vous salue Marie, pleine de grâce. Le Seigneur est avec vous. Vous êtes bénie entre toutes les femmes et Jésus est le fruit de vos entrailles et béni.
2: Sainte Marie, Mère de Dieu, priez pour nous pauvres pécheurs, maintenant et à l'heure de notre mort.
1: Je vous salue Marie, pleine de grâce. Le Seigneur est avec vous. Vous êtes bénie entre toutes les femmes. Et Jésus est le fruit de vos entrailles et béni.
2: Sainte Marie, Mère de Dieu, priez pour nous pauvres pécheurs, maintenant et à l'heure de notre mort. Amen.
1: Je vous salue Marie, pleine de grâce. Le Seigneur est avec vous. Vous êtes bénie entre toutes les femmes. Et Jésus est le fruit de vos entrailles et béni.
2: Sainte Marie, Mère de Dieu, priez pour nous pauvres pécheurs, maintenant et à l'heure de notre mort. Amen.
1: Je vous salue Marie, pleine de grâce. Le Seigneur est avec vous. Vous êtes bénie entre toutes les femmes et Jésus est le fruit de vos entrailles et béni.
2: Sainte Marie, Mère de Dieu, priez pour nous pauvres pécheurs, maintenant et à l'heure de notre mort. Amen.
1: Je vous salue Marie, pleine de grâce. Le Seigneur est avec vous. Vous êtes bénie entre toutes les femmes et Jésus est le fruit de vos entrailles et béni.
2: Sainte Marie, Mère de Dieu, priez pour nous pauvres pécheurs, maintenant et à l'heure de notre mort. Amen.
1: Je vous salue Marie, pleine de grâce. Le Seigneur est avec vous. Vous êtes bénie entre toutes les femmes et Jésus est le fruit de vos entrailles et béni.
2: Sainte Marie, Mère de Dieu, priez pour nous pauvres pécheurs, maintenant et à l'heure de notre mort. Amen.
1: Je vous salue Marie, pleine de grâce. Le Seigneur est avec vous. Vous êtes bénie entre toutes les femmes et Jésus est le fruit de vos entrailles et béni.
2: Sainte Marie, Mère de Dieu, priez pour nous pauvres pécheurs, maintenant et à l'heure de notre mort. Amen.
1: Je vous salue Marie, pleine de grâce. Le Seigneur est avec vous. Vous êtes bénie entre toutes les femmes et Jésus est le fruit de vos entrailles et béni.
2: Sainte Marie, Mère de Dieu, priez pour nous pauvres pécheurs, maintenant et à l'heure de notre mort.

0: Ô Marie conçue sans péché.
1: Priez pour nous qui avons recours
0: à vous. Cinquième mystère douloureux, la mort de Jésus sur la croix. Jésus, poussant un grand cri, expira. La mort de Jésus sur la croix est le mystère qui nous offre la vie de Dieu éternellement. Prions pour ceux qui ont un pardon à donner et qui n'y parviennent pas. Notre Père, qui es aux cieux, que ton nom soit sanctifié, que ton règne vienne, que ta volonté soit faite sur la terre comme au ciel.
2: Je vous salue, Marie, pleine de grâce. Le Seigneur est avec vous. Vous êtes bénie entre toutes les femmes. Et Jésus, le fruit de vos entrailles, est béni.
3: Sainte Marie, Mère de Dieu, priez pour nous, pauvres pécheurs, maintenant et à l'heure de notre mort. Amen.
2: Je vous salue, Marie, pleine de grâce. Le Seigneur est avec vous. Vous êtes bénie entre toutes les femmes, et Jésus, le fruit de vos entrailles, est béni.
3: Sainte Marie, Mère de Dieu, priez pour nous pauvres pécheurs, maintenant et à l'heure de notre mort. Amen.
2: Je vous salue, Marie, pleine de grâce. Le Seigneur est avec vous. Vous êtes bénie entre toutes les femmes, et Jésus, le fruit de vos entrailles, est béni.
3: Sainte Marie, Mère de Dieu, priez pour nous, pauvres pécheurs, maintenant et à l'heure de notre mort. Amen.
2: Je vous salue, Marie, pleine de grâce. Le Seigneur est avec vous. Vous êtes bénie entre toutes les femmes, et Jésus, le fruit de vos entrailles, est béni.
3: Sainte Marie, Mère de Dieu, priez pour nous, pauvres pécheurs, maintenant et à l'heure de notre mort. Amen.
2: Je vous salue, Marie, pleine de grâce. Le Seigneur est avec vous. Vous êtes bénie entre toutes les femmes, et Jésus, le fruit de vos entrailles, est béni.
3: Sainte Marie, Mère de Dieu, priez pour nous, pauvres pécheurs, maintenant et à l'heure de notre mort. Amen.
2: Je vous salue, Marie, pleine de grâce. Le Seigneur est avec vous. Vous êtes bénie entre toutes les femmes, et Jésus, le fruit de vos entrailles, est béni.
3: Sainte Marie, Mère de Dieu, priez pour nous pauvres pécheurs, maintenant et à l'heure de notre mort. Amen.
2: Je vous salue, Marie, pleine de grâce. Le Seigneur est avec vous. Vous êtes bénie entre toutes les femmes, et Jésus, le fruit de vos entrailles, est béni.
3: Sainte Marie, Mère de Dieu, priez pour nous, pauvres pécheurs, maintenant et à l'heure de notre mort. Amen.
2: Je vous salue, Marie, pleine de grâce. Le Seigneur est avec vous. Vous êtes bénie entre toutes les femmes, et Jésus, le fruit de vos entrailles, est béni.
3: Sainte Marie, Mère de Dieu, priez pour nous, pauvres pécheurs, maintenant et à l'heure de notre mort. Amen.
2: Je vous salue, Marie, pleine de grâce. Le Seigneur est avec vous. Vous êtes bénie entre toutes les femmes, et Jésus, le fruit de vos entrailles, est béni.
3: Sainte Marie, Mère de Dieu, priez pour nous, pauvres pécheurs, maintenant et à l'heure de notre mort. Amen.
2: Je vous salue, Marie, pleine de grâce. Le Seigneur est avec vous. Vous êtes bénie entre toutes les femmes, et Jésus, le fruit de vos entrailles, est béni.
3: Sainte Marie, Mère de Dieu,

0: Marie conçue sans péché,
1: priez pour
0: nous qui avons repos. Souvenez-vous, ô très miséricordieuse Vierge Marie, qu'on n'a jamais entendu dire qu'aucun de ceux qui ont eu recours à votre protection, imploré votre assistance ou réclamé vos suffrages, ait été abandonné. Animé de cette confiance, ô Vierge des Vierges, ô notre Mère, nous venons vers vous et gémissant sous le poids de nos péchés, nous nous prosternons à vos pieds. Ô Mère du Verbe incarné, ne méprisez pas nos prières, mais écoutez-les favorablement et daignez les exaucer. Amen.

Prions le Seigneur. Dieu qui nous donne de vénérer en la Vierge Marie, la Mère de l'Espérance, accorde-nous, par sa prière et son aide, de mettre toujours notre espérance dans les biens du ciel, tandis que nous accomplissons nos tâches temporelles, et d'obtenir un jour ce que nous attendons avec foi.

0: Notre-Dame de Lourdes. Notre-Dame de Lourdes. Notre-Dame de Lourdes. Saint-Joseph. Sainte Bernadette. Ô Marie conçue sans péché.
1: Priez pour nous qui avons recours à vous.

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2: L'ange du Seigneur apporta l'annonce à Marie.
3: Et elle conçut du Saint-Esprit. Je vous salue Marie, pleine de grâce. Le Seigneur est avec vous. Vous êtes bénie entre toutes les femmes, et Jésus, le fruit de vos entrailles, est béni. Sainte Marie, Mère de Dieu, priez pour nous pauvres pécheurs, maintenant et à l'heure de notre mort.
2: Voici la servante du Seigneur.
3: Qu'il me soit fait selon votre parole. Je vous salue Marie, pleine de grâce. Le Seigneur est avec vous. Vous êtes bénie entre toutes les femmes, et Jésus, le fruit de vos entrailles, est béni. Sainte Marie, Mère de Dieu, priez pour nous pauvres pécheurs, maintenant et à l'heure de notre mort.
2: Et le Verbe s'est fait chair.
3: Et il a habité parmi nous. Je vous salue Marie, pleine de grâce. Le Seigneur est avec vous. Vous êtes bénie entre toutes les femmes, et Jésus, le fruit de vos entrailles, est béni. Sainte Marie, Mère de Dieu, priez pour nous pauvres pécheurs, maintenant et à l'heure de notre mort.
2: Priez pour nous, Sainte Marie, Mère de Dieu,
3: afin que nous soyons rendus dignes des promesses du Christ.
2: Daignez, Seigneur, répandre votre grâce dans nos âmes, afin qu'ayant connu par la voix de l'ange l'incarnation de votre Fils Jésus-Christ, nous puissions parvenir par sa passion et par sa croix à la gloire de sa résurrection, par le même Jésus-Christ, votre Fils, notre Seigneur. Amen.
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0: Au nom du Père et du Fils et du Saint-Esprit.
1: Amen.
0: La grâce de Jésus-Christ, notre Seigneur, l'amour de Dieu le Père et la communion de l'Esprit-Saint soient toujours avec vous.
1: Et avec vos esprits.
0: Nous voici rassemblés dans cette basilique ce matin, en communion avec vous tous qui nous suivez par les réseaux sociaux et la chaîne KTO, pour nous tourner vers le Seigneur, lui confier cette journée toutes nos intentions. Nous célébrons la fête de Sainte Claire. Elle est née en 1193 et à l'âge de 18 ans, elle pria frère François de pouvoir partager sa vie. Et ainsi, il la fit habiter dans une maison délabrée près de l'église de Saint-Damien aux portes d'Assise. Sa sœur Agnès et quelques autres jeunes filles vinrent se joindre à elle pour y vivre dans la pauvreté la plus totale. Ce fut l'origine du second ordre franciscain, celui des pauvres dames ou Clarisses. Nous pouvons prier pour toutes les Clarisses, celles peut-être que nous connaissons, et rendre grâce pour cette belle vocation. Les remercier pour leur prière. Entrons ensemble dans ce temps de l'aude et d'Eucharistie en nous recommandant au Seigneur.
2: À la page 42, psaume 84.

0: prions. Dans ta miséricorde, Seigneur Dieu, tu as conduit Sainte Claire à l'amour de la pauvreté. Accorde-nous à son intercession de suivre le Christ dans la pauvreté du cœur, afin de pouvoir te contempler dans le royaume des cieux, par Jésus-Christ, ton Fils, notre Seigneur, qui vit et règne avec toi dans l'unité du Saint-Esprit, Dieu, pour les siècles des siècles.
1: Amen.

0: Lecture du livre du prophète Ézéchiel. Voici les paroles que dit le Seigneur. Toi, fils d'homme, écoute ce que je te dis. Ne sois pas rebelle comme cette engeance de rebelle. Ouvre la bouche et mange ce que je te donne. Alors j'ai vu une main tendue vers moi, tenant un livre en forme de rouleau. Elle le déroula devant moi. Ce rouleau était écrit au-dedans et au-dehors, rempli de lamentations, plaintes et clameurs. Le Seigneur me dit, « Fils d'homme, ce qui est devant toi, mange-le, mange ce rouleau, puis va, parle à la maison d'Israël. » J'ouvris la bouche, il me fit manger le rouleau et il me dit, « Fils d'homme, remplis ton ventre, rassasie tes entrailles avec ce rouleau que je te donne. Je le mangerai, et dans ma bouche, il fut doux comme du miel. » Il me dit alors, « Debout, fils d'homme, va vers la maison d'Israël et dis-lui mes paroles. » Parole du Seigneur.
1: Quelle est douce à mon palais ta promesse.
2: Quelle est douce à mon palais ta promesse.
1: Je trouve dans la voix de tes exigences plus de joie que dans toutes les richesses. Je trouve mon plaisir en tes exigences. Ce sont elles qui me conseillent.
2: Quelle est douce à mon palais ta promesse.
1: Mon bonheur, c'est la loi de ta bouche, plus qu'un monceau d'or ou d'argent. Quelle est douce à mon palais ta promesse, le miel a moins de saveur dans ma bouche.
2: Quelle est douce à mon palais ta promesse.
1: Tes exigences resteront mon héritage, la joie de mon cœur. La bouche grande ouverte, j'aspire, assoiffée de tes volontés.
2: Quelle est douce à mon palais ta

0: Seigneur soit avec vous.
1: Et avec votre esprit.
0: Évangile de Jésus-Christ selon saint Matthieu.
1: Gloire à toi, Seigneur.
0: À ce moment-là, les disciples s'approchèrent de Jésus et lui dirent : Qui donc est le plus grand dans le royaume des cieux ? Alors Jésus appela un petit enfant. Il le plaça au milieu d'eux et il déclara : Amen, je vous le dis, si vous ne changez pas pour devenir comme les enfants, vous n'entrerez pas dans le royaume des cieux. Mais celui qui se fera petit comme cet enfant, celui-là est le plus grand dans le royaume des cieux. Et celui qui accueille un enfant comme celui-ci en mon nom, il m'accueille moi. Gardez-vous de mépriser un seul de ces petits, car je vous le dis, leurs anges dans les cieux voient sans cesse la face de mon Père qui est aux cieux. Quel est votre avis? Si un homme possède 100 brebis et que l'une d'entre elles s'égare, ne va-t-il pas laisser les 99 autres dans la montagne pour partir à la recherche de la brebis égarée? Et s'il arrive à la retrouver, amen, je vous le dis, il se réjouit pour elle plus que pour les 99 qui ne se sont pas égarés. Ainsi, votre Père qui est aux cieux ne veut pas qu'un seul de ses petits soit perdu. Acclamons la parole de Dieu.
1: Louange à toi, Seigneur Jésus.

Ouvre la bouche et mange ce que je te donne. Nous entendons pour nous ce matin cette parole du Seigneur de notre première lecture. Elle nous est adressée. Le rouleau du livre est là pour chacun, chacune. Et nous voulons le recevoir et nous nourrir de cette parole de Dieu. Nous commençons ce matin avec notre évangile, le chapitre 18 de l'évangile de saint Matthieu. Tout le chapitre est une grande catéchèse de Jésus pour nous aider à devenir Église, à faire communauté. Et ce chapitre commence par ces mots « Les disciples s'approchèrent de Jésus ». Ayons toujours à cœur le désir de nous approcher de Jésus, de le suivre, de l'écouter. Les disciples demandent à Jésus qui est le plus grand dans le royaume des cieux. Bien souvent, dans les évangiles, cette question les a habités, au point d'en discuter entre eux le long du chemin, au moment de la scène. Et c'est une question bien humaine. Jésus les appelle à être grands, mais selon sa logique, selon son style. En plaçant au milieu d'eux un jeune enfant, Jésus leur dit que la vraie grandeur se vit dans cet abandon confiant au Père. Comme un enfant a besoin de ses parents pour grandir, ainsi ont-ils besoin de la parole de Dieu, du don de l'Esprit Saint pour grandir. Sainte Thérèse de Lisieux a compris cela en écrivant et proposant sa petite voix. Elle voulait être sainte et elle se sentait bien imparfaite pour y arriver. Alors, pour s'élever, elle a choisi de rester toute petite et de se blottir, comme elle l'écrit, dans les bras de Jésus qui seul pouvait l'élever au ciel comme un ascenseur. Elle exprimait bien cet appel de Jésus à devenir comme un enfant. Et Jésus rajoute avec justesse « Si vous ne changez pas ». C'est bien un appel à se convertir.

0: Dans ce chapitre 18 que Jésus adresse à son Église, en nous invitant à demeurer petits, Jésus nous appelle aussi à la bienveillance, à savoir être attentif aux petits dans notre communauté, et plus particulièrement ceux qui peuvent s'égarer. Ce peut être nous. La miséricorde, la bienveillance, la prière sont précieux pour avancer sur notre chemin de disciples. Prions ensemble les uns pour les autres pour devenir ces disciples, cette communauté, cette Église. Au matin de ce nouveau jour, prions le Christ Seigneur.
1: Exauce-nous, Seigneur.
2: Exauce-nous, Seigneur.
1: Jésus-Christ, premier né avant toute créature, éveille nos sens à la beauté de ton œuvre.
2: Exauce-nous, Seigneur.
1: Jésus-Christ, lumière qui se lève sur le monde, découvre à notre esprit tes volontés.
2: Exauce-nous, Seigneur.
1: Jésus-Christ, Fils bien-aimé du Père, inspire-nous l'amour filial et fraternel.
2: Exauce-nous, Seigneur.
1: Jésus-Christ, source jaillissante de vie, féconde le travail de ce jour.
2: Exauce-nous, Seigneur.
1: Jésus-Christ, amis des pauvres et des petits, rendons attentifs à leur appel.
2: Exauce-nous, Seigneur.
0: Dieu qui ne cesse de créer l'univers, tu as voulu associer l'homme à ton ouvrage. Regarde le travail que nous avons à faire, qu'il nous permette de gagner notre vie, qu'il soit utile à ceux dont nous avons la charge, et serve à l'avènement de ton royaume, nous te le demandons par Jésus le Christ, notre Seigneur.
2: Amen.

Priez, frères et sœurs, que mon sacrifice, qui est aussi le vôtre, soit agréable à Dieu le Père Tout-Puissant. Consacre, Seigneur, les dons que nous te présentons avec ferveur en la mémoire de Sainte Claire. Toi qui nous enseignes, grâce au réconfort que tu nous donnes maintenant, à ne jamais désespérer des promesses éternelles par le Christ notre Seigneur.

Vraiment, il est juste et bon pour ta gloire et notre salut de t'offrir notre action de grâce toujours et en tout lieu. Seigneur Père très saint, Dieu éternel et tout-puissant, nous célébrons les prévenances de ton amour pour tant d'hommes et de femmes parvenus à la sainteté en se donnant au Christ à cause du royaume des cieux. Par ce mystère d'alliance, tu veux que notre condition humaine retrouve sa splendeur première et que dès ici-bas, nous ayons un avant-goût des biens que tu nous donneras dans le monde à venir. C'est pourquoi avec les saints et tous les anges, nous te louons et sans fin nous proclamons.

Toi qui es vraiment saint, toi qui es la source de toute sainteté, Seigneur, nous te prions. Sanctifie ces offrandes en répandant sur elles ton esprit, qu'elles deviennent pour nous le corps et le sang de Jésus le Christ, notre Seigneur. Au moment d'être livré et d'entrer librement dans sa passion, il prit le pain. Il rendit grâce, il le rompit et le donna à ses disciples en disant « Prenez et mangez-en tous, ceci est mon corps livré pour vous ».

De même, après le repas, il prit la coupe. De nouveau, il rendit grâce, il la donna à ses disciples, en disant « Prenez et buvez-en tous, car ceci est la coupe de mon sang, le sang de l'Alliance nouvelle et éternelle, qui sera versé pour vous et pour la multitude en rémission des péchés. Vous ferez cela en mémoire de moi. »

0: faisant ainsi mémoire de la mort et de la résurrection de ton Fils, nous t'offrons, Seigneur, le pain de la vie et la coupe du salut. Et nous te rendons grâce, car tu nous as estimés dignes de nous tenir devant toi pour te servir. Humblement, nous te demandons qu'en ayant part au corps et au sang du Christ, nous soyons rassemblés par l'Esprit Saint en un seul corps. Souviens-toi, Seigneur, de ton Église répandue à travers le monde. Fais-la grandir dans ta charité, en union avec notre pape Léon, notre évêque Jean-Marc, tous les évêques, les prêtres et les diacres. Souviens-toi aussi de nos frères et sœurs qui se sont endormis dans l'espérance de la résurrection. Souviens-toi dans ta miséricorde de Madeleine Restouble, d'Olivier Village, de Martine Pronche, de tous les défunts de nos familles. Accueille-les dans la lumière de ton visage. Sur nous tous, enfin, nous implorons ta bonté. Permets qu'avec la Vierge Marie, la bienheureuse Mère de Dieu, avec Saint Joseph, son époux, les apôtres, Sainte Claire et tous les saints qui ont fait ta joie au long des âges, nous ayons part à la vie éternelle et que nous chantions ta louange et ta gloire par ton Fils Jésus le Christ. Par lui, avec lui et en lui, à toi Dieu le Père Tout-Puissant, dans l'unité du Saint-Esprit, tout honneur et toute gloire pour les siècles des siècles.
1: Amen.
0: Unis dans le même esprit, nous voulons redire ensemble cette prière que nous avons reçue du Sauveur. Notre Père,
2: qui es aux cieux, que ton nom soit sanctifié, que ton règne vienne, que ta volonté soit faite sur la terre comme au ciel. Donne-nous aujourd'hui notre pain de ce jour. Pardonne-nous nos offenses, comme nous pardonnons aussi à ceux qui nous ont offensés, et ne nous laisse pas entrer en tentation, mais délivre-nous du mal.
0: Délivre-nous de tout mal, Seigneur. Donne la paix à notre temps. Soutenus par ta miséricorde, nous serons libérés de tout péché, à l'abri de toute épreuve. Nous qui attendons que se réalise cette bienheureuse espérance, l'avènement de Jésus-Christ, notre Sauveur.
2: Car c'est à toi qu'appartient le règne, la puissance et la gloire, pour les siècles des siècles.
0: Seigneur Jésus-Christ, tu as dit à tes apôtres, « Je vous laisse la paix, je vous donne ma paix. » Ne regarde pas nos péchés, mais la foi de ton Église, pour que ta volonté s'accomplisse. Donne-lui toujours cette paix. Conduis-la vers l'unité parfaite, toi qui vis et règnes pour les siècles des siècles.
1: Amen.
0: Que la paix du Seigneur soit toujours avec vous.
1: Et avec vous.
0: Partageons ensemble cette paix.

0: Voici l'agneau de Dieu, voici celui qui enlève les péchés du monde. Heureux les invités au repas des noces de l'agneau.
1: Chant de communion, le numéro 135, à la page 45.

0: Tu nous as recréés, Seigneur, aux sources du salut, et nous te supplions humblement. À l'intercession de Sainte Claire, rends-nous capables, par un attachement de jour en jour plus intime au Christ, d'avoir part à la grâce de son royaume, lui qui vit et règne pour les siècles des siècles.
1: Amen.
0: Le Seigneur soit avec vous.
1: Et avec votre esprit.
0: Et que Dieu Tout-Puissant vous bénisse, le Père, le Fils et le Saint-Esprit.
1: Amen.
0: Allez dans la paix du Christ.
2: Le numéro 87 à la page 27.

0: Notre-Dame de la Garde,
1: priez pour nous.
0: Notre-Dame de la Garde,
1: priez pour nous.
0: Notre-Dame de la Garde,
1: priez pour nous.
0: Reine de la paix,
1: priez pour nous.
0: Reine de France,
1: priez pour nous.
0: Mère de l'Espérance,
1: priez pour nous.
0: Saint-Joseph,
1: priez pour nous.
0: Sainte Claire,
1: priez pour nous.
0: Saints et saintes de Dieu,
1: priez pour nous.

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0: Les missionnaires de l'Immaculée Père Kolb présentent 5 minutes avec Marie, la Mère du Seigneur.
1: Marie est gardienne de notre foi. Le célèbre prêtre suisse Maurice Zundel, ami du pape Paul VI, mystique et prédicateur itinérant, affirmait « La grâce de la foi que nous devons implorer, pour nous et pour tous nos frères, est une grâce qui ne peut qu'être enchâssée dans l'écrin de l'amour. C'est dans un amour toujours plus silencieux, toujours plus dépouillé, toujours plus attentif, que nous conserverons le regard de la foi. Il n'y a pas de foi sans amour. La foi est la lumière, c'est la lumière de la flamme d'amour. Demandons à la Vierge de nous donner le sens du respect devant la lumière divine, de nous obtenir cette libération de nous-mêmes qui fasse de notre cœur un immense espace pour accueillir la parole éternelle, qui est Dieu. Il est certain que notre amour pour elle, qui est éternellement vierge, nous virginise de la véritable virginité, qui est d'être pauvre de soi-même, qui est de ne rien posséder, qui est de donner, qui est de créer en soi un espace dans lequel Dieu puisse répandre la vie. Nous ne pouvons qu'implorer la Sainte Vierge et faire d'elle la gardienne de notre foi et de celle de nos frères. Que ce soit là la prière que nous voulions adresser à Marie, pour nous comme pour chacun, maintenant. Virgo fidelis, ora pro nobis. Vierge fidèle, prie pour nous.
0: À présent, nous nous unissons en prière avec le monde entier en renouvelant notre consécration à Marie.
2: Vierge Immaculée, Mère de Dieu et de l'humanité, je t'accueille comme don de Jésus sous la croix et je me confie entièrement à toi. Je t'offre toute ma vie, ce que je suis, ce que j'aime et ce que j'ai, afin que resplendisse en moi la beauté du Christ. Aide-moi à être docile à l'Esprit et à vivre avec joie ma vocation dans l'Église, afin de collaborer à ta mission maternelle et d'orienter vers Dieu le cœur de tout homme. Toi qui as guidé Saint Maximilien Kolb pour aimer sans mesure, enseigne-moi à être témoin de l'Évangile et à faire de ma vie un don. Je te confie les personnes que je rencontrerai et je t'offre le travail, les joies et les souffrances de cette journée. Ô Marie, conçue sans péché, prie pour nous qui avons recours à toi et pour ceux qui n'ont pas recours à toi.
0: Les missionnaires de l'Immaculée Père Kolb ont présenté 5 minutes avec Marie, une réflexion sur notre consécration totale à l'Immaculée, cheminement sûr qui nous mène à Jésus.

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4: Bonjour et bienvenue dans 1000 questions à la fois qui accueille aujourd'hui le pasteur Laurent Schlumberger, président de l'Église protestante unie de France, avec qui nous parlerons de la réforme et du protestantisme. Laurent Schlumberger, bonjour.
5: Bonjour,
4: merci beaucoup d'être ici et de venir nous expliquer un petit peu quel est en ce moment, comment se travaille le rapprochement entre catholiques et protestants. Vous fêtez donc cette année, les 500 ans de la réforme, qui est née, je le rappelle, en 1517. Et pour aller célébrer cela, le pape François est allé en Finlande le 19 janvier et il a affirmé à ce moment-là, en audience à une délégation écuménique de l'Église luthérienne de Finlande, que l'action de Luther, il y a 500 ans, avait eu pour but de renouveler l'Église et non de la diviser. Alors j'aimerais un petit peu aujourd'hui que vous nous disiez si... Comment se fait le rapprochement entre catholiques et protestants? Est-ce qu'il a lieu? Est-ce qu'il a fait des progrès? Est-ce que l'on peut continuer à en faire?
5: Le mot rapprochement que vous utilisez m'interpelle parce que il évoque, au fond, quelque chose qui peut être de l'ordre du plus ou du moins. On s'éloigne, on se rapproche, on se rééloigne, on se re-rapproche, comme si on était dans quelque chose d'un petit peu linéaire. Et je crois qu'aujourd'hui, il nous faut penser les choses autrement, pour ce qui est des relations entre catholiques et protestants, si je peux dire qu'il faut les penser en trois dimensions et non plus sur une ligne. Pourquoi ? Parce que le paysage dans lequel nous évoluons, le paysage culturel, religieux, international, est profondément bouleversé. Et c'est ces bouleversements, cette transformation qui fait que on ne peut plus tellement parler de l'œcuménisme aujourd'hui, comme on en a parlé avec tant de force et d'enthousiasme après Vatican II.
4: Donc le mot œcuménisme n'est plus d'actualité?
5: Le mot œcuménisme est d'une très grande actualité, mais il se transforme profondément. Pour me faire comprendre, je vais prendre l'exemple d'un institut œcuménique de formation qui a été créé il y a quelques années à peine

0: des catholiques et des protestants ensemble au Maroc. Le Maroc, c'est un pays donc d'Afrique du Nord qui est presque à 100% musulman. Et cet institut a été créé avec l'accord des autorités marocaines pour accueillir et former les cadres des églises catholiques et protestantes d'Afrique du Nord et d'Afrique centrale. Or, les étudiants qui arrivent, étudiants catholiques et protestants de différentes obédiences et qui se retrouvent dans cet institut, au début, sont assez opposés les uns aux autres. Il faut pas leur parler d'œcuménisme. Hein. Pour eux, l'œcuménisme rime plutôt avec infidélité, aussi bien pour les catholiques que pour certains protestants. Et puis très vite, en quelques semaines, ils découvrent que dans le contexte où ils sont, eh bien, catholiques et protestants sont embarqués dans le même bateau et naviguent dans le même sens et confessent le même Seigneur. Si on les avait mis en face à face, seuls, sans doute ne se seraient-ils pas beaucoup rapprochés, pour reprendre le mot que vous employez. Mais dans ce contexte-là, ils découvrent que les anciennes différences, les anciennes séparations tombent et qu'elles n'ont au fond plus aucun sens. Eh bien, je crois que d'une manière générale, nous sommes un peu dans cette transformation, dans ce bouleversement de notre contexte.
1: C'est la société qui veut ça, c'est le monde politique, économique, social dans lequel on évolue qui fait que ce mot de rapprochement que j'ai utilisé n'a plus cours.
0: C'est le contexte dans lequel nous sommes, et puis c'est tout le fruit du mouvement œcuménique qui, bien sûr, j'y faisais allusion, a connu un épisode très important avec le Concile Vatican II, mais qui date au fond du début du XXe siècle. Au début du XXe siècle, les sociétés missionnaires, protestantes en particulier, mais aussi catholiques, ont découvert que la rivalité sur les terrains de mission, dans ce que nous appelons aujourd'hui le tiers-monde, était absurde et qu'elles étaient contre-productives. Et elles ont découvert que l'impératif de la mission, témoigner de l'Évangile, l'impératif de la mission relativisait, abaissait les frontières confessionnelles. Une grande conférence internationale de missionnaires en 1910 à Édimbourg, en Écosse, a affirmé cela avec force. Et c'est pourquoi les historiens datent le début du mouvement œcuménique moderne de l'année 1910. Il y a eu plusieurs épisodes ensuite, la création du Conseil œcuménique des Églises en 48, qui aurait dû être plus tôt, mais la guerre est passée par là, l'entrée des Églises orthodoxes dans le Conseil œcuménique en 61, le Concile en 65. Et vous voyez comment en une génération d'après-guerre, l'œcuménisme qui avait commencé plus tôt a basculé avec une espèce d'accélération. Nous sommes les bénéficiaires, nous sommes les enfants, si je puis dire, de ce mouvement œcuménique. Et aujourd'hui, dans le contexte de bouleversement que j'évoquais, ce mouvement œcuménique, ce rapprochement, cette conjugaison des confessions chrétiennes prend une importance et un sens bien plus prioritaire et bien plus pertinent qu'avant.
1: Vous avez l'air de dire qu'en réalité, l'urgence aujourd'hui, ça n'est plus de se rapprocher, mais c'est de vivre ensemble, c'est de travailler ensemble aussi.
0: Je le crois. C'est de
1: Oui.
0: témoigner ensemble, de prier ensemble, de lire la Bible ensemble, d'agir ensemble. Et c'est ce qui se passe. Dans la suite du Concile Vatican II, il y a eu, et c'était très bien comme ça, un effort doctrinal important. Et donc, il y a eu de grands pas qui ont été faits. Et on a l'impression, quelquefois, quand on regarde vers l'arrière, qu'on a comme un piétinement aujourd'hui. Mais je crois que c'est le fait qu'on a tellement avancé qu'aujourd'hui, dans le domaine doctrinal, on ne peut plus tellement avancer. En revanche, on avance beaucoup, si vous voulez, comme une eau qui déborde l'obstacle et puis qui continue à s'écouler, dans le domaine de l'action sociale et diaconale et humanitaire, dans le domaine de la prière, je pense à un lieu comme Thésée, par exemple, dans le domaine de la lecture de la Bible. Vous savez, aujourd'hui, si vous allez dans un congrès de théologiens et d'exégètes, c'est difficile de savoir qui est catholique et qui est protestant. Voilà, l'œcuménisme prend des voies nouvelles, il porte des fruits nouveaux et il signifie que nous sommes reconfigurés les uns aux autres, non seulement pour nous rapprocher, mais pour nous féconder dans nos traditions, pour témoigner de l'unique évangile.
1: Le protestantisme aujourd'hui est très divers, Laurent Schlumberger. Est-ce que, voilà, on trouve bien sûr des courants très, très diversifiés, je pense aux pentecôtistes, je pense aux évangéliques. Est-ce que cela aussi peut ouvrir des voies nouvelles? Est-ce qu'au contraire, c'est une difficulté pour les églises protestantes, justement, de trouver un nouvel équilibre?
0: La diversité protestante est plus visible que dans d'autres églises peut-être, mais au sein du catholicisme, il y a la même chose.
1: Bien sûr.
0: L'un de mes amis dit volontiers que l'église catholique, ce sont des familles différentes dans une même maison, et que les protestants, c'est une seule famille dans des maisons différentes. J'aime bien l'image, même si bien sûr, elle a ses limites. Et cette diversité protestante que vous pointez a un effet extrêmement positif, parce qu'elle appelle à repenser ce qu'on croit, à s'interroger sur sa manière de vivre l'église personnellement et en communauté. Bien sûr, elle a ses limites. Et quand on entre dans une rivalité, alors ça devient tout à fait stérile. Mais à travers l'histoire du protestantisme, c'est une de ses caractéristiques. La foi protestante a été régulièrement réveillée. On parle de mouvement de réveil. Les églises protestantes d'aujourd'hui sont le fruit de différents réveils. On peut voir certaines tendances, comme par exemple l'augmentation aujourd'hui du pentecôtisme, dans certaines limites bien sûr, comme quelque chose qui vient réveiller l'ensemble des églises protestantes et aussi d'ailleurs à travers le mouvement charismatique, l'église catholique.
1: Lorsque le pape parle donc de Martin Luther, qui n'a pas voulu diviser l'église mais la renouveler, aujourd'hui comment est-ce que vous voyez ça? Est-ce que pour vous c'est quelque chose de vrai? Est-ce que vous regardez la figure de Luther et toute l'histoire du protestantisme de cette façon-là, avec ce regard-là, non divisé, mais au contraire renouvelé?
0: Quand le pape est venu à Lund, en Suède, c'était un événement vraiment très heureux, qui a donné lieu d'ailleurs à une journée en écho, si je puis dire, au mois de décembre en France, à Strasbourg. Il s'est appuyé sur tout un travail qui a été mené pendant des années et des années entre protestants luthériens et catholiques, intitulé « Du conflit à la communion ». Et je trouve que c'est une très belle expression, ça résume en une expression le chemin que nous sommes appelés à parcourir. Et au fond, c'est ainsi que nous pouvons relire aujourd'hui et relire ensemble la réforme, non plus comme la source d'un conflit, mais comme la source d'une possible communion, si nous voyons dans la réforme une manière renouvelée de recevoir et de partager l'évangile. Au fond, ce n'aurait pas grand sens aujourd'hui de célébrer la réforme au sens de célébrer un grand ancêtre, Martin Luther, ou une tradition religieuse. En revanche, si nous commémorons la réforme en célébrant là la lecture renouvelée de l'évangile et la lecture renouvelée de l'évangile à laquelle nous sommes appelés aussi aujourd'hui, alors c'est quelque chose dont nous pouvons nous réjouir ensemble et non plus les uns à côté des autres.
1: Le fait de justement de lire les évangiles ensemble et l'écriture ensemble, Laurent Schlumberger, est-ce que nous savons tout ce que nous avons, nous catholiques, reçu justement de la lecture protestante? Est-ce que inversement, qu'est-ce que le catholicisme vous aura apporté durant toutes ces années, donc que vous avez rappelé, d'œcuménisme, de travail ensemble? Qu'est-ce qui a influencé le protestant que vous êtes?
0: Ce que je réponds bien sûr à titre personnel ici, mais ce que je reçois peut-être de plus important de la tradition catholique, outre la simple diversité qui est toujours nécessaire, de même que la diversité des livres bibliques au sein de la Bible est nécessaire, ce que je reçois, c'est un appel exigeant à la catholicité de ma foi. C'est un des points les plus faibles du protestantisme, à mon sens, que d'être souvent provincial, je le dirais comme ça, c'est-à-dire tourné vers une culture spécifique, limitée à un contexte particulier. Certaines églises protestantes ont cette dimension de catholicité plus que d'autres, mais au fond, il faut pouvoir, surtout aujourd'hui, surtout dans ces temps de globalisation, élargir notre regard à l'ensemble de la vie chrétienne et à l'ensemble du monde, c'est le sens du mot catholique. Et je reçois de la tradition catholique cet appel à une plus grande catholicité de ma propre foi et de ma propre Église.
1: Merci beaucoup Laurent Schlumberger d'être venu dans cette émission 1000 questions à la fois pour nous rappeler comment s'est fait ce travail d'écuménisme entre catholiques et protestants et où il en est aujourd'hui et quel est son avenir. Merci à vous. Je rappelle que vous êtes président de l'Église protestante unie de France. Merci à vous tous d'être fidèles à 1000 questions à la fois. Bonne soirée et à demain.
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1: A comme arbre. En dehors des grandes zones désertiques du Néguev et des collines du désert de Judée, les arbres ne sont aujourd'hui pas rares au pays de la Bible. Mais cela est dû en grande partie au travail de reboisement entrepris par l'État d'Israël. Il y a une cinquantaine d'années, le pays était beaucoup plus dépouillé et la végétation y était rabougrie. Il faut savoir que cette terre fut dévastée pendant des siècles par des habitudes de vie arabes et turques et par l'incessant passage des troupeaux de chèvres ravageurs. Au temps de Jésus, nous savons avec certitude que la végétation était bien plus abondante, sans doute même plus développée qu'elle ne l'est aujourd'hui.

Les forêts, qui couvraient une bonne partie de la région où Jésus vécut, se composaient essentiellement de chênes et de terres ébintes, auxquelles se mêlaient les pistachiers et les oliviers sauvages. Les platanes, les genévriers, le saule de Jéricho agrémentaient le paysage, tandis que les arbres cultivés, tels l'olivier, le figuier, l'amandier, s'étageaient de colline en colline.

Attention aux anachronismes. Au temps biblique, pas d'oranger, de citronnier ou de pamplemoussier. Pas non plus d'avocatier, ni de manguier. Encore moins d'eucalyptus, toutes ces espèces qui aujourd'hui abondent en Galilée. Mais au-delà de sa présence, qui en faisait un élément de la vie quotidienne, l'arbre était important dans les écrits sacrés au niveau du symbole. L'arbre est le signe par excellence de la puissance de vie qui anime la création. Taillé, il donne son fruit. Coupé, il repousse. Ses branches abritent les oiseaux et offrent à l'homme une ombre bienfaisante. Mais il est aussi le signe de l'homme juste, celui qui possède à la fois de solides racines en terre, c'est-à-dire une sagesse, un équilibre, et en même temps se tend de toutes ses forces vers le ciel, recherchant passionnément la lumière du royaume de Dieu. Le juste est comme un arbre planté près d'un cours d'eau, déclare le psaume 1.

À y regarder de plus près, on s'aperçoit qu'il est partout présent dans la Bible, depuis la première à la dernière page. Ne trouve-t-on pas, dès les premiers chapitres, deux arbres célèbres ? Celui de la connaissance du bien et du mal, et celui de la vie. Tous deux plantés dans le fameux jardin des

Le premier offrait un fruit néfaste. Le jour où tu en mangeras, tu mourras. Ce qui signifie que l'homme se détruira lui-même à partir du moment où il voudra réguler lui-même le bien et le mal. Le second, au contraire, offrait un fruit excellent, celui de la vie qui ne s'éteint pas.

Après la désobéissance de l'homme qui a mangé du fruit mauvais, la Bible va décrire tout au long de ses récits comment le chemin qui mène à l'arbre de la vie va de nouveau être ouvert. Et nous retrouvons, tout à fait logiquement, cet arbre de vie dans l'Apocalypse.

Jésus déclare : À celui qui vaincra, je donnerai à manger de l'arbre de vie qui est dans le paradis de Dieu. Chapitre 2, verset 7. Le royaume de Dieu lui-même est souvent représenté sous l'aspect d'un arbre. Humble semence, jetée en terre, il devient un arbre immense qui abrite les oiseaux. On retrouve ici des duos habituels dans le langage biblique. Humilité va avec puissance. Mort de la semence va avec débordement de vie. Abandon va avec surabondance.

Les écrits chrétiens des premiers siècles ne manqueront pas de souligner que le salut a été acquis par Jésus sur l'arbre de la croix, mettant celui-ci en rapport avec l'arbre de la chute. Comme ils mettront en relation la désobéissance d'Adam, qui valut à l'homme de s'éloigner de Dieu, avec l'obéissance de Jésus, qui permet à l'homme de réintégrer l'intimité perdue avec Dieu. Dès lors, dans la Nouvelle Jérusalem, image du royaume des cieux décrite par saint Jean, je le cite, « Au milieu de la ville se trouve un arbre de vie qui produit 12 fois des fruits, c'est-à-dire donne son fruit chaque mois, et dont le feuillage sert à la guérison des nations. » Apocalypse chapitre 22, verset 2.

de la vie, arbre du salut. Cet arbre qui donne son fruit 12 fois par an n'est-il pas aussi l'image de l'Église ?

0: de ce lieu où l'on peut venir à tout instant, en tout lieu, en tout temps, recueillir les fruits de la grâce et s'en nourrir à volonté.
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4: L'ouest de la Colombie, frappé par un violent séisme de magnitude 7,4, au moins 132 personnes ont perdu la vie et les opérations de sauvetage dans les décombres se sont poursuivies tard dans la nuit. Correspondance depuis Bogota à suivre. À l'approche des 6 mois de guerre avec l'Iran, les stocks de missiles états-uniens sont sous tension. Le Pentagone exhorte le secteur de la défense à accroître la production d'armes. Dans ce journal, détour par la Russie où les drones ukrainiens frappent les infrastructures pétrolières à plus de 1000 km du front. Nous serons en Turquie également. Les députés ont adopté hier soir une loi historique sur la réintégration des combattants kurdes. Et puis dans notre dossier, coup de projecteur sur la situation humanitaire au nord-est du Nigeria. Illustration dans l'état de Borno où les familles, constamment déplacées par les conflits, peinent à trouver de quoi se nourrir.
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4: Bonjour à tous. Le compte à rebours est lancé en Colombie pour retrouver les survivants du séisme de magnitude 7,4 qui a frappé le pays hier. Secousse la plus violente enregistrée depuis une décennie. Le bilan provisoire est d'au moins 132 morts, 570 blessés. Si l'épicentre du tremblement de terre se situe dans le département de Choco, à 240 km à l'ouest de la capitale, le séisme a surtout affecté la région cafetière plus à l'est, plus précisément les villes densément peuplées de Pereira et Manizales, ainsi que Cali, troisième ville du pays, plus au sud. Les détails depuis Bogota avec Gabriel Colchen.
6: C'est à 7h34, heure locale, que la terre a tremblé en Colombie ce lundi. Le séisme de magnitude 7,4 et d'une profondeur de 103 km s'est senti dans tout le pays et même au-delà des frontières de la Colombie. Mais c'est dans l'ouest que les dégâts sont les plus lourds. L'épicentre se situe dans le département du Choco, sur la côte pacifique, très touché, tout comme la région cafetière. Les autorités font état de plus de 130 morts et des centaines de blessés. Dans les villes de Pereira, Cali, Manizales, Quibdó et Armenia, des dizaines d'immeubles se sont effondrés, plus de 1500 logements ont été endommagés et plusieurs aéroports sont hors service. Dans les régions affectées, les hôpitaux et les cliniques sont surchargés et les secours s'activent pour tenter d'extraire des survivants des décombres. Les réseaux téléphoniques et Internet étant coupés par endroits, de nombreuses personnes restent incommunicables. Face à l'urgence, le gouvernement a déclaré l'état de catastrophe nationale. Tout juste investi, le président Abelardo de Les Playas s'est rendu à Cali pour coordonner les secours. Dans la ville, le festival de musique du Pacifique Petronio Alvarez a été annulé. L'événement majeur, qui devait fêter ses 30 ans ce week-end, laisse place à l'organisation des secours. La priorité reste aujourd'hui la recherche de disparus et l'aide aux victimes. Bogota, Gabriel Colchen pour Radio Vatican.
4: Et les États-Unis ont annoncé hier débloquer une aide de 15,5 millions de dollars destinée à financer des abris d'urgence, de la nourriture, ainsi que des mesures de protection et d'évaluation des dommages. Ce séisme, premier défi de taille pour le nouveau président colombien en exercice. Abelardo de la Espreya a pris ses fonctions vendredi dernier, bien décidé à rompre avec le gouvernement de gauche précédent, notamment sur les questions diplomatiques. Hier, son ministre des Affaires étrangères a annoncé dans un communiqué reconnaître l'annexion israélienne du plateau du Golan, territoire stratégique situé au sud-ouest de la Syrie, en partie contrôlé par Israël depuis 1967. L'annexion israélienne était jusqu'alors reconnue seulement par les États-Unis. Donald Trump reconduit pour 3 mois l'exemption permettant à des navires étrangers de relier des ports aux États-Unis afin d'alléger les prix du pétrole. Les navires concernés doivent, dans ce cadre, transporter uniquement des cargaisons énergétiques. Énième mesure prise par Washington pour faire face aux conséquences de la fermeture du détroit d'Ormuz par Téhéran. Mais la guerre avec l'Iran fragilise également les stocks américains de munitions. Si Donald Trump dément fermement ces informations, certains membres du département de la défense, eux, s'en inquiète. Un courrier a d'ailleurs été adressé aux entreprises du secteur de l'armement pour les encourager à accélérer leur production. La correspondance de Gwendal Lavina.
7: La lettre révélée par le Washington Post est signée par Steve Feinberg, le secrétaire adjoint à la Défense. Il demande aux entreprises de présenter dans les 3 semaines des solutions pour, je cite, « réduire drastiquement les délais de livraison d'armes et donc accélérer leur production ». Selon plusieurs rapports, les chaînes d'assemblage tournent pourtant déjà à plein régime. Des cycles de développement de plusieurs années ne sont pas tenables, écrit encore Steve Feinberg. Ces derniers mois, le Pentagone a signé plusieurs partenariats avec des géants du secteur de l'armement, mais aussi des start-up pour démultiplier ses capacités d'approvisionnement. Et il y a urgence. Lors du premier mois de la guerre contre l'Iran, les États-Unis ont tiré plus de 1000 missiles Patriot. Depuis le début du conflit, leur nombre est passé de 2200 à environ 800 et il faudrait 2 ans pour revenir au stock d'avant-guerre, au rythme de production actuel. Même chose pour les Tomahawk et les TAD. Publiquement, Donald Trump assure pourtant que les armées ont suffisamment de munitions, mais selon ses proches, ce sont bien les inquiétudes sur les stocks qui ont conduit le président a écarté tout nouveau bombardement massif de l'Iran. Gwendal Lavina, New York, Radio Vatican.
4: Et autre révélation du Washington Post hier, après le sommet de l'OTAN en Turquie début juillet, Donald Trump n'a pas quitté le pays à bord d'Air Force One, mais secrètement utilisé un autre avion. De telles précautions prises en raison de menaces iraniennes sur sa sécurité. Des attaques russes en Ukraine ont tué au moins 9 personnes la nuit dernière. Parmi les victimes, 6 se trouvaient à Zaporijja, dans le sud-est du pays, précisent les autorités ukrainiennes ce mardi matin. Les explosions ont également retenti à Kiev hier soir. Plus tôt cette semaine, des drones ukrainiens ont frappé 2 sites d'hydrocarbures russes situés à des milliers de kilomètres de la frontière, l'une dans le Tatarstan, au centre du pays, où l'on a dénombré 13 morts et 78 blessés. Et puis l'autre en Sibérie, des attaques condamnées par Moscou. Blandine Hugonnet.
8: Oui, en effet, Alexandra, la diplomatie russe parle même d'une vengeance du régime néo-nazi de Kiev contre la population civile. Selon sa porte-parole, Maria Zakharova, l'armée ukrainienne a visé, dans la nuit de dimanche à lundi, des immeubles résidentiels et des bâtiments industriels de Nijnekamsk. C'est une ville surnommée la capitale pétrochimique située très loin du front, à plus de 1500 km de la frontière dans la République musulmane du Tatarstan. Le ministère russe des Affaires étrangères a qualifié ces frappes ukrainiennes d'inutile d'un point de vue militaire et condamne des actes délibérément terroristes. C'est ce que nous rapporte notre correspondant à Moscou, Jean-Didier Revoin. Loin du front, toujours hier après-midi, d'importants panaches de fumée noire se sont aussi élevés d'une usine de transformation de brut frappée à Tobolsk, en Sibérie. Des attaques menées par les drones ukrainiens. La défense russe a d'ailleurs annoncé hier en avoir neutralisé 456 dans une quinzaine de régions russes. C'est donc la poursuite de la campagne de bombardement annoncée il y a quelques semaines par Volodymyr Zelensky et qui s'est intensifiée depuis. Campagne du président ukrainien qui cible les dépôts de carburant, les raffineries, les usines pétrochimiques à travers toute la Russie désormais et vise à perturber son approvisionnement militaire.
4: Merci Blandine Hugonnet. Espoir de paix en Turquie. Une loi historique sur la réintégration des combattants turcs du PKK a été adoptée hier, votée par une large majorité des députés. Ce texte censé sceller le processus de paix entamé il y a près de 2 ans par Ankara prévoit le retour à la vie civile d'une partie des combattants du Parti des travailleurs du Kurdistan ayant renoncé aux armes. Les détails avec Cécile Mérieux.
9: C'est une étape majeure du processus de paix après plus de 4 décennies de guérilla. Cette loi ouvre la voie à la réintégration des combattants du Parti des travailleurs du Kurdistan. Pour cela, elle permet de suspendre les poursuites et l'exécution des peines des auteurs de certaines infractions. Quelques 3500 ex-membres de la guérilla sur les près de 10 000 qui sont détenus dans les prisons turques pourraient être libérés au cours d'une première phase. En l'absence de récidive au cours de ce sursis de 5 à 10 ans, les enquêtes seront classées et les peines considérées comme purgées. L'opposition comme les partis au pouvoir ont soutenu l'initiative, mais les réticences sont encore vives au sein de l'opinion publique turque. La population reste marquée par un conflit qui a fait au moins 50 000 morts depuis 1984. Le gouvernement a bien souligné que le texte ne prévoit toutefois pas d'amnistie générale. Il ne tranche pas non plus sur le sort d'Abdullah Öcalan, le fondateur et chef historique de la guérilla kurde emprisonné depuis 1999. Dimanche, les responsables du PKK ont dénoncé de graves erreurs et lacunes dans le texte. Le parti réclame la libération de son chef historique et estime que cette loi ne permettra pas de régler la question kurde dans sa globalité.
4: Cécile Mérieux. À 45 jours du voyage apostolique du pape Léon XIV en France, les évêques évêque français exhorte les paroisses à porter cette visite dans la prière. À l'occasion de la célébration de l'Assomption le 15 août, une intention particulière sera proposée lors de la prière universelle et un message sera lu à la fin, que le voyage apostolique du pape Léon XIV porte des fruits abondants et heureux pour l'Église, notre pays et le monde, écrivent les évêques français, c'est-à-dire sur notre site vaticannews.va. Et puis avant de passer à notre dossier, nous vous invitons, chers auditeurs, à nous écrire. Pourquoi nous écoutez-vous? Quels sont vos retours? Écrivez-nous à français@vaticannews.va. Merci d'avance. Dans notre dossier ce matin, on prend la direction du Nigeria. Le nord du pays le plus peuplé d'Afrique est confronté à une double insécurité. D'une part, la violence des groupes djihadistes qui mènent une insurrection contre l'État depuis 2009. De l'autre, celle perpétrée par des bandes criminelles qui procèdent à des enlèvements massifs contre rançon. La recrudescence des violences entraîne une hausse alarmante de l'insécurité alimentaire. Selon l'ONG Action contre la faim, plus de 36 millions de Nigérians sont aujourd'hui touchés par l'insécurité alimentaire, tandis que plus de 6 millions d'enfants de moins de 5 ans souffrent de malnutrition. Les conflits armés, les déplacements de population et les effets du changement climatique empêchent des millions de personnes de cultiver leurs terres. Résultat, les prix des denrées flambent, la malnutrition progresse et les familles peinent à survivre. Illustration dans l'état de Borno, au nord-est du Nigeria, un sujet préparé par Augustine Asta.
10: Le jour se lève à Maiduguri, la plus grande ville de l'état de Borno dans le nord-est du Nigeria. Les femmes s'activent à mener leurs activités ménagères avec une question à l'esprit. Comment nourrir leur famille, comme nous le confie Amina.
11: Chaque matin, nous nous demandons comment nourrir nos enfants. Nous ne pouvons plus retourner à la ferme parce que nous risquons d'être kidnappés ou tués. Nous prions seulement pour pouvoir un jour retrouver nos champs et recommencer à cultiver.
10: Pour fuir les violences, plusieurs habitants ont été contraints d'abandonner leur village. Aujourd'hui, dans les villes, ils tentent de survivre. Mais sans terre à cultiver et sans travail, les familles n'ont plus les moyens de se nourrir. Ibrahim raconte comment le conflit a détruit leur quotidien.
12: On nous empêche d'aller cultiver nos terres. Personne ne cultive. Les prix des denrées sont devenus trop élevés. Même si l'on trouve un petit travail, cela ne suffit plus pour acheter de quoi nourrir sa famille. Si vous quittez la ville, vous risquez d'être tué.
10: Yanni, jeune fille interrogée en langue Hausa, explique que les déplacements répétés rendent impossible toute stabilité.
13: Depuis plus de 15 ans, nous sommes obligés de fuir. Trouver de quoi manger est devenu très difficile. Nous ne pouvons plus envoyer les enfants à l'école, trouver du travail ou vivre normalement. Nous avons besoin d'aide.
10: La crise sécuritaire aggrave donc l'insécurité alimentaire et l'état de Borno demeure l'épicentre de la crise. Tierno Samba Diallo est le directeur pays de l'ONG Action contre la faim au Nigeria.
14: 2026, on se retrouve à environ 36 millions de personnes impactées par l'insécurité alimentaire. Plus de 6 millions d'enfants de moins de 5 ans qui sont impactés par la malnutrition. Plus de 800 000 femmes décrites dans ces zones, des femmes enceintes, des femmes allaitantes, qui sont aussi impactés par l'insécurité alimentaire et la malnutrition.
10: Quels sont les États les plus touchés et pourquoi?
14: Le Nord-Est, c'est-à-dire ce qu'on appelle les Bay States, Borno, Adamawa et Yobe, en plus du Nord-Ouest, qui sont les États de Sokoto, Katsina, Zamfara, un peu de Kebbi, il faut le dire, nord-ouest, nord-central, qui sont les plus impactés globalement si on prend sur l'ensemble du pays. Beaucoup de facteurs contribuent à ça, notamment l'insécurité.
10: À cette insécurité s'ajoutent les sécheresses, les inondations et la baisse des financements humanitaires, alors même que les besoins explosent.
14: Les moyens d'existence de ces populations au nord sont l'agriculture, l'élevage. Et avec les conflits, c'est les moyens-là qui sont les premiers à être impactés. Mais également, il faut parler des changements climatiques, de manque de production des petits producteurs dans ces zones à cause de manque d'accès à des terres fertiles. Donc, avec cette situation et les coupures budgétaires globales, quand on a vu le démantèlement de l'Agence américaine pour le développement international, USAID, et avec le retrait de ces financements qui représentaient la moitié presque des financements humanitaires. Au niveau mondial, la situation s'aggrave malheureusement, les besoins augmentent, mais les moyens de réponse de financement réduisent également en même temps.
10: Face à l'ampleur des besoins, les acteurs humanitaires appellent le gouvernement nigérian et les partenaires internationaux à renforcer leur engagement afin de répondre à l'urgence tout en investissant dans la sécurité alimentaire, la résilience des populations et la paix.
9: Le nord-est du Nigeria frappé par une double crise sécuritaire et alimentaire, un sujet réparé par Augustine Asta. C'est la fin de ce journal. Retour de l'actualité en langue française à 13h, heure de Rome, pour un nouveau point sur l'actualité concernant le pape, le Vatican, l'Église et le monde. D'ici là, une très belle matinée à vous tous.

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2: Le Seigneur soit avec vous.
3: Et avec votre esprit.
2: Évangile de Jésus-Christ selon saint Matthieu.
3: Gloire à toi, Seigneur.
2: À ce moment-là, les disciples s'approchèrent de Jésus et lui dirent : Qui donc est le plus grand dans le royaume des cieux ? Alors Jésus appela un petit enfant. Il le plaça au milieu d'eux et il déclara « Amen, je vous le dis, si vous ne changez pas pour devenir comme les enfants, vous n'entrerez pas dans le royaume des cieux. Mais celui qui se fera petit comme cet enfant, celui-là est le plus grand dans le royaume des cieux. » Et celui qui accueille un enfant comme celui-ci en mon nom, il m'accueille moi. Gardez-vous de mépriser un seul de ces petits, car je vous le dis, leurs anges dans les cieux voient sans cesse la face de mon Père qui est aux cieux. Quel est votre avis? Si un homme possède 100 brebis et que l'une d'entre elles s'égare, ne va-t-il pas laisser les 99 autres dans la montagne pour partir à la recherche de la brebis égarée? Et s'il arrive à la retrouver, amen, je vous le dis, il se réjouit pour elle, plus que pour les 99 qui ne se sont pas égarés. Ainsi, votre Père qui est aux cieux ne veut pas qu'un seul de ses petits soit perdu. Acclamons la parole de Dieu.
3: Louange à toi, Seigneur Jésus.

Ouvre la bouche et mange ce que je te donne. Nous entendons pour nous ce matin cette parole du Seigneur de notre première lecture. Elle nous est adressée. Le rouleau du livre est là pour chacun, chacune. Et nous voulons le recevoir et nous nourrir de cette parole de Dieu. Nous commençons ce matin avec notre évangile, le chapitre 18 de l'évangile de saint Matthieu. Tout le chapitre est une grande catéchèse de Jésus pour nous aider à devenir Église, à faire communauté. Et ce chapitre commence par ces mots « Les disciples s'approchèrent de Jésus ». Ayons toujours à cœur le désir de nous approcher de Jésus, de le suivre, de l'écouter. Les disciples demandent à Jésus qui est le plus grand dans le royaume des cieux. Bien souvent, dans les évangiles, cette question les a habités, au point d'en discuter entre eux le long du chemin, au moment de la scène. Et c'est une question bien humaine. Jésus les appelle à être grands, mais selon sa logique, selon son style. En plaçant au milieu d'eux un jeune enfant, Jésus leur dit que la vraie grandeur se vit dans cet abandon confiant au Père. Comme un enfant a besoin de ses parents pour grandir, ainsi ont-ils besoin de la parole de Dieu, du don de l'Esprit Saint pour grandir. Sainte Thérèse de Lisieux a compris cela en écrivant et proposant sa petite voix. Elle voulait être sainte et elle se sentait bien imparfaite pour y arriver. Alors, pour s'élever, elle a choisi de rester toute petite et de se blottir, comme elle l'écrit, dans les bras de Jésus qui seul pouvait l'élever au ciel comme un ascenseur. Elle exprimait bien cet appel de Jésus à devenir comme un enfant. Et Jésus rajoute avec justesse, si vous ne changez pas, c'est bien un appel.

0: parfois. Jésus nous raconte son désir de ne perdre personne par cette petite parabole. Dans ce chapitre 18 que Jésus adresse à son Église, en nous invitant à demeurer petits, Jésus nous appelle aussi à la bienveillance, à savoir être attentif aux petits dans notre communauté, et plus particulièrement ceux qui peuvent s'égarer. Ce peut être nous. La miséricorde, la bienveillance, la prière sont précieux pour avancer sur notre chemin de disciples. Prions ensemble les uns pour les autres, pour devenir ces disciples, cette communauté, cette Église.
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3: Amis et fidèles auditeurs, bienvenue à l'écoute de ce programme. Au Cameroun, le groupe Equan Maria célèbre cette année ses 120 ans de fidélité mariale. Le sanctuaire Marie Médiatrice d'Etundi a été choisi pour abriter les festivités. Notre correspondante nous en donnera plus de précisions. Et le réseau des médias catholiques du Tchad a officiellement vu le jour à Bangor. Ce réseau des médias réunit pour la première fois les 8 radios diocésaines du pays. Ubuntu, le paradigme africain des possibles, est le titre du livre que nous aborderons dans cette émission avec le père Jean-Paul Sagadou. Et après l'actualité sociale et politique sur le continent africain, vous écouterez le père Alain-Pierre Yao, spécialiste en liturgie et recteur du Grand Séminaire de Gagnoua en Côte d'Ivoire. À tous et à chacun, bonne condition d'écoute.
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3: Comme annoncé dans les titres, au Cameroun, 120 ans de fidélité mariale du groupe Equan Maria, le sanctuaire Marie Médiatrice d'Etundi a été choisi pour abriter les festivités le 8 août dernier dans les perspectives de la célébration de l'Assomption. La célébration eucharistique a été présidée par Monseigneur José Avelino Betancourt, nonce apostolique au Cameroun et en Guinée équatoriale, en présence de Monseigneur Jean Barga, archevêque métropolitain.

0: métropolitain de Yaoundé, de Mgr Damas Zinga, évêque de Kribi, ainsi que de nombreux prêtres. Paul Valéry Mondogo.
1: Après 120 années de prière et de service, l'Ekwan Maria est désormais invité à transformer cet héritage en un nouvel élan missionnaire à l'école de Marie au service de l'Église. Dans son homélie, le nonce apostolique a présenté la Vierge Marie comme modèle de vie chrétienne autour de sept attitudes. La prière, la joie, le détachement des biens matériels, l'amour, l'obéissance à Dieu, la communion et l'orientation de toutes la vie vers le royaume de Dieu. L'une des exhortations les plus fortes de l'homélie du nonce apostolique au Cameroun et en Guinée équatoriale a concerné la liberté chrétienne. À l'image de Marie qui a placé tout son trésor en Dieu, les membres de l'Ekwan Maria ont été invités à résister à la tentation de servir à la fois Dieu et les richesses de ce monde. Se référant à Saint Jean-Paul II et à Saint Louis-Marie Grignon de Montfort, le nonce a rappelé aux membres de renouveler leur consécration à Jésus par Marie. Ils ont promis de continuer d'être dans l'Église et dans les familles une présence mariale vivante au service de l'Église. Le jubilé a également été marqué par la bénédiction d'une plaque mariale commémorative. Paul Valéry Mondogo depuis le Cameroun à Yaoundé pour Radio Vatican.
0: Le réseau des médias catholiques du Tchad a officiellement vu le jour à Bangor, réunissant pour la première fois les 8 radios diocésaines du pays. Ce réseau, soutenu par la Conférence épiscopale et le GREC international, vise à renforcer la collaboration, l'indépendance et la présence de l'Église dans le paysage médiatique. Le père Fabrizio Colombo, missionnaire combonien, a déclaré que ce réseau permettra de donner la parole à ceux qui n'en ont pas dans le pays.
2: Il s'agit de fédérer les médias catholiques engagés depuis des années à dénoncer les injustices perpétrées contre la population, pas seulement contre les chrétiens. Cette unité repose sur le principe que si la communication doit prendre la parole et se faire la voix de son voix, le réseau nous permettra de mettre en avant certains sujets et de communiquer ensemble avec la population. L'organisation, le CREC, accompagne ce projet pendant 2 ou 3 ans en commençant par la formation des influenceurs et journalistes catholiques. Nous suivons ces projets de réseau depuis 1 an et nous les avons aidés à rédiger ce projet majeur que nous sommes en train de finaliser. Nous les présenterons à la TI en Italie afin d'obtenir un financement, car l'objectif est précisément d'harmoniser le niveau technologique de toutes les stations de radio et des médias grâce aux innovations, autrement dit, une radio qui soit autant visuelle qu'auditive. D'où l'introduction de la radiovision et de tous les contenus multimédia associés.
0: Alors que l'intelligence artificielle s'impose comme un nouveau modèle de développement, la philosophie africaine de l'Ubuntu offre une alternative pour penser un avenir plus fraternel et plus respectueux de la dignité humaine. C'est cette thèse que soutient le père Jean-Paul Sagadou, religieux assomptionniste, dans son livre intitulé « Ubuntu, le paradigme africain des possibles ». Il commence par nous préciser les enjeux de son livre.
3: En écrivant Ubuntu, le paradigme africain des possibles, en fait, j'ai voulu proposer à la jeunesse africaine un horizon de pensée qui lui redonne la légitimité de concevoir son destin à partir de ses propres catégories, à la fois intellectuelles, culturelles et même voire spirituelles. En fait, il ne s'agit pas de se refermer sur soi, hein, mais bon, de retrouver, j'ai envie de dire, la capacité de penser le monde à partir de soi. Et ça, ça me paraît important. D'ailleurs, lorsque le philosophe sénégalais Souleymane Bachir Diagne affirme que Ubuntu, c'est le combat à mener aujourd'hui sur le plan mondial, il souligne en fait que cette philosophie dépasse largement le cadre africain. Je crois que c'est une philosophie qui porte une vision de l'humanité dont notre monde aujourd'hui a profondément besoin.
4: L'intelligence artificielle est aujourd'hui présentée par certains comme l'aboutissement du modèle de développement occidental fondé sur la rationalité, l'efficience, la compétition et l'optimisation. Dans quelle mesure l'Ubuntu présente-t-il, selon vous, un potentiel africain capable d'apporter d'autres réponses face aux limites de ce modèle?
3: La question de l'intelligence artificielle s'impose aujourd'hui à nous comme l'une des plus profondes révolutions de notre temps. D'ailleurs, c'est tellement vrai que le pape Léon XIV lui a consacré sa première encyclique, Magnificat Humanitas, sur la protection de la personne humaine à l'aide de l'intelligence artificielle. L'architecture de l'encyclique repose sur l'idée que la personne ne se définit pas seulement par son autosuffisance, mais par ses relations. Donc, on est appelé à vivre la communion. Je pense que le texte dit quelque part que nul ne se sauve seul. C'est pourquoi je crois que Ubuntu constitue une ressource majeure pour repenser le développement dans le respect de la dignité humaine et de la création.
4: Que peut-il offrir Ubuntu?
3: Je considère que Ubuntu peut offrir une véritable alternative au paradigme technocratique dénoncé par le pape dans l'encyclique. On pourrait dire qu'à l'échelle mondiale, Ubuntu invite à transformer en fait une interdépendance technologique et économique souvent subie par une forme de fraternité librement choisie où le destin de chaque peuple est lié à celui de tous les autres. Et c'est vraiment ça le sens de la philosophie Ubuntu.
0: Père Jean-Paul Sagado, religieux assomptionniste et auteur de l'ouvrage « Ubuntu, le paradigme africain des possibles », il répondait aux questions de Séverin Moussavou.
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0: Au moins 10 militaires ont été tués dimanche dans la ville de Son, dans le centre du Mali, lors d'une attaque contre un camp de l'armée malienne revendiqué par les djihadistes du Xining, ont rapporté des sources sécuritaires et locales. Le camp a été temporairement occupé par les assaillants, a déclaré la même source sécuritaire. Les Zambiens votent ce jeudi pour élire leur président 5 ans après une transition politique en douceur. Le sultan Hakainde Hichilema mise sur ses récents succès économiques pour l'emporter, même si leurs effets se font entendre sur le coût de la vie et le chômage. Face à lui, Brian Mundumbile, ancien allié de l'ex-président Edgar Lungu, paraît son principal rival après avoir uni une coalition de partis rivaux derrière sa candidature à la présidence de ce pays géant du cuivre. Pays d'Afrique australe, la Zambie est le deuxième producteur du continent d'or rouge et le 8e au monde. Un métal indispensable au réseau électrique, centre de données et véhicules électriques. Le président sierra-léonais a exhorté dimanche dans un discours transmis à la télévision les parlementaires à adopter une réforme constitutionnelle visant notamment à réviser le code électoral avant le scrutin présidentiel de 2028 et qui fait l'objet de débats sans consensus au Parlement depuis des semaines. Cette loi en débat au Parlement est le fruit d'années de travail et de consultations, a lancé le président Julius Manda Bio dans son adresse, soulignant également qu'elle reflète les contributions des citoyens de tous les districts, communautés et secteurs de la société. Et le deuxième congrès des liturgistes africains s'est tenu du 3 au 8 août 2026 à Dar es Salaam en Tanzanie. 5 jours durant, plus d'une centaine de liturgistes venus de 11 pays d'Afrique ont porté leurs réflexions sur le thème « Inculturation liturgique en Afrique, pratique et perspective ». Les conférenciers ont insisté sur la nécessité d'une meilleure compréhension de l'inculturation liturgique en explorant le champ particulier de la musique, du chant, de la danse et de l'architecture. Un des conférenciers, le père Alain-Pierre Yaou de la Côte d'Ivoire, spécialiste en liturgie, revient dans cet entretien accordé aux médias du Vatican sur 3 défis majeurs de l'inculturation en Afrique. Il nous partage d'abord son expérience vécue au cours de ce congrès des liturgistes africains.
6: Nous sommes dans la formation des futurs pasteurs. Et donc, aborder le thème de l'inculturation est une très belle occasion de nous confronter avec les autres réalités, pour voir ce qu'ils ont pu réaliser, mais de voir un peu, nous aussi, ce qu'il y a à faire. Alors, pour qu'ensemble, on puisse voir comment l'évangile peut être bien annoncé. Alors, c'était très enrichissant pour nous de voir un peu les pratiques de l'inculturation dans les différentes églises de nos confrères que nous avons rencontrées. des expériences assez concrètes et belles et qui nous font réfléchir, voir un peu à notre niveau, là où nous serons, comment faire pour nous aussi apporter notre plus, pour que l'évangile puisse être annoncé comme il se doit dans nos cultures en Côte d'Ivoire.
7: Alors, Père, les congressistes se sont également penchés sur les thèmes de la musique et du chant et de la danse liturgique et sur l'architecture de nos églises. Que retenir de ces trois points? Tout d'abord, de la danse au cours de nos célébrations.
6: Voilà la question de la danse, qui est une problématique assez particulière en Côte d'Ivoire. Voilà, c'est des terrains qui ne sont pas assez exploités, mais qui doivent être exploités et abordés comme il se doit. Ça nous fait réfléchir, au point de vue de la Commission nationale de liturgie, comment faire pour essayer de donner des directives par rapport à tout ce qui est mouvement physique, par rapport à la célébration de liturgie, pour ne pas que ça se transforme en des séances de seulement ludiques.
7: Quelle est la problématique à ce niveau?
6: Alors, ce qui fait le problème, c'est que parfois, ces processus se transforment en des formes de théâtralisation et d'exhibition. Et ça, c'est des choses qu'on doit corriger. Et par rapport aussi aux mouvements qui sont exécutés, alors, quel type de danse doit être exécuté au cours de la célébration pour ne pas que la célébration sacrée soit transformée en des mouvements de profanes? Voilà la problématique qu'on doit aborder avec beaucoup de courage. Nous sommes membres de la Commission nationale de liturgie et en venant ici justement et en entendant les expériences des autres églises, ça nous interpelle. Et donc, il y a un chantier qu'on doit ouvrir à ce niveau, s'asseoir, réfléchir à tous les acteurs qu'il faut et ensemble décider de comment faire pour que les célébrations à ce niveau-là ne soient plus de la théâtralisation mondaine, mais plutôt des célébrations qui ont un caractère sacré et qui portent vers Dieu.
7: Concernant le chant liturgique,
6: ce qui est du chant aussi, c'est vrai que beaucoup d'efforts ont été faits en Côte d'Ivoire, mais il est clair que le chant lui-même ne poserait pas problème. Ce qui poserait problème, c'est la rythmique. Voilà. Ce qui accompagne ce chant. Avec quoi on accompagne le chant? Quel genre d'instrument? Et aussi, quel rythme de zouk, de reggae. La question, est-ce que ces genres de musique sont appropriés pour la célébration? Ça aussi, il y a une réflexion à porter dans une formation d'instrumentiste, une formation de compositeur, pour qu'on sache que la musique sacrée et le chant liturgique a des critères sur lesquels on doit insister pour que nos chants soient réellement, réellement des opportunités pour nous élever vers le Seigneur. Lorsqu'on va en pays d'Ida, et lorsqu'on entend les chants qui sont exécutés, ils ont réussi à puiser dans leur propre tiroir des éléments qui aident à louer Dieu. Il y en a plusieurs un peu en Côte d'Ivoire. Donc, par contre, c'est pas réussi. Donc, en se basant sur les expériences qui sont assez belles, on peut essayer de corriger les autres qui nous portent vers le profane.
7: Que devons-nous retenir de ce congrès concernant l'architecture de nos églises?
6: Dans nos églises en Afrique, en général, nos églises sont construites pour répondre à un besoin utilitaire. Voilà, on a dans la communauté, on veut bâtir, faire un bâtiment pour que les gens puissent se réunir pour prier Dieu. Nous sommes à cette étape. Mais aujourd'hui, on doit comprendre qu'on doit dépasser cette étape pour arriver à un niveau où on construit une église, mais une église pâle, par sa manière d'être conçue, par la disposition interne à l'intérieur des fidèles, et tout ça, donner un message pour la célébration. C'est des choses sur lesquelles on n'insiste pas beaucoup, mais ce congrès va nous aider, il va ouvrir les yeux pour dire que ce n'est pas tout le monde qui peut construire une église. Pour concevoir une église, on s'assoit, on pense le projet, tous les acteurs, c'est-à-dire les pasteurs, les techniciens, les liturgistes, toutes ces personnes-là se mettent ensemble, on pense un projet pour faire ressortir une architecture qui va refléter un peu les besoins spirituels de la communauté, pour qu'en entrant dans une église, on puisse avoir le désir de rencontrer le Seigneur de voir réellement.
0: Père Alain-Pierre Yao, spécialiste en liturgie et recteur du Grand Séminaire des Gagnouans en Côte d'Ivoire, il répondait aux questions de Françoise Niamien.
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0: C'est donc par ici que nous mettons point final à notre programme aujourd'hui. Merci de l'avoir suivi et à la prochaine.

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2: Les catéchèses. Lumière du Christ dans ce monde qui passe. Les catéchèses de l'évêque, bienvenue. Presque la fin de ces catéchèses. Nous avons encore trois catéchèses, plus les questions, évidemment, trois thèmes qui seront abordés. Aujourd'hui, le rêve glauque de l'homme artificiel. Alors, un titre un peu bizarre, vous ne vous inquiétez pas. Vous le savez, pendant ces catéchèses, nous essayons de donner les lumières du Christ sur ce monde qui passe. Donc, le monde a ses questions, a ses grandes questions existentielles, et le Concile Vatican II nous a encouragés à répondre aux grandes questions de l'humanité par les lumières que nous recevons de la tradition chrétienne, l'enseignement de l'Église, l'Évangile, évidemment, ce qui est tout un. Donc nous essayons de répondre maintenant à cette grande question de l'homme fabriqué, l'homme artefacturé, c'est un mot compliqué, l'homme fabriqué par l'homme, tout ce qui est, toutes les transformations dans l'être humain, que répondre en tant que chrétien? Mais avant ça, comme d'habitude, nous nous confions à l'intercession de la Vierge Marie. Au nom du Père et du Fils et du Saint-Esprit. Amen. Je vous salue Marie, pleine de grâce. Le Seigneur est avec vous. Vous êtes bénie entre toutes les femmes, et Jésus, le fruit de vos entrailles, est béni. Sainte Marie, Mère de Dieu, priez pour nous, pauvres pécheurs, maintenant et à l'heure de notre mort. Amen. Notre-Dame de la Délivrande, Sainte Catherine, on est à Grand-Rivière aujourd'hui. Donc, vous savez, on fait parfois ces enregistrements dans les paroisses. Et aujourd'hui, on est à la paroisse de Grand-Rivière, en Martinique, tout en haut de la Martinique. Alors, l'intelligence artificielle, on en a beaucoup entendu parler, puisque le pape, notamment parce que le pape Léon a fait une très belle encyclique pour montrer, non pas les dangers tellement de l'intelligence artificielle, mais le danger pour l'être humain de vivre et de dépendre, et de dépendre finalement de la machine. Bon. Mais il y a une autre question qui se pose après l'intelligence artificielle, c'est l'homme, l'être humain artificiel, c'est-à-dire fabriqué par l'homme, de plus en plus. On en a les prémices, hein. Par exemple le fameux mythe de Frankenstein, j'ai entendu parler de ce roman, hein, où une sorte de savant fou essaie de fabriquer un être humain par lui-même et de lui donner vie. Mais déjà avec la PMA, donc la procréation médicalement assistée, où on va fabriquer des embryons, la GPA, la grossesse pour autrui, donc la question de l'eugénisme, la question des manipulations génétiques, la question de l'avortement aussi, la question de la chirurgie esthétique. Enfin, il y a plein de petites questions comme ça qu'on va appeler les questions éthiques, mais qui vont arriver à un seul point, le fait que l'homme, l'être humain, essaie de contrôler la nature et de contrôler l'être humain lui-même, de contrôler la naissance, de contrôler le vivant humain. Alors on le fait pour les animaux, on le fait pour les plantes, on développe de nouvelles formes de plantes, de nouvelles formes d'animaux, on essaie de faire grossir le derrière des vaches pour avoir plus de viande, mais est-ce qu'on peut faire la même chose pour les êtres humains? Est-ce qu'il n'y a pas une limite à un moment donné? Il y a un problème. Et d'ailleurs, on a vu comment au départ l'être humain essaie de lutter contre la famine, de lutter contre les épidémies, contre la guerre, contre les maladies. Mais maintenant, c'est pas simplement cela qu'on cherche. On essaie de prendre des êtres humains normaux et d'améliorer l'être humain, une sorte de mythe du super-héros. Alors, on a vu le résultat sur la nature, sur les écosystèmes. Lorsque l'être humain commence à essayer de tout transformer par lui-même, ben, il fait des bêtises. Ici même, en face de nous, on a fait une très belle digue pour empêcher les vagues et tout, mais finalement, il y a du sable qui arrive. Je ne sais pas si c'est une bonne chose ou une mauvaise chose, mais ce que je sais, c'est que l'être humain, parfois, il joue à l'apprenti sorcier avec la nature, et parfois, c'est une catastrophe. Qu'en est-il de l'être humain lui-même? Lorsque on commence à jouer sur l'être humain, sur le vivant humain. Alors, la médecine est passée, donc du passage du soin, on essaie de soigner, donc on essaie de réparer un handicap, de soigner une maladie, de traiter une maladie, à l'augmentation des capacités physiques, cognitives, émotionnelles, intellectuelles d'un individu en bonne santé. On essaie d'augmenter l'être humain pour voir s'il peut donner plus de façon artificielle, encore une fois. Alors, comment on le fait? Ben, par la sélection des embryons, par la neurostimulation, on stimule les neurones, des molécules qu'on donne comme des médicaments pour aller mieux, on a entendu parler du dopage, évidemment, pour les sportifs, la fabrication génétique, on peut faire un être humain avec des yeux bleus, des yeux verts, etc., etc., la couleur de cheveux, la couleur de la peau, évidemment, toutes les technologies d'augmentation. Et on arrive à une véritable révolution industrielle. C'est une, enfin pas industrielle, mais c'est de l'ordre de la révolution de l'intelligence artificielle, de l'ordre de la révolution aussi industrielle. Il y a quelque chose qui change dans le rapport de l'homme à lui-même. Hein, puisqu'il peut se fabriquer. On peut fabriquer des enfants, on peut fabriquer des êtres humains comme on a envie de les fabriquer. Et toutes ces questions éthiques, procréation médicalement assistée. Et on sélectionne des ovules, on sélectionne des spermatozoïdes, on les met ensemble, on fabrique des embryons. On peut même aujourd'hui, figurez-vous, alors on le fait pas pour des êtres humains, mais on le fait pour des agneaux. On peut même faire une gestation d'un animal dans un utérus en plastique. Donc il grandit dans, non pas dans un utérus animal, donc des petits agneaux, des petits moutons, etc. Bon, donc quand est-ce qu'on pourrait le faire? C'est dans les films qu'on voit ça, hein, pour l'être humain lui-même. Toutes les manipulations génétiques, bien sûr, la reproduction assistée, donc tout ça, ce sont des premiers pas vers un être humain artificiel, et ça existe déjà. Donc on va déjà commencer par dissocier la sexualité et la reproduction. On avait déjà dissocié la sexualité de l'amour, et là on va dissocier sexualité et reproduction, pour maîtriser artificiellement les naissances. Et on va développer des technologies de la fabrication de la vie. Voilà. Voilà le danger. Enfin, le danger, en tout cas le fait. On verra si c'est un danger après, mais vous me voyez venir avec mes gros sabots, vous me connaissez déjà. Bon. Alors, le corps humain, le rapport que les hommes ont avec leur corps, et notamment les plus jeunes générations. On leur dit, mais finalement, tu es un garçon, tu es une fille, mais tu peux choisir après. On va pouvoir te transformer. Hein, être transgenre. On va pouvoir te transformer ton être. Donc c'était, ça nous paraît impensable. La génération de ceux qui sont devant moi, ça vous paraît impensable. Mais ça paraît pas du tout impensable à ceux qui aujourd'hui ont moins de 20 ans. Hein, de pouvoir choisir un jour d'être un garçon si je suis une fille, d'être une fille si je suis un garçon. Voilà. Ça nous paraît, mais complètement ubuesque. Alors qu'en réalité, ben aujourd'hui, les jeunes vivent dans cela. Donc je peux choisir, transformer ma couleur de peau, n'en parle pas, ma couleur de cheveux, pourquoi pas, mais même mon, ce qu'on appelle le genre, c'est une invention, c'est une notion inventée, hein, mon genre, qui n'est pas justement mon sexe. Mon sexe, je le reçois de la nature, mais mon genre, je le choisis. Et la différence. Donc on va faire évoluer les mentalités, mais aussi, derrière, les techniques. On va faire évoluer les techniques. Donc mon identité corporelle, fait que mon corps devient un objet modifiable. Donc selon un projet personnel. Et les limites biologiques, homme, femme, noir, blanc, fait tout ce qu'on veut, grand, petit, peut-être demain matin, sont vaincus. Si je veux me rapetisser, me faire grandir, alors je sais, il y en a certains qui vont augmenter leur sein ou certaines plutôt, ou diminuer, il y en a certaines qui peuvent changer, on peut changer de personne avec la chirurgie esthétique, mais quand même. Il y a des limites. Qu'est-ce que ça signifie dans mon identité lorsque je la choisis? Est-ce que aujourd'hui, on sait avec les questions de réchauffement climatique, etc., que lorsque l'homme a commencé à changer son environnement, je dis, ne serait-ce que la nature, ne serait-ce qu'un pan de falaise qu'on a détruit, etc., on change tout un équilibre de vie. Lorsqu'on fait trop passer de bateaux par-ci, on met des éoliennes par-là, ou j'en sais trop rien, parce qu'il y en a ici à Grenvière, eh bien, on change le mode de vie. Même des animaux, des plantes, lorsqu'on met trop de lumière. Aujourd'hui, dans les grandes villes en Europe, on éteint la lumière à partir d'une heure du matin parce que ça perturbe les oiseaux. Bon, vous voyez, donc, on se pose ces questions-là, mais derrière, l'être humain lui-même, le corps humain, pose exactement les mêmes questions. Et là, on y va sans se poser aucune question. Or, on touche à quelque chose qui est beaucoup plus sensible, c'est déjà très sensible pour la nature. Si on éteint les lumières dans les grandes villes aujourd'hui, enfin dans les banlieues évidemment, pour les oiseaux ou pour les batraciens, les grenouilles et les crapauds, voire lorsqu'on touche au vivant humain. Qu'est-ce que ça veut dire pour nous, hein? Ce sont les questions qu'on va se poser tout à l'heure. Bon. Alors, de plus en plus, l'être humain est en concurrence, par exemple, avec l'intelligence artificielle. On sait que l'intelligence artificielle va être concurrentielle dans beaucoup de métiers. Hein, de comptabilité, etc., administration, enseignement, médecine, etc. L'intelligence artificielle, en quelques années, avec une fulgurance, une rapidité, remet en cause des gens qui ont fait 10 ans, 15 ans d'études. Avant, les robots pouvaient remplacer des gens qui travaillaient manuellement. Aujourd'hui, c'est quasiment l'inverse. Celui qui travaille manuellement, le marin pêcheur, et encore, l'intelligence artificielle peut très bien prendre sa place un de ces jours, puisqu'aujourd'hui déjà, l'agriculture est faite avec des appareils automatisés, Et un agriculteur tout seul peut, avec des ordinateurs bien programmés, des satellites, faire ses récoltes et ses plantations sans main d'œuvre, avec des machines. Donc vous voyez, l'être humain est obligé, à cause de la concurrence de l'intelligence artificielle, d'améliorer ses propres performances humaines, sa mémoire, ses muscles. Alors va intégrer dans l'humain, c'est un peu fort ce que je vous dis là peut-être, hein, mais c'est vrai, ça commence à, c'est un rêve qui est déjà en place. D'ailleurs avec le mythe des super-héros, on le voit bien. Le mythe des super-héros, Spider-Man, il est piqué par une araignée radioactive et il devient aussi fort qu'une araignée, il peut grimper sur les murs, envoyer, etc., etc. Avec la force qu'il lui faut, proportionnelle à un corps humain, mais comme une araignée, etc. Donc on voit tout le mythe des super-héros. Et ce mythe, comme tout beaucoup de mythes, a une influence réelle sur la vie des hommes. Bon, donc intégration dans l'humain de la machine, hein, des montres connectées, qui vous disent combien vous avez marché, combien on s'y habitue au fur et à mesure, quelle est votre température, quelle est votre pression artérielle, etc. Des lunettes connectées, des casques qui vous disent où aller, comment faire, etc. Au fur et à mesure. Pour l'instant, ça reste à l'extérieur. Mais il y a aussi des capteurs ou des implants. Des implants auditifs qui permettent, et c'est merveilleux d'ailleurs, on a vu tous sur des vidéos un petit enfant qui n'entend pas sa maman, on lui met un implant à l'intérieur de son oreille, donc dans son corps. Et soudain, sa maman lui parle et il fait un grand sourire. On lui met des lunettes ou on lui change. Il y a des opérations qui coûtent pas cher. On peut, à l'intérieur, des implants visuels qu'on appelle des implants rétractifs, je crois, qui permettent de voir, alors qu'on ne voyait plus. Donc l'être humain a un progrès de la médecine qui devient une machine qui peut, par petits détails, on est au tout début de cette évolution, mais on peut améliorer au fur et à mesure le corps humain. Aujourd'hui, pour améliorer des handicaps ou des maladies. Mais demain, on peut très bien penser à des dispositifs médicaux, du dopage, plus. C'est pas du dopage simplement illégal pour faire du sport, mais ça peut être du dopage, des exosquelettes pour les travailleurs, etc. Souvenez-vous de Oscar Pistorius. Ça vous dit quelque chose, non? C'est un monsieur qui avait pas de jambes et qui a été champion olympique de course à pied. Enfin, dites ça, pensez que vous êtes en train de dire ça à votre grand-mère. Il y a un monsieur qui a pas de jambes, il a perdu ses jambes quand il avait 11 mois, je crois. Il a été amputé, et il devient champion olympique de course à pied. Comment ça se fait? Ben, on lui a trouvé des machines, etc., des lames sous les pieds qui lui donnaient une capacité. Vous voyez? Donc le corps peut être augmenté, le corps humain peut être connecté. Et là aussi, ça pose certains problèmes, où les données biologiques, par exemple, toutes mes données biologiques sont collectées en temps réel. Par exemple, j'ai une montre qui sait en permanence quelle est ma pression artérielle, on peut mesurer mon émotion. Je sais pas, je rencontre une fille, etc., je suis marié avec une jolie dame, mais je rencontre une autre fille, et ma montre sait quelle est ma pression artérielle. Elle peut dire à mon épouse qui est connectée à l'autre bout de la planète que je suis tombé amoureux de l'autre femme, vous voyez. Et c'est vrai, ça. Ça commence à faire peur aux messieurs qui sont dans l'assemblée, ça. Bon. Mais ça marche aussi au féminin. Or, le problème, c'est que les données qu'on le connecte sur moi deviennent des ressources. C'est-à-dire que, aujourd'hui, qu'est-ce qui fait de l'argent? Quand vous vous connectez sur Internet, on a déjà vu ça dans la catéchèse sur l'intelligence artificielle. En fait, on collecte des informations sur vous. Sur vos habitudes, ce que vous aimez, ce que vous n'aimez pas, si vous recherchez des régimes pour maigrir ou pour grossir, ou si vous avez des problèmes de diabète. La machine retient tout de façon personnelle. Elle sait exactement qui vous êtes. Votre mari, votre femme ne vous connaît pas, vos enfants ne savent pas quelle est votre date d'anniversaire. La machine, elle n'oublie rien. Elle sait tout sur vous. Et ça rapporte de l'argent, ça rapporte des millions. Avec des capacités de stockage. Moi, quand je reçois mes analyses de sang ou d'urine, qu'est-ce que je fais? Je commence par les mettre sur ChatGPT. Je dis à ChatGPT, qu'est-ce que tu en penses? Mon médecin, et encore, j'ai de la chance. Mon médecin, je peux l'appeler quand je veux. C'est quelqu'un que je connais bien. C'est une amie. Mais imaginez que ton médecin, tu le vois une fois tous les 3 mois. Tu as tes analyses. Tu as besoin de savoir le résultat. Tu tapes sur Internet, tu mets tes analyses. Déjà, on savait avec Facebook, avec les réseaux sociaux, on savait ce que tu aimes, tes déplacements. Il y a 15 ans, j'ai constaté que qu'un de mes amis m'a dit, tu sais, je peux savoir où tu allais depuis telle date. Je dis, tu rigoles. Il m'a dit, si, je vais te montrer. Il a tapé sur Internet, je sais pas comment il a fait. Il a vu tous mes déplacements, tous les magasins auxquels je suis allé. Parce que, en fait, mon téléphone, mes téléphones successifs, se connectent sur le Wi-Fi, sur les réseaux, etc. Et donc, il y a une application dans Google qui permet de savoir exactement dans quel magasin. Donc, ils savent dans quel magasin tu es allé, etc., etc. Toute ta vie est déjà... En plus, ce que les jeunes mettent, puisqu'ils mettent toute leur vie, leur soirée, leurs photos sur Internet. Mais là, ce sont aussi nos données personnelles, biologiques. Donc, nos paiements, dès que tu payes quelque chose aujourd'hui, on ne met plus d'argent liquide. Même à l'église, on sait combien tu as donné maintenant, hein, puisque c'est connecté la quête. Bon, tes amis, qui sont tes amis, quels sont les gens que tu as fréquentés, quels sont les téléphones qui se sont rapprochés de ton téléphone. On peut savoir exactement tes erreurs, tes connexions, sur quoi tu t'es connecté sur Internet, qu'est-ce qui t'intéresse. Tout ça est absolument enregistré dans des bases de données. Et donc, on peut aller jusqu'au contrôle des personnes, notamment, et maintenant aussi, avec la biologie, les émotions, la santé. Qu'en est-il, d'après vous, c'est pour rigoler que le secret médical était le secret médical, le secret professionnel et le secret de confession. Dernièrement, l'Assemblée nationale a voté pour essayer de détruire le secret de confession. Parce que c'est le dernier endroit dans le confessionnal où ce que tu dis, personne ne le sait. Parce qu'ils ont besoin de tout savoir sur chaque... Ils peuvent maintenant. Quand je dis « ils », je ne sais pas qui, je ne suis pas un complotiste. Mais l'algorithme, la machine peut tout savoir. Donc l'être humain devient de plus en plus connecté. Alors tout ça, bien sûr, c'est pour la bonne cause. C'est pour que tu ailles mieux. C'est pour qu'on puisse te sentir plus protégé, plus en sécurité, etc. Mais même, il y a un certain monsieur qui s'appelle monsieur Yuval Noah Harari, qui a écrit un best-seller, deux best-sellers, un qui s'appelle Sapiens et l'autre Homo Deus. Et même cet homme-là, qui est vraiment l'archétype, alors c'est une sorte de savant, on va dire, c'est un best-seller, hein, son livre, sur l'être humain. Même lui, il pose des questions très importantes, que je résume, moi, en disant, est-ce que c'est la bonne cause ou est-ce que c'est un piège démoniaque? Qui a accès à ces technologies? Qui contrôle toutes les transformations à laquelle, auquel, tout ça, c'est pour la bonne cause, hein. C'est pour ta santé, que tu sois plus performant au travail, plus performant dans ta vie, etc. Qui contrôle tout ça, hein? Il y a la concentration du pouvoir entre les mains de certains, de très petits nombres. Déjà, c'était le cas, on le sait très peu, pour toutes les questions agricoles. Aujourd'hui, les OGM, etc., quand on parle des OGM, c'est pas une question de santé publique, c'est une question de pouvoir. Aujourd'hui, les bananes que nous avons ne sont plus reproduites par un surgeon comme avant. On doit racheter au laboratoire des implants de bananes pour pouvoir avoir plus de performance. Donc du coup, tu dépends du gars qui te vend. Avant, tu avais ta plantation, tu prenais le surgeon, tu le replantais. Non, là, aujourd'hui, tu es obligé d'acheter un nouveau. Tu gagnes plus à la fin, mais tu dépends de quelqu'un. Et vous voyez, c'est comme ça, il y a des laboratoires... Il y a des élites technocratiques qui vont contrôler la reproduction de l'être humain, même le vivant, même le secret. Vous imaginez si Pharaon ou si Hitler possédait ce genre de technologie, comment il l'aurait utilisé? On a là la crainte de pouvoir extraordinairement puissant, puisque même toute ta vie finalement sera aux mains de certaines personnes ou de certains groupes, c'est pas telle personne ou telle personne, qui vont posséder profondément la vie humaine. J'espère que ça vous fait très peur, ce que je suis en train de dire là. Alors, et puis, ça rapporte de l'argent. Qui bénéficie? Quelles sont les conséquences entre les êtres humains, l'égalité, ce qu'on appelle l'eugénisme? On va choisir les meilleurs êtres humains, on va sélectionner. Dans un film qui s'appelle Bienvenue à Kadakak, il faut le voir ce film, il est assez compliqué, mais c'est un film ancien sur l'eugénisme, qui a été fait d'ailleurs par des chrétiens. À un moment donné, on propose à des parents de sélectionner leurs embryons, parce qu'ils ont eu un premier fils naturellement, ils ont fait l'amour, ils ont eu leur enfant. Mais le deuxième, on leur dit, mais non, on fait plus comme ça maintenant. Faites l'amour si vous voulez, mais nous, on va prendre vos embryons, et on va les sélectionner, et on va fabriquer. Et puis là, le médecin leur dit, mais ne vous inquiétez pas, ce sera le meilleur de vous deux. Ce sera bien votre enfant, hein. En même temps, on va sélectionner quelqu'un qui n'a pas de problème de maladie, qui a les meilleures performances physiques, qui a des aptitudes intellectuelles supérieures, parce qu'on va sélectionner les gènes. Aujourd'hui, c'est possible. C'est plus un film, ça. C'est plus un film. Et donc, du coup, il y aura des discriminations nouvelles entre des êtres humains améliorés, c'est tout le... et des êtres humains qui ne sont pas améliorés, qui sont nés normalement, qui ont des lunettes, par exemple. Mais si on t'a sélectionné avant, tu n'auras pas de lunettes, parce qu'on aura sélectionné tes yeux, les gènes de tes yeux, pour que tu aies la meilleure vue possible. Bon. Donc des inégalités biologiques entre des groupes humains, c'est-à-dire les plus riches, en fait, il faut être très clair, les plus riches qui ont les moyens de se payer des technologies incroyables pour avoir des enfants performants, et les moins riches qui n'auront pas les moyens. Et qui, avec l'IA, en plus, seront rejetés, qui n'auront peut-être même plus le droit de se reproduire. On peut aller jusque-là. Ça paraît impensable, mais pas tout à fait. Donc, ce sont en fait des outils massifs, des outils d'exclusion. GPA, PMA, IVG, euthanasie, c'est déjà le cas aujourd'hui, et c'est pour ça que je fais rarement de politique. Et d'ailleurs, c'est pas de la politique que je vais faire, mais je ne comprends pas la gauche française dans la politique qui favorise ce genre de choses, qui en fait ne favorise que des plus riches. GPA, PMA, on dit, oui, mais c'est pour la bonne cause, etc. Vous comprenez, c'est pour la liberté. Là, je suis désolé de le dire. Les élections arrivent. Un chrétien, quelqu'un de bonne volonté, ne peut pas adhérer à ces thèses-là parce qu'elles conduisent à de la discrimination terrible de masse entière. Cet humain fabriqué, cet humain artificiel, eh bien, c'est la discrimination entre ceux qui seront fabriqués, seront parfaits, un corps, une esthétique, etc., des cheveux, des yeux. Et vous imaginez comment ils seront. Ils ne seront pas comme vous et moi, ces gens-là. Et donc, ce sera de l'exclusion. Quel danger pour l'homme et la société? Qui est derrière cela? Est-ce qu'il n'y a pas une grande illusion? Eh bien, l'origine du mot démon, d'ailleurs, le mot démon, c'est quoi un démon au départ? C'est une entité qui a un pouvoir un peu magique, qui va agir et fabriquer le monde. Bon, le démon, entité malfaisante ou bienfaisante, disent les textes, hein, ou un fabricant, un artisan, quelqu'un qui fabrique. Et c'est tout à fait ce que le diable dit à Ève, vous serez comme des dieux. L'homme veut fabriquer les hommes, il veut fabriquer d'autres hommes. Il veut les construire, on veut construire sa couleur de peau, son intelligence, sa mémoire, etc. Se construire soi-même, se définir soi-même et non pas se recevoir. Alors cela s'oppose à deux dogmes majeurs de la foi chrétienne, la création, le fait qu'on se reçoit de Dieu, et la rédemption. La rédemption, c'est le salut par Jésus-Christ. La création, vous et moi, nous sommes des créatures. Mais attention, frères et sœurs, nous ne sommes pas des créatures parce que Dieu nous a créés il y a très longtemps et puis les choses se déroulent un peu comme il en a envie. Non, nous sommes des créatures parce que maintenant, là, pendant que je vous parle, vous et moi, nous sommes comme ce pupitre, comme cette caméra, etc. Nous sommes créés par Dieu. En ce moment, Dieu nous maintient dans l'existence. Il nous aime tel que nous sommes. Un tel a des problèmes de vue, de marche, un tel a des problèmes au cœur, des problèmes de mémoire, etc. Dieu t'aime comme tu es. C'est-à-dire, il te maintient dans l'existence tel que tu es. Et donc cet homme, cet humain artificiel, fabriqué, c'est une négation de cet amour, de cet afflux divin, de cet influx divin. La dignité de l'homme, dit le numéro du le catéchisme, au numéro 1700. Hein? L'homme et femme, il les créa à son image et à sa ressemblance, Genèse 1, 26-27. La dignité de l'homme, de la personne humaine, pardon, s'enracine dans sa création à l'image et à la ressemblance de Dieu. Je suis à l'image et à la ressemblance de Dieu. Si j'essaie de créer un robot à mon image, je vais arriver à Frankenstein. Je vais arriver à un monstre. En fait, l'être humain se transforme en monstre. C'est ça, un monstre. Cette dignité s'accomplit dans la vocation à la béatitude. Oui, je suis fait pour progresser, c'est vrai. Je suis fait pour grandir. En fait, l'humain qu'on essaie de construire, là, avec des techniques, j'en connais une, elle s'appelle la Vierge Marie, vous voyez. C'est elle, l'humanité augmentée. Augmentée par la grâce, vous voyez. C'est une femme comme vous, mesdames, un être humain comme vous et moi, mais c'est une humanité augmentée, oui. Augmentée par la grâce de Dieu. Par la grâce de l'amour de Dieu. Il y a progrès, mais et il y a bien aussi une participation de l'homme. Il appartient à l'être humain, dit le catéchisme, de se porter à cet achèvement par des actes, mais avec sa nature.

naturalité des vertus. Avoir des vertus surnaturelles. La foi, l'espérance, la charité. Oui, ça, nous sommes faits pour ça. Hein? Non à la vie sans fin, où je me construis par moi-même pour vivre 350 ans, on entend ça. Hein? Non à cette vie sans fin, mais oui à la vie éternelle. Oui. Voilà comment le diable va essayer de singer, hein, d'imiter ce que Dieu nous promet. Dieu nous promet d'avoir des pouvoirs, entre guillemets, surnaturels, la grâce. L'être humain veut nous faire de nous des super-héros, Superman. Mais ça n'existe pas. Mais on va essayer d'y arriver. Mais en tout cas, ça va créer l'illusion. Hein? Donc, on veut que l'homme grandisse. Vous lirez le numéro 1700. Et puis, je vais finir par le numéro 1708 du catéchisme, qu'on peut résumer par « Il n'y a personne qui soit comme Jésus ». Par sa passion, le Christ nous a délivrés de Satan et du péché. Il nous a mérité la vie nouvelle dans l'esprit. Sa grâce restaure ce que le péché a détérioré en nous. Vous voyez, ce dont l'homme rêve en réalité, c'est pas de super pouvoir, c'est de la grâce de Dieu. Nous sommes faits pour la grâce de Dieu. Voilà le rêve profond de l'homme. Alors évidemment, la technique et le démon, comme avec Ève, essaie de nous dire, mais non, c'est parce qu'on va t'implanter dans la tête de la mémoire, qu'on va te donner des pilules qui vont te rendre plus fort, etc., plus performant, qui vont arrêter ton vieillissement, etc., que tu vas devenir un homme transformé. Non, c'est pas vrai. C'est par la grâce de Jésus-Christ. Celui qui croit au Christ devient fils de Dieu. Voilà ce pourquoi nous sommes faits. Nous sommes faits pour être des fils de Dieu. Hein? Dans l'union avec son sauveur, le disciple atteint la perfection de la charité, la sainteté. Mûri dans la grâce, la vie morale s'épanouit en vie éternelle et en gloire du ciel. Voilà ce que j'ai envie de dire à la fin de cette catéchèse, c'est que il y a un rêve qui est glauque, mais glauquissime, un rêve très glauque d'un homme artificiel, fabriqué, et en face, il y a un rêve lumineux, glorieux, une promesse de Dieu de faire un homme qui vit dans la gloire de Dieu et dans sa grâce. Notre secours est dans le nom du Seigneur, fait le ciel et la terre.

les quatre chaises. Un instant, vos questions, on écoute. Bienvenue à Catéchèse, cette fois-ci, réponse aux questions. On a parlé du rêve glauque de l'homme artificiel, de l'homme fabriqué par l'homme. Nous sommes toujours dans les catéchèses. Aujourd'hui, c'est l'avant-avant-dernière catéchèse de cette année, de la série sur les lumières du Christ dans le monde qui passe. Donc, nous continuons à analyser ces catéchèses à travers des grandes questions que se pose l'humanité.

0: l'humanité en ce 21e siècle et comment l'Église, comment l'enseignement de l'Église et de l'Évangile répond à cette question. Quels sont les principes, les grands principes qui guident la lumière, notre lumière évangélique à travers les ténèbres de ce monde. Nous sommes aujourd'hui avec les paroissiens de Grand-Yvière, tout au bout, tout au nord de la Martinique, et nous nous confions comme d'habitude à l'intercession de la Vierge Marie. Au nom du Père et du Fils et du Saint-Esprit, Amen. Je vous salue Marie, pleine de grâce. Le Seigneur est avec vous. Vous êtes bénie entre toutes les femmes. Et Jésus, le fruit de vos entrailles, est béni. Sainte Marie, Mère de Dieu, prie pour nous, pauvres pécheurs, maintenant et à l'heure de notre mort. Amen. Première question.
1: Mon Seigneur, est-ce qu'on peut, avoir confiance en l'homme artificiel?
0: Alors, est-ce qu'on peut avoir confiance en l'homme tout court? La réponse, c'est non. Sans ta puissance divine, dit la séquence de la Pentecôte, le Veni Sancte Spiritus, sans ta puissance divine, il n'est rien en aucun homme qui ne soit perverti. Le péché a vraiment perverti l'homme, et même l'homme avec de bonnes intentions, même l'homme avec de bons sentiments, la preuve, tout ce dont on a parlé, ces progrès techniques, sont liés à des bons sentiments. C'est au nom de très bons sentiments qu'on va pratiquer de l'IVG ou l'euthanasie, qu'on va supprimer des personnes en fin de vie ou en début de vie. Avec de très bons sentiments, on a l'impression, les personnes ont vraiment l'impression de faire le bien. J'imagine que les députés qui votent ce genre de loi, ceux qui militent, pensent que c'est une bonne chose. Or, c'est une œuvre de mort. C'est une œuvre de mort et une œuvre qui vient pas de Dieu, qui vient même du mauvais, hein, du méchant. C'est-à-dire, il y a une illusion. Donc, l'homme, par contre, l'homme reste fait à l'image et à la ressemblance de Dieu. Donc, oui, comme on le disait à la fin de la catéchèse, oui, l'homme est fait pour le progrès. Oui, il a besoin d'être, on va dire, amélioré, d'être augmenté, comme on dit aujourd'hui. Mais pas par ses propres actions. Ou plutôt, oui, par son action, mais dans l'œuvre de Dieu, avec la grâce de Dieu. L'amour de Dieu le Père, la communion de l'Esprit Saint, hein, la grâce de notre Seigneur Jésus-Christ. Voilà ce qui augmente l'homme. C'est pour ça que ce qu'on appelle dans la tradition chrétienne, l'homme nouveau. L'homme nouveau. Alors, l'homme nouveau, c'est une femme. Enfin, le premier homme nouveau, c'est une femme. C'est la Vierge Marie. Mais c'est ce qu'on appelle la sainteté. Je disais dans la catéchèse, non au super-héros, mais oui à ce qu'on appelle la supernaturalité des vertus surnaturelles. Un héroïsme surnaturel, celui des saints et des saintes. Vous savez, quand on doit déclarer quelqu'un saint, on regarde si cette personne a manifesté le fait d'avoir des vertus héroïques. Non pas héroïque du super-héros, encore une fois, mais le fait d'avoir aidé les pauvres jusqu'à épuisement, de s'être donné, d'avoir pardonné à ses ennemis, d'avoir gardé sainte Joséphine Paquita, ancienne esclave, et qui va vaincre le crime dont elle a été victime, comme nos ancêtres, par l'amour. Là, c'est une super, non pas une super-héroïne, mais c'est une sainte, parce qu'elle a des vertus héroïques, des vertus supérieure à celle qu'un être humain par lui-même. Mais sinon, on peut pas avoir confiance dans cet homme, même si, encore une fois, c'est pour la bonne cause, hein, c'est pour la médecine. On va vous dire, mais vous rendez compte, si on te donne le choix demain matin, mettons que tu as un âge d'avoir des enfants, et puis on te dit, mais oui, mais t'en compte, si ton enfant est fabriqué, eh bien, c'est quand même gentil pour lui, si tu lui donnes moins de chances d'avoir le cancer, il a moins de chances d'être handicapé, c'est ce qu'on arrive aujourd'hui, c'est le drame du professeur Lejeune, qui n'a pas eu le prix Nobel parce qu'il était un chrétien militant contre l'avortement. C'est lui qui a découvert le génome et qui a pu montrer que les enfants n'étaient pas, comme on disait avant, mongoliens, mais qu'ils avaient un problème génétique, la trisomie 21. Et au lieu de ça, on s'est servi de sa découverte pour, au contraire, éliminer le maximum d'enfants trisomiques possibles. Et ça veut dire que dès que des parents découvrent que leur enfant est trisomique, comme si un enfant qui est porteur de trisomie n'a pas le droit de vivre, aurait une vie moins heureuse, etc., parce qu'il a un handicap. Souvent, on le sait tous, ce sont des enfants, et beaucoup d'enfants ou de personnes porteurs de handicap peuvent porter beaucoup d'amour autour d'eux, beaucoup de tendresse, beaucoup de joie. Ce sont des vies tout à fait dignes, même si elles sont pas pareilles. Ben, y a plein de gens qui sont pas pareils. Donc, à quel moment on va mettre le curseur de t'es bon, t'es pas bon? Et c'est, on peut pas avoir confiance. C'est une œuvre démoniaque. Question suivante.
2: Monseigneur, bonsoir.
0: Bonsoir.
2: Quelles sont les armes et les réponses que l'Église détienne pour ralentir l'action de l'homme et artificiel.
0: Et puis de tous ses projets, finalement. qui sont fallacieux. Alors, les papes, d'abord, il y a la prophétie. Hein, la prophétie, ce qu'on appelle la prophétie, c'est-à-dire que nous avons la grâce de voir loin. Dans la catéchèse, je critiquais beaucoup, je ne fais pas beaucoup de politique, mais je ne comprends pas ceux qui relèvent de la gauche en France, je dis bien en France, c'est pas peut-être le cas en Martinique ou ailleurs, mais qui disent défendre les plus pauvres, les personnes discriminées, et qui, sans aucun discernement, soutiennent des programmes éthiques qui vont impliquer d'énormes discriminations. Vous pensez bien que, par exemple, l'euthanasie, eh bien, qui on va éliminer en premier? Ce seront les plus faibles, les personnes isolées, etc. Qui va être maintenu en vie, aidé, accompagné par des soins palliatifs? Les plus riches, c'est évident. Et donc, j'ai jamais compris pourquoi il y a cette discrimination. Donc, l'Église a comme première arme le fait d'être prophète. Elle a souvent 10 ans de retard en technologie, mais elle a toujours 50 ans d'avance. Elle voit les choses à l'avance, elle dit la vérité. Donc, son arme, c'est le Christ, qui est la vérité. Elle a aussi, bien sûr, la prière, bien sûr, la sainteté. Elle a aussi des armes politiques, on va dire. Ben, les relations avec le monde de la science, avec le monde de la culture, les relations qu'elle a avec le monde aussi, Dieu merci, elle n'est pas la seule, hein, il y a aussi d'autres communautés chrétiennes qui poussent, qui travaillent en ce sens. L'Église a un certain poids moral sur la société et sur ceux qui font des recherches, etc. Cela dit, de plus en plus, pour cette affaire d'hommes augmentés ou d'hommes artificiels, ce sont des lobbies ou des pouvoirs de plus en plus concentrés dans la main de personnages. Avant la recherche, c'était des mouvements avec plein de chercheurs, plein de scientifiques. Il y a toujours cela, mais en réalité, ceux qui prennent les décisions in fine, c'est quelques milliardaires bien placés qui savent où ils vont. Et ceux-là, à ma connaissance, malheureusement, ils ne sont pas chrétiens. Ils ne sont pas imbibés de la vision de l'homme, hein, de l'anthropologie chrétienne. Et là, il y a un gros travail à faire. En réalité, on ne peut pas lutter. Notre seule arme, encore une fois, c'est la grâce de Dieu, c'est le Christ et c'est la puissance. Et puis, tout ça peut s'arrêter assez rapidement. Vous savez, il suffit d'une tempête solaire et tous les algorithmes, toute la science, toute l'électronique, tout ça, ça s'arrête. On ne vivra bien qu'en grande rivière. Hein. Voilà.
3: Monseigneur, en tant qu'évêque de la Martinique, quelle est ta vision sur l'Église de la Martinique dans le futur?
0: Alors, on change un petit peu de braquet, mais pas tant que ça, parce que nos jeunes, parce que c'est en fait des jeunes dont il est question, nos jeunes sont très sensibles, même plus que d'autres. Ils restent chrétiens, mais parfois ils sont extrêmement sensibles à ces questions, notamment de gender, où on peut choisir son genre, parce qu'ils boivent une culture que le pape François avait appelée une colonisation, une véritable colonisation idéologique, un impérialisme idéologique, une néocolonisation idéologique. Vous regardez une série Netflix, vous regardez, etc., et vous verrez que les valeurs qu'on va inculquer à ces jeunes sont à l'opposé des valeurs de la culture antillaise telle que nos parents, nos grands-parents nous l'ont transmise. Mais à l'opposé de la lutte de ceux qui se sont battus pour la délivrance, pour la liberté politique de l'esclavage, mais la liberté tout court, toutes les libertés dans notre peuple. Au contraire, en fait, l'homme augmenté est un homme esclave, esclave de la technologie, esclave des réseaux sociaux. Donc, tant qu'on garde nos jeunes pendant 10 heures par jour sur un téléphone ou sur des réseaux, c'est sûr qu'on est en train de de remplir leur tête et nous y avec. Donc, il y a une vraie question qui se pose. Maintenant, pour l'Église elle-même, l'Église, encore une fois, ce que je répondais à la question précédente, elle est prophète. Soit nos éducateurs chrétiens, quel que soit leur âge, vont entrer dans cette prophétie et vont choisir d'éduquer une certaine élite qui va non pas simplement résister à un négatif, mais proposer un autre modèle. Il ne s'agit pas de dire « Ah, c'est pas bien », etc. J'essaie de ne pas tomber là-dedans dans ces catéchèses. C'est pour ça qu'à la fin de la catéchèse, sur l'homme artificiel, j'ai pas dit d'abord que c'est mauvais. Le pape lui-même ne l'a pas fait dans l'encyclique « Magnifique humanité » sur l'intelligence artificielle. C'est l'être humain qui doit proposer un nouveau modèle. Or, le modèle de l'homme chrétien et de l'antillais chrétien, je n'en connais pas de meilleur. C'est pour ça que j'ai beaucoup d'espérance. Le modèle que nous essayons d'être, le modèle de famille, le modèle de femme, le modèle d'homme, le modèle de personnes âgées, de personnes malades, de personnes handicapées, de jeunes portant l'évangile en soi, étant un héros de l'évangile, respectueux de la nature, respectueux de ses voisins, ayant l'ambition de réaliser le meilleur dans son domaine, dans son domaine. Là aussi, c'est un propos éducatif. Donc, si tu veux, l'Église, elle a cette vision globale sur l'humanité, sur aussi l'usage de la nature autour de nous. Une Martinique qui est splendide. Avec des jeunes qui s'en vont ailleurs parce qu'on ne leur a pas dit que leur pays était splendide. Ils croient que tout est bloqué ici. Donc, une fois que nous aurons vraiment eu cette concentration, peut-être qu'à un moment donné, en nombre, l'Église va perdre. En nombre, on va finir, j'espère, le plus rapidement possible, d'être le service public du religieux où tout le monde est catholique, et puis c'est comme ça, et puis on a l'impression que c'est pas vrai. Nous sommes des privilégiés, ceux qui sont catholiques, les jeunes comme les anciens, d'avoir été choisis, comme dit la prière eucharistique, d'avoir été jugés dignes de servir le Seigneur. Et beaucoup de frères et sœurs, on croit qu'ils sont catholiques parce qu'ils en mènent, parce qu'ils vont de temps en temps à la messe et tout, mais ils ne le sont pas encore, ils n'ont pas encore rencontré Jésus. Et ceux qui ont rencontré Jésus vont être des témoins de tellement d'amour, tellement de paix, tellement de joie, que dans ce monde qui n'a plus de sens, qui ne propose aucun autre sens que l'égoïsme, parce que je ne l'ai pas dit dans la catéchèse, mais cet homme artificiel est un homme extrêmement égoïste. Il se voit lui-même, son propre plaisir, son propre bonheur, tel qu'il a envie de le bâtir. Il ne voit pas l'autre autour de soi, il ne voit pas ses parents. Comme disait ma grand-mère, il pas ni papa, il pas ni maman. C'est-à-dire que c'est lui tout seul. Voyez. Cette idolâtrie de la technique devient une égolâtrie. Hein. L'adoration de soi-même, de moi-même dans mes besoins, dans mes désirs. Et ça ne peut pas rendre l'homme heureux. Ça ne peut pas rendre l'homme heureux. Quand un jeune antillais va choisir son métier en disant « mais qu'est-ce que je peux faire pour mon pays ?» Et c'est pas une question débile ce que je dis là. Moi j'entends des jeunes aujourd'hui qui ont des jeunes parents, qui sont des personnes qui ont à peu près entre 30 et 45 ans, et qui se disent « mais attends, on est rentré au pays, c'est pas simple, qu'est-ce qu'on a envie de faire pour notre pays ?» Pas simplement pour avoir plus d'argent. Pas simplement pour avoir l'écran plat géant, la Mercedes dernier cri et la villa qu'on va fermer avec des trucs de sécurité, des caméras, et puis en rentrant chez soi, en passant par un centre commercial. C'est ça le rêve de l'Antillais aujourd'hui. C'est le rêve que notre génération leur a vendu. Mais c'est un rêve menteur. Donc, il y a des jeunes aujourd'hui qui se dégagent de ce rêve en disant, mais nous, notre but, c'est pas d'avoir 3 voitures climatisées avec une belle villa et puis refermer un clé de recevoir nos amis pour un barbecue à l'américaine en regardant la télé tous les soirs. On a envie d'autre chose, d'une vraie vie, de vraies communautés. Lorsque notre Église va saisir, et elle est en train de le faire, que le projet communautaire est le seul qui peut rendre heureux. Vous savez, hier soir, je me suis promené dans Grand-Rivière, et j'ai vu ces personnes qui prennent le frais, comme on le faisait avant, un peu partout en Martinique, le soir. Il y avait des télés allumées, mais personne ne les regardait. Ça fait du bien, quoi. Les messieurs qui jouent aux boules, les dames bavardant, etc., au bord de la rivière, en regardant le coucher de soleil. Ça, c'est la vraie vie. Et je pense que dans quelques temps, tout le monde va se battre. Et lorsque l'Église va proposer des vrais temps fraternels, qu'on va arrêter d'entre nous de s'appeler les gens, de ne pas connaître notre prénom, mais qu'on va vraiment se connaître les uns et les autres, vivre de bons moments, s'épauler en cas de besoin, et lorsque l'un d'entre nous réussit, l'applaudir et non pas le critiquer, vous allez voir, là, tout le monde va frapper à la porte de l'Église parce qu'on voudra vivre cela, comme des papillons vont vers la lumière et comme des mouches ou des abeilles vont vers le miel. C'est exactement ça qui va arriver. On n'aura pas le choix, d'ailleurs, comme on est prophète, pas par nous-mêmes, on n'est pas les meilleurs, hein. On n'est pas les meilleures personnes, mais on a l'Esprit de Dieu. Question suivante?
4: Oui, bon, je crois que vous avez déjà répondu un peu à mes questions, mais je vais les poser quand même.
0: Oui.
4: Voilà. L'Église a-t-elle un pouvoir sur notre société actuelle, dirigée par l'IA et l'homme artificiel? Ou est-elle l'œuvre du Créateur dans tout ça? Et que compte faire l'Église? Vous avez du travail.
0: On a du travail. Nous avons du travail. Hein, nous avons du travail. Alors, il y a deux. Il y a l'Église, c'est à la fois le pape. Vous avez vu le travail du pape François, du pape Benoît avant ça, qui a eu des discours extraordinairement clairs, du pape Jean-Paul II avant cela. Enfin, c'est impressionnant. Quand on analysera dans les siècles le travail de nos papes, du coup, de nos évêques et la prédication de notre clergé en général, de nos pasteurs, mais surtout de nos papes. Et là, le pape Léon, mais il tape très fort. Pendant qu'on enregistre cette catéchèse, il est en Espagne. On a vu les milliers, même les centaines de milliers de personnes, et avec une parole forte, claire, nette et précise, qui rappelle des vérités fondamentales. Voilà ce que l'Église fait. Les pasteurs, ils rappellent des vérités fondamentales. Ça, c'est le premier aspect du travail de l'Église. Puis un autre aspect, ce sont les mamies. Hein, les mamies qui avancent sur 3 pattes ou 2 et demi en sortant de la messe et qu'on ne voit pas venir. Elles présentent pas le journal télévisé, les mamies. Elles passent pas sur les réseaux, sauf quand on enregistre notre catéchèse. Mais et encore, mais par contre, elles annoncent l'évangile depuis 4 générations. À leur propre génération, à leurs enfants, à leurs petits-enfants, elles attaquent déjà leurs arrière-petits-enfants. Et elles témoignent par leur présence, par exemple à la messe, par leur présence à l'office, que, un peu, vous savez, comme c'est le père Timothy Ratcliffe, le cardinal Timothy Ratcliffe qui dit ça, qui dit, quand vous attendez le bus, et que vous savez pas si le bus va venir. Ça m'est arrivé dernièrement, je devais aller à Bordeaux, j'étais à Lourdes en pèlerinage, je devais rentrer rapidement à Bordeaux pour prendre un TGV, et le bus était à 3h20 du matin. J'arrive à 3h15, mais je suis pas sûr qu'un bus, je connais pas. J'ai réservé mon billet sur Internet. Mais quand je suis arrivé à l'abribus, il y avait 4 personnes qui attendaient. Je me suis dit, ah, c'est que le bus va venir. J'ai pas encore vu le bus, eux non plus, mais ils étaient pour moi des témoins. Eh bien, les mamies, là, qui viennent à la messe, les mamies et les papis, qui sont là, qui sont présents, qui prient leur rosaire, eh bien, ils sont beaucoup plus efficaces, en final, que le pape et les pasteurs et les évêques, parce qu'elles sont là. Elles témoignent comme à l'abribus. Moi, je suis là pour envoyer le texto, pour dire, attention, votre bus arrivera, je peux vous le dire, il arrivera. Mais la personne peut ne pas me croire, tout ce qu'on dit sur les pasteurs de l'église. Mais les chrétiens, là, qui sortent de leur petite messe le dimanche matin, yola, yoga, tiens, bé, qui sont fidèles, eux sont un témoignage. À un moment donné, notre société va dire, mais pourquoi ils continuent à aller à la messe? C'est plus sympa de rester regarder une série sur Netflix, quand même, au match de télé, que d'aller à la messe. Pourquoi ils y vont? Et je commence à interroger les jeunes là-dessus. Donc, posez-vous la question. C'est parce qu'il y a un trésor que vous n'avez peut-être pas encore découvert. Mais s'ils sont là, c'est parce qu'il y a un trésor. C'est pas par obligation. Aujourd'hui, il n'y a plus aucune obligation. Si tu viens à la messe, t'es pas obligé de venir. C'est parce qu'il y a un trésor que tu viens chercher. Voilà. Et donc ça, c'est le témoignage aussi de l'Église, de toute l'Église. J'ai parlé des mamies, mais je peux parler aussi de la fidélité des prêtres, des religieuses, des jeunes qui viennent à la messe, tu sais pas. Ils sont là. Des jeunes couples, etc. Question suivante.
5: L'Église est déjà rentrée dans la nouvelle civilisation. C'est tout à fait normal que les intellectuels, les chercheurs font des recherches pour faire avancer la société. Jésus est venu nous apporter la pierre d'angle de notre construction par notre conversion. Que devient l'homme nouveau, l'être humain qui doit parvenir à la sagesse de Dieu?
0: C'est vraiment la question, vous avez fini par la sagesse, c'est exactement ça la réponse. Le progrès technique doit s'accompagner d'une sagesse. Or, il peut être séparé aussi de la sagesse. Je découvre l'énergie nucléaire, mais c'est pour quoi faire? Pour faire de l'énergie ou pour faire une bombe? Oui. Et tous les progrès techniques, et c'est exactement ce que dit le pape Léon lorsqu'il parle de l'intelligence artificielle, c'est un progrès extraordinaire. L'intelligence artificielle, on l'a dit dans la dernière catéchèse, elle est spécialiste dans toutes les sciences. Les médecins disent qu'ils ont fait 10 ans d'études, ils sont battus. Le professeur d'anglais demain matin peut être remplacé par une intelligence artificielle, on n'a plus besoin de lui. Le comptable, l'expert comptable, même chose. Donc tu vois, bon, donc dans ce cas-là, mais quelle est la sagesse? Quelle sagesse? Certains disent, ah oui, il faut un revenu universel. On va donner de l'argent aux gens, ils n'ont plus besoin de travailler. Donc leur cerveau ne va plus fonctionner, la machine va fonctionner à leur place. Très bien, demain matin, lorsqu'il y aura une tempête solaire qui va arrêter toute l'électronique mondiale, comment les cerveaux qui n'auront plus fonctionné, il n'y aura plus de comptable, plus personne ne saura faire. On va revenir à l'âge de pierre. Donc l'Église, elle est là pour amener la sagesse, dire ok le progrès technique, ok le progrès technologique, mais il doit être limité. Exactement comme aujourd'hui, avant ta voiture, tu pouvais faire du 180 km à l'heure sur n'importe quelle route. Aujourd'hui, il y a des voitures qui sont bridées. Elles sont bridées, on t'empêche de... Elle pourrait faire 200 km, mais on sait que tu peux te tuer et tuer du monde. Donc on va brider ta voiture pour t'empêcher. Alors, c'est une privation de liberté, oui. Mais c'est parce que le progrès technologique dépasse largement la sagesse humaine. Il faut que la sagesse humaine puisse... Donc il faut désarmer l'IA. Il faut arrêter de faire des manipulations génétiques. On voit, c'est exactement ce qui se passe. Par exemple, on a l'exemple type par rapport au réchauffement climatique. L'homme a développé des technologies industrielles un peu partout. On a, sans réfléchir, comme si, voilà. Et puis maintenant, on se rend compte que, ah ben, il y a des sargasses qui nous pourrissent l'air, qui nous pourrissent la vie. Ah ben, ça, on ne s'y attendait pas. Les cyclones sont plus puissants. Il y a des tempêtes des brumes de sable qui arrivent et qui remplissent, qui tuent des gens. Moi, j'ai des amis qui se sont morts avec les brumes de sable qui arrivent chez nous aux Antilles. Parce qu'à cause du réchauffement climatique, les vents ont changé et nous ramènent du vent du Sahara, etc. Donc, vous voyez, et ça, c'est partout dans le monde. En France, il y a des moustiques, il y a du chikungunya, il y a du, etc. Donc, il n'y avait pas ça avant. Chacun a ses petits problèmes ou ses gros problèmes. Donc, l'homme a perturbé son environnement et il est en train de perturber parce que son progrès technologique ne s'accompagne pas d'un progrès spirituel et un progrès de sagesse. Donc là encore, le rôle de l'Église, c'est d'être le prophète, de lancer un cri d'alerte et d'éduquer les hommes et de pousser les hommes à s'éduquer. Vous-même, jamais vous n'allez confier une technologie à un enfant qui est trop jeune pour l'utiliser. Une voiture ou même un ordinateur qui est pas bridé auquel il a accès à n'importe quelle connaissance. Alors, je dis, il est trop jeune. Eh bien, c'est l'humanité elle-même qui est parfois trop jeune et pas assez sage pour bien l'utiliser. Un petit verre d'alcool, de vin, pourquoi pas, mais vous n'allez pas en donner à des enfants de 14 ans parce qu'ils vont abuser. Ben, c'est exactement cela, en fait. Le rôle de l'Église, c'est de dire, voilà le curseur, voilà où il faut brider un peu la machine, non pas parce qu'elle est mauvaise, mais parce que l'homme n'est pas assez sage pour maîtriser son utilisation. Question suivante.
6: Bonsoir, Monseigneur.
0: Oui.
6: Vous avez fait déjà l'état des lieux de la débauche d'expérience de l'homme sur l'homme pour se perfectionner. Alors, je voulais vous demander, est-ce qu'il y a une ligne directrice pour conscientiser le peuple de Dieu?
0: Le peuple de Dieu, oui, il ne faut pas non plus tomber, que le peuple de Dieu devienne une sorte d'abord tombe dans le complotisme. Nous savons qu'il y a une lutte qui a commencé depuis le début avec le serpent, avec le démon, avec le diable. En même temps, comme elle a commencé depuis le début, j'ai envie de dire, on devrait avoir l'habitude aussi. Donc c'est pas nouveau. Je pose simplement la question, il nous faut être des prophètes, il nous faut pouvoir dire les choses quand nous votons. Par exemple, quand nous voyons que nos députés là sont en train de voter une loi sur l'euthanasie, un peuple de Dieu, là, il doit écrire à son député, à son sénateur, en disant, moi, citoyen tel, et ça a un poids, hein, ça a un poids, je vous demande de ne pas le faire. Parce que vous êtes en train d'ouvrir la porte, parce que le peuple de Dieu, vous êtes en train d'ouvrir la porte à des discriminations. Pour vous, vous pensez que vous allez soulager la souffrance d'une personne âgée, c'est pas vrai. Derrière, vous êtes en train de voter une discrimination, on va éliminer de plus en plus de personnes pauvres pour pouvoir laisser vivre que les riches. C'est ça l'idée qu'il y a derrière. Donc il y a une vision de l'Église, il y a une vision. L'Église ne doit pas tomber non plus dans le complotisme, dans le négationnisme, négationnisme au sens, de dire, tout va mal, c'est pas bon, il faut changer ça, etc., tout le monde est mauvais. On n'est pas non plus comme les Amish, vous savez, aux États-Unis, qui vivent au XVIIe siècle avec des charrettes, etc. Je ne les critique pas, l'Église aime le progrès, l'Église a toujours dit, il faut évangéliser la culture telle qu'elle est, on va pas la changer, mais n'empêche que elle voit loin. Et les enfants de l'Église, quand je dis elle voit loin, c'est pas le pape seulement, c'est le pape et ceux qui sont autour de lui. Je sais pas si vous avez lu Laudato si, mais c'est absolument splendide. Il faut qu'on accepte une certaine... Prenons le cas de la Martinique, le tout voiture. On est tout le temps en voiture. C'est bien, très bien. Mais un peu de covoiturage, ça nous ferait du bien. Quand je vois que je prends une heure d'embouteillage pour aller au Carbet ou revenir du Carbet pour voir ma maman au Fort-de-France, et quand toutes les voitures que je croise, parfois je suis dans l'autre sens, tout le monde est seul dans sa voiture. Ah bah ouais, mais les enfants, faut arrêter. Si on mettait deux personnes par voiture, au moins on aurait deux fois moins. On n'aurait pas d'embouteillage ailleurs. Si tout le monde faisait du covoiturage, là tout le monde ni l'auto. Donc à un moment donné, il faut accepter une certaine décroissance pour que l'homme puisse vivre heureux. Alors inversement, dans le même sens, il y a des mouvements écolos qui sont des sortes d'écolos intégristes qui reviennent à la nature, qui vont vivre en bas-bois, comme nos chers Rasta, en renonçant à tout, au monde actuel, etc. Ça non plus, pourquoi pas, je ne critique pas. C'est pas ce que l'Église voit. Ce que l'Église voit, c'est qu'elle a quand même, et c'était la toute première question, est-ce qu'on doit désespérer de l'homme? C'est vrai que l'homme est pécheur, mais en même temps, il a la grâce. Et donc, je crois en l'homme. Je crois à la capacité de l'homme. L'homme est capable. Il est capable d'accéder à la vérité. Il est capable de maîtriser le jouet qu'on lui a offert. Oui. On lui a offert un jouet. Il a une batte de baseball pour jouer au baseball. Il peut s'en servir pour massacrer sa petite sœur ou donner des coups à sa maman ou casser les vitres de la maison. C'est vrai. Mais je crois qu'il est assez sage. Si je lui offre une boîte de baseball, qui est déjà une technologie, et c'est la première technologie, un boutou comme on dit chez nous, pour s'en servir, pour aller s'amuser avec sa boîte de baseball dans le jardin, et si possible de ne pas casser les vitres des voisins et du voisinage. Vous voyez, et l'Église a confiance, et nous devons avoir confiance en nos jeunes, dans le monde, mais nous devons rester vigilants et rester prophètes. Veiller et prier. Rester prophètes, et nous savons que la lutte entre le bien et le mal n'aura jamais de fin. Et même sans aucune technologie, l'homme est toujours tenté, c'est le cas d'Ève, le saint Paul va toujours continuer à lui dire, vous serez comme des dieux si tu fais ça, ça, ça. Et le péché d'Ève n'est pas moins grave. Elle avait moins de moyens. Elle n'avait pas l'IA en main. Hitler n'avait pas l'intelligence artificielle ou les manipulations génétiques. Aujourd'hui, on les a. Qu'est-ce qui va se passer? Si on arrive à stériliser toute une population, je sais pas, on décide, voilà, de donner un virus qui va stériliser toute une population dans un pays en Asie, en Afrique ou je sais pas où, qui va décider de ça? Et est-ce que voilà, et ça c'est possible aujourd'hui, ce genre de choses? Eh bien, l'Église doit être vigilante et l'humanité doit acquérir la sagesse, sinon il va lui coûter très très cher. Et ça va arriver. Eh bien, on ira tous au paradis. Enfin, on ira pas tous au paradis, non, je crois pas. Mais j'espère que nous aurons prié et aimé nos frères et annoncé l'évangile de Jésus-Christ. Notre secours est dans le nom du Seigneur.
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Ô toi, que nous pressentons comme l'au-delà de tout. Toi, l'inconnaissable, l'indicible. Nous ne savons pas comment te nommer. On nous dit que tu es notre Père, mais c'est un mot difficile et qui n'a jusqu'ici jamais réussi à franchir nos lèvres. De notre Père d'ici-bas, nous ne savons rien que l'absence ou l'indifférence ou la violence quand il rentre la nuit bourré comme d'habitude et la hargne parce que nous sommes de trop, parce que on ne lui fait que des ennuis. Et le silence de la honte. Parce qu'avant nous, comme nous, il est sans travail, bon à rien, définitivement inutile, assisté, irrécupérable. On nous parle de ton nom, qui est amour, de ton règne, qui est d'amour, de ta volonté qui est d'inviter à l'amour. Mais où est l'amour? Dans notre monde de flics, de juges et de matons, entre ces murs gris, suintants de toute la souffrance accumulée depuis des siècles. L'amour est absent, et c'est notre seul malheur. Et quand nous en pressentons quelque chose malgré tout, parce qu'un copain nous a filé une cigarette, qu'un visiteur nous a souri, que la femme est au parloir samedi après samedi, notre seul bonheur. Mais toujours menacé, toujours blessé, toujours comme une promesse, un élan fou, tout d'un coup la certitude de ce pourquoi nous sommes faits, dans un éclair, dans un choc au cœur, à en pleurer. Et puis l'absence à nouveau. Et la prison comme un désert parce qu'en dehors de l'amour, il n'y a rien.

On nous dit de nous tourner vers toi pour demander le pain de chaque jour, mais nous n'avons pas besoin de toi pour cela. Le pain, ça se gagne ou ça se vole. D'ailleurs, nous ne manquons pas de pain en prison. Nous en avons trop, nous le jetons par les fenêtres. À moins qu'il ne s'agisse d'un autre pain, le pain de l'âme, du cœur, de la présence. Mais surtout, surtout, tu nous demandes de pardonner. Comment veux-tu que nous pardonnions à l'ami qui nous a donné au flic ou qui a profité de notre absence pour prendre notre femme, que nous pardonnions aux policiers, aux juges, à la foule de tous ceux qui nous auront blessés à l'âme. Notre tentation, c'est la haine. C'est elle qui nous tient debout jour après jour, dans l'attente de la vengeance. Heureusement, il y a Mozart, et Brel, et Rimbaud, et Antonin Artaud, tous ces hommes, ils ont pleuré, gueulé, chanté les notes les plus hautes malgré le mur de la médiocrité, l'impossible, la mort. Heureusement, il y a l'amour. Seule naissance à la vie, à l'éternité de l'amour. La mort comme une permanente possibilité d'évasion. Heureusement, il y a la femme, malgré tout. La beauté, la tendresse, la patience de la femme.

Mais nous ne savons pas aimer. Nous ne voulons pas aimer. Nous avons peur d'aimer. Parfois, nous pensons qu'il n'y a pas d'autre solution que de haïr l'amour pour nous préserver de l'absence. Heureusement, il y a le Christ, le seul qui n'ait jamais triché. La colère et la tendresse du Christ jusqu'au bout, jusqu'à la fin, jusqu'à l'agonie, dans la solitude, jusqu'à la mort, jusqu'au pardon quand tous l'abandonnent. Et peut-être qu'avec lui seulement, qui nous délivre du malin, nous pouvons dire dans un murmure, Père, Père, pardonne-nous d'avoir douté de l'amour. Père, non pas ma volonté, mais la tienne. Père, pardonne-leur car ils ne savent pas, ils ne peuvent pas savoir. Père, entre tes mains, je me remets tout entier. Amen.

0: L'ange du Seigneur apporta l'annonce à Marie.
1: Et elle conçut du Saint-Esprit. Je vous salue Marie, pleine de grâce. Le Seigneur est avec vous. Vous êtes bénie entre toutes les femmes, et Jésus, le fruit de vos entrailles, est béni. Sainte Marie, Mère de Dieu, priez pour nous pauvres pécheurs, maintenant et à l'heure de notre mort.
0: Voici la servante du Seigneur.
1: Qu'il me soit fait selon votre parole. Je vous salue Marie, pleine de grâce. Le Seigneur est avec vous. Vous êtes bénie entre toutes les femmes, et Jésus, le fruit de vos entrailles, est béni. Sainte Marie, Mère de Dieu, priez pour nous pauvres pécheurs, maintenant et à l'heure de notre mort.
0: Et le Verbe s'est fait chair.
1: Et il a habité parmi nous. Je vous salue Marie, pleine de grâce. Le Seigneur est avec vous. Vous êtes bénie entre toutes les femmes, et Jésus, le fruit de vos entrailles, est béni. Sainte Marie, Mère de Dieu, priez pour nous pauvres pécheurs, maintenant et à l'heure de notre mort.
0: Priez pour nous, Sainte Marie, Mère de Dieu,
1: afin que nous soyons rendus dignes des promesses du Christ.
0: Daignez, Seigneur, répandre votre grâce dans nos âmes, afin qu'ayant connu par la voix de l'ange l'incarnation de votre Fils Jésus-Christ, nous puissions parvenir par sa passion et par sa croix à la gloire de sa résurrection, par le même Jésus-Christ, votre Fils, notre Seigneur. Amen.
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4: Le Seigneur soit avec vous.
5: Et avec votre esprit.
4: Évangile de Jésus-Christ selon saint Matthieu.
5: Gloire à toi, Seigneur.
4: À ce moment-là, les disciples s'approchèrent de Jésus et lui dirent : Qui donc est le plus grand dans le royaume des cieux ? Alors Jésus appela un petit enfant. Il le plaça au milieu d'eux et il déclara « Amen, je vous le dis, si vous ne changez pas pour devenir comme les enfants, vous n'entrerez pas dans le royaume des cieux. Mais celui qui se fera petit comme cet enfant, celui-là est le plus grand dans le royaume des cieux. Et celui qui accueille un enfant comme celui-ci en mon nom, il m'accueille moi. » Gardez-vous de mépriser un seul de ces petits, car je vous le dis, leurs anges dans les cieux voient sans cesse la face de mon Père qui est aux cieux. Quel est votre avis? Si un homme possède 100 brebis et que l'une d'entre elles s'égare, ne va-t-il pas laisser les 99 autres dans la montagne pour partir à la recherche de la brebis égarée? Et s'il arrive à la retrouver, amen, je vous le dis, il se réjouit pour elle, plus que pour les 99 qui ne se sont pas égarés. Ainsi, votre Père qui est aux cieux ne veut pas qu'un seul de ses petits soit perdu. Acclamons la parole de Dieu.
5: Louange à toi, Seigneur Jésus.

0: Ouvre la bouche et mange ce que je te donne. Nous entendons pour nous ce matin cette parole du Seigneur de notre première lecture. Elle nous est adressée. Le rouleau du livre est là pour chacun, chacune. Et nous voulons le recevoir et nous nourrir de cette parole de Dieu. Nous commençons ce matin avec notre évangile, le chapitre 18 de l'évangile de saint Matthieu. Tout le chapitre est une grande catéchèse de Jésus pour nous aider à devenir Église, à faire communauté. Et ce chapitre commence par ces mots « Les disciples s'approchèrent de Jésus ». Ayons toujours à cœur le désir de nous approcher de Jésus, de le suivre, de l'écouter. Les disciples demandent à Jésus qui est le plus grand dans le royaume des cieux. Bien souvent, dans les évangiles, cette question les a habités, au point d'en discuter entre eux le long du chemin, au moment de la scène. Et c'est une question bien humaine. Jésus les appelle à être grands, mais selon sa logique, selon son style. En plaçant au milieu d'eux un jeune enfant, Jésus leur dit que la vraie grandeur se vit dans cet abandon confiant au Père. Comme un enfant a besoin de ses parents pour grandir, ainsi ont-ils besoin de la parole de Dieu, du don de l'Esprit Saint pour grandir. Sainte Thérèse de Lisieux a compris cela en écrivant et proposant sa petite voix. Elle voulait être sainte et elle se sentait bien imparfaite pour y arriver. Alors, pour s'élever, elle a choisi de rester toute petite et de se blottir, comme elle l'écrit, dans les bras de Jésus qui seul pouvait l'élever au ciel comme un ascenseur. Elle exprimait bien cet appel de Jésus à devenir comme un enfant. Et Jésus rajoute avec justesse, « Si vous ne changez pas, c'est bien un appel à se convertir. Nous sommes devant un choix, soit se grandir tout seul, par soi-même, ou soit être grandi par le Christ et avec lui. Et notre conversion se joue là. » En lien avec cet appel de Jésus, nous avons cette parabole de la brebis égarée, brebis que nous pouvons être parfois. Jésus nous raconte son désir de ne perdre personne par cette petite parabole. Dans ce chapitre 18 que Jésus adresse à son Église, en nous invitant à demeurer petits, Jésus nous appelle aussi à la bienveillance, à savoir être attentif aux petits dans notre communauté, et plus particulièrement ceux qui peuvent s'égarer. Ce peut être nous. La miséricorde, la bienveillance, la prière sont précieux pour avancer sur notre chemin de disciples. Prions ensemble les uns pour les autres pour devenir ces disciples, cette communauté cette Église.
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3: Ici, cette année, nous retrouvions une dernière fois. Une dernière fois sur les hauteurs de Matouba. Une dernière fois ensemble.
4: Il y a 13 ans, une aventure commençait. Des jeunes fraîchement revenus de Madrid portaient encore en eux le feu qu'ils avaient reçu lors des JMJ. Un feu qu'ils ne voulaient pas garder pour eux.
3: Alors, ils ont décidé de se réunir le 15 août pour revivre ce moment avec d'autres jeunes, sous le manteau de Maman Marie. Et ce qui devait être une rencontre est devenu une histoire. Une histoire qui dure depuis maintenant 13 ans.
4: Une aventure faite de rencontres, de prières, de rires, de discussions, de chants. Une aventure faite de jeunes venus des quatre coins de la Guadeloupe, avec leurs histoires, leurs questions, leurs espoirs et parfois même leurs blessures.
3: Pendant 13 ans, nous avons grandi ensemble. Nous avons prié ensemble, nous avons échangé ensemble, nous avons marché ensemble et nous avons gravi ensemble les collines de Matouba. Même lorsqu'elles étaient rudes, même lorsqu'on avait envie de s'arrêter, même lorsqu'on se demandait si on arriverait jusqu'en haut. Mais à chaque fois, nous avons continué. Parce qu'au bout du chemin, il y avait cette rencontre avec les autres, cette rencontre avec nous-mêmes et surtout, cette rencontre avec Dieu.
4: Nous sommes revenus à Matouba, année après année, pour déposer nos fardeaux devant Dieu. Pour lui confier nos vies, nos projets, nos doutes, nos familles, notre jeunesse, et pour repartir autrement, pour prendre un nouveau départ. Mais aujourd'hui, après 13 années de marche, de rencontres et de témoignages, il est temps de faire le bilan. Cette année sera la dernière édition du Festival de la Jeunesse Chrétienne, organisé par l'association JMJCG.
3: Oui, la dernière. Mais attention, ce n'est pas la fin de l'histoire. C'est le moment de regarder le chemin parcouru, de mesurer tout ce qui a grandi, tout ce qui a changé, tout ce que Dieu a permis de faire naître. Car aujourd'hui, la jeunesse guadeloupéenne est en mouvement. Elle ose, elle entreprend, elle s'engage, elle crée, elle porte des projets, elle prend sa place. Et peut-être que ce festival a aussi contribué à sa manière, à faire grandir cette jeunesse. Alors, avant de fermer ce livre,
4: nous voulons la relire une dernière fois avec vous. Une dernière montée à Matouba, une dernière prière ensemble, un dernier temps de partage, un dernier chant, un dernier moment pour déposer ce qui doit l'être et surtout pour rendre grâce.
3: Jeunes de Guadeloupe, cette invitation est pour vous. Que tu sois venu une fois, 10 fois ou jamais, que tu connaisses Matouba par cœur ou que tu n'y sois jamais encore monté, viens, viens vivre cette dernière édition avec nous. Viens écrire avec nous la dernière page de ces 13 années et peut-être partir avec une certitude. Une page peut se fermer sans que l'histoire s'arrête.
4: Parce que la jeunesse de Guadeloupe est en mouvement. Et maintenant, c'est à elle d'écrire la suite. Rendez-vous à Matouba pour la dernière édition du Festival de la Jeunesse Chrétienne, les 14, 15 et 16 août 2026. Une dernière rencontre et un nouveau départ. Matouba nous attend. Et toi, seras-tu là?
5: On va parler d'une forme de harcèlement qui était devenu une habitude pour de nombreux Français. Le téléphone qui ne cesse de sonner, le démarchage téléphonique 101, 106, 107. À partir d'aujourd'hui, ce 11 août 2026, impossible pour les entreprises de vous proposer de souscrire à des contrats en tout genre si vous n'avez pas d'abord donné votre accord explicite. Entreprise qui s'expose à de lourdes sanctions si elle continue malgré tout à vous appeler sans votre consentement. Pierre-Jean Verzelen, bonjour.
6: Bonjour madame, bonjour aux auditeurs.
5: Vous êtes sénateur de l'Aisne, c'est vous qui avez porté cette loi contre le démarchage téléphonique, c'est votre texte. Alors est-ce qu'on peut dire qu'à partir d'aujourd'hui, ce 11 août, plus aucun Français ne recevra d'appel intempestif de démarchage téléphonique?
6: Je suis comme Saint Thomas, je crois ce que je vois. On va voir. Ce qui est sûr, c'est que déjà, qu'est-ce que cette loi change par rapport à tout ce qui est voté depuis 15 ans? C'est qu'elle change complètement le cadre. À l'heure où on parle, jusqu'à hier, nous vivions dans le monde du consentement généralisé. Qui veut dire quoi? Chaque Français, chacun d'entre nous, nous étions considérés comme étant OK pour être démarché téléphoniquement. C'était le cadre. Ce qui explique d'ailleurs que tout ce qui a été fait, les blocs tels, les horaires d'appel, les métiers n'ont pas fonctionné. À partir d'aujourd'hui, ça change. Le principe, c'est on n'a pas le droit de vous appeler, sauf si le consommateur fait une démarche active pour dire « appelez-moi pour tel produit ».
5: C'est-à-dire, par exemple, comment on fait une démarche active?
6: Eh bien, c'est-à-dire que quand vous allez sur un site internet, c'est pas une page qui est pré-remplie où vous cliquez « OK » en bas et que tout est bon. Non, il y a une démarche, il faut aller cocher, il faut indiquer le produit qui vous intéresse et il faut donner son numéro de téléphone. En fait, il faut que l'entreprise soit capable d'apporter une preuve matérielle du consentement que vous avez donné.
5: Mais il y a des entreprises avec lesquelles on est déjà en contrat, on est déjà en contact, on a déjà des accords. Ces entreprises non plus ne pourront pas nous appeler pour nous dire « Tenez, est-ce qu'on ne ferait pas évoluer votre offre ?»
6: Alors, ben si. Allez, quand vous avez une relation commerciale avec une entreprise, si c'est votre mutuelle, votre assureur, votre concessionnaire automobile, heureusement quand même qu'il a le droit de vous appeler pour vous dire En fait, il a le droit de vous proposer un produit en lien avec le produit pour lequel vous êtes déjà en lien avec lui.
5: Ok. Qu'est-ce qu'on doit faire si, par exemple, on continue de recevoir ce type d'appel? Si là, on nous appelle encore avec quelqu'un avec qui on n'a pas de contrat, qu'est-ce qu'on fait?
6: Alors, en théorie, on n'a pas le droit. Donc, à partir du moment où on vous appelle, de toute façon, vous pouvez considérer que c'est de la fraude. Mm-hmm. Il y a un site qui s'appelle Signal Conso, avec lequel le gouvernement va communiquer dans quelques jours, qui, pour le coup, est un truc assez simple. Il y a un gros item démarcheuse téléphonique, vous cliquez dessus, vous mettez le numéro de téléphone qui vous a appelé, si vous le savez ou pas l'entreprise, est-ce qu'elle voulait vous vendre, vous mettez vos coordonnées et ça part dans les services de répression des fraudes de l'État qui doit ensuite faire son travail.
5: Et donc c'est quoi son travail ensuite, qu'est-ce qui se passe?
6: Et bien ensuite il faut lever des sanctions. Dans la loi il y a des amendes qui sont prévues et donc ils peuvent aller jusqu'à 375 000 euros, mais évidemment c'est proportionnel à la taille de l'entreprise et au nombre d'alertes qu'il y aurait eu sur l'entreprise.
5: Donc, en fait,
6: vous savez, sur un plan législatif, et je dis pas ça pour me la jouer, parce que il y en a plein qui ont participé, on peut pas aller plus loin, vraiment, t'es allé au maxi du truc, l'inversion du cadre. Les décrets qui ont été publiés par le gouvernement il y a quelques jours, je dois le reconnaître, sont à la hauteur de l'esprit du texte. Mm-hmm. Maintenant, le troisième étage de la fusée, c'est la capacité à faire appliquer ce texte. Ça veut dire à amender les entreprises qui ne jouent pas le jeu. J'insiste sur le mot amende. C'est pas un truc où l'entreprise peut contester en disant non, j'ai pas. Non, c'est une amende. C'est comme un PV sur la route. Vous êtes flashé, il y a une amende qui est levée, vous devez payer.
5: Mais comment garantir que les entreprises respectent, entre guillemets, parce que quand il y a beaucoup de démarches administratives, hein, moi, la première, c'est vrai que j'ai tendance à me décourager. Alors si en plus, il faut aller sur un site que peut-être, voilà, ma grand-mère n'est pas forcément à l'aise à l'idée d'aller sur un site, de retrouver le numéro de téléphone qu'il a appelé, est-ce que ça va pas du coup faire en sorte que les entreprises vont quand même continuer parce que finalement, on ne va jamais faire la démarche de signaler ces appels?
6: Le principe, je le rappelle, on n'a pas le droit de vous appeler, donc ça va déjà considérablement baisser. Mais ensuite, c'est sûr qu'il faut qu'on se prenne tous un peu en main. Mmh. Si on fait pas l'effort les uns et les autres d'aller signaler les appels qui ne sont pas autorisés à passer, c'est sûr que ça on perdra en efficacité dans la réalisation de la loi, c'est évident.
5: Cette loi que vous avez portée donc a été adoptée à l'unanimité par le Sénat, mais également par l'Assemblée nationale. C'est assez rare. Est-ce que donc ça montrait vraiment un ras-le-bol général de tous ces appels?
6: En fait, moi, j'ai pas inventé la poudre. Je veux dire, ce que je propose, il y en a d'autres qui l'ont proposé avant et depuis assez longtemps. Et ces sujets n'ont en fait jamais avancé parce que le monde économique était extrêmement crispé et mettait une forme de pression sur les élus, sur le thème « si vous faites voter cette loi, on va perdre beaucoup d'emplois ». Donc moi, tout mon métier, tout mon travail a été de décompresser ce sujet de l'emploi pour prouver qu'à la fin, ça ne touche plus en France maintenant que quelques centaines de personnes, le démarchage téléphonique, ce qu'on appelle à froid. Et donc c'est ce travail-là qui m'a permis de convaincre mes collègues. Et puis, dans le monde économique, il faut bien comprendre que le démarchage, il a tué le démarchage. C'est-à-dire que beaucoup d'entreprises, pendant des années, nous disaient « ne faites pas cette loi, ne faites pas cette loi, on perd des emplois ». Les mêmes sont venus nous voir en disant « faites-la ». Faites-la parce que nos prospects, ceux qui nous sollicitent, ils ne décrochent même plus le téléphone et même nos clients ne décrochent plus. Donc, dans toute une partie d'économie, le démarchage avait tué le démarchage.
5: Donc, c'est qu'en fait, même les petites entreprises, quand elles appelaient, on ne leur répondait pas non plus?
6: Vous, quand vous recevez des numéros que vous connaissez pas et que vous soupçonnez un démarchage téléphonique, est-ce que vous décrochez en général?
5: Non, je ne réponds pas. Mais est-ce que du coup, justement, maintenant qu'on interdit ce démarchage, est-ce que pour ces petites entreprises, ça va pas être un énorme coût, justement, un gros impact financier? Ça veut dire que le petit commerce local qui voulait se faire découvrir ne pourra pas appeler les habitants de sa commune?
6: Mais ça n'était plus un modèle de développement économique. Alors, je dis pas qu'à la marge, ici ou là, ça n'impacte pas un métier ou deux. Hein. Je veux pas non plus... au Maroc, par exemple, cette loi fait beaucoup parler. Parce que l'essentiel des plateformes, elle est installée dans ce pays. Avec là-bas des conséquences sur l'emploi qui sont beaucoup plus importantes que chez nous.
5: Et justement, j'allais vous parler un petit peu de ça. Les appels, souvent, sont réalisés à l'étranger. Alors, est-ce qu'on pourra quand même, du coup, sanctionner les entreprises alors que les appels ne passent pas directement par la France?
6: Au bout du bout de la chaîne, il y a une entreprise française qui essaie de vous vendre un produit ou un service. Donc elle fait appeler par un robot IA, elle appelle en direct, ou elle fait appeler des plateformes qui sont installées au Maroc. Mais à la fin de la fin, dans le texte, c'est l'entreprise en France qui sera responsable et sanctionnable.
5: Pierre-Jean Verzelaine, vous pensez que là, du coup, on est arrivé au bout de cette loi? Ça y est, pour vous, là, c'est une satisfaction totale?
6: Non, mais on va attendre de voir. Il y a des pays qui ont mis en place ce texte qui a la marche à peu près la même chose, en Allemagne, au Portugal, avec des résultats probants. Alors, c'est pas zéro appel en un mois. Enfin, ils sont passés, je crois, une moyenne de 12 par semaine, hein, tous les 3 semaines. Vous voyez, ça change un peu la vie, quoi.
5: Et donc, est-ce que vous avez déjà ou pas des premiers retours, par exemple, de personnes ou peut-être de votre entourage, vous directement, qui vous dit, oh là là, on attendait ça depuis des années?
6: Oui, mais tout le monde, à la fois, met beaucoup d'espoir dans cette loi et à la fois une forme de, un peu dubitatif. Tiens, est-ce que ça va marcher? En tout cas, j'ai l'impression que depuis quelques jours, je reçois beaucoup moins d'appels. Donc, est-ce que c'est l'été ou est-ce que le monde économique s'est organisé?
5: Il y a des horaires. Hein. Il y a des horaires un petit peu pendant lesquels les prospections restent autorisées. Hein. C'est du lundi au vendredi pendant certaines heures. Tout ça ne va pas bouger. Les réglementations qui étaient déjà en place restent les mêmes?
6: Non. Tout ça tombe. Principe, c'est qu'on n'a pas le droit de vous appeler.
5: Okay.
6: Donc, tout ce qui consistait à organiser les appels et le démarchage, c'est fini, ça tombe à l'eau. Le principe, c'est on n'a pas le droit de vous appeler.
5: Très bien, Pierre-Jean Verzelaine. Merci beaucoup d'avoir pris le temps de répondre à nos questions ce matin. Vous êtes sénateur de l'Aisne. C'est vous qui avez porté cette loi contre le démarchage téléphonique. On le rappelle, à partir d'aujourd'hui, vous l'avez dit, le démarchage téléphonique non consenti, en tout cas, est interdit en France. C'est acté pour ce 11 août. Un grand merci. Merci d'avoir pris le temps de répondre à nos questions sur RCF.
6: Merci à vous. Bonne journée.

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3: Dès la technique, servir la paix, la politique comme responsabilité préventive. C'est le thème choisi par le pape pour la Journée mondiale de la paix le 1er janvier. Un appel adressé à l'humanité tout entière pour promouvoir la dignité de la personne. La menace d'une reprise des combats plane au-dessus du Tigré dans le nord de l'Éthiopie. Les autorités régionales accusent le gouvernement fédéral de mener des frappes de drones sur leur territoire. Au lendemain du violent séisme en Colombie, les opérations de sauvetage se poursuivent. Les évêques colombiens se mobilisent auprès des victimes de la catastrophe. Nous entendrons l'appel à l'unité de l'archevêque métropolitain de Bogota. À quelques semaines du Forum des îles du Pacifique, les tensions montent entre Pékin et Taipei, tous deux invités à l'événement. Pour la Chine, la participation de Taïwan serait une véritable offense.
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3: Bonjour. Le thème de la prochaine journée mondiale pour la paix a été dévoilé. Désarmer la technique, servir la paix, la politique comme responsabilité préventive. Voici ce qu'a choisi Léon XIV pour cette 60e édition. Elle aura lieu le 1er janvier 2027. Ainsi, l'humanité tout entière est appelée à promouvoir la dignité de la personne. Les détails avec Janvier Yameogo.
5: Il faut éviter le risque de confier des choix de combat aux machines, fait comprendre le pape Léon. Léon XIV invite les hommes politiques à assumer un devoir moral de prévention et demande à toute la communauté internationale de créer des règles communes pour garder le contrôle humain sur les décisions de vie ou de mort. Dans ce message, l'humanité tout entière est appelée à promouvoir la dignité de la personne humaine et à contribuer à l'édification de la paix en commençant par désarmer la technique. Léon XIV met en garde contre les risques liés au fait de confier les décisions militaires à l'intelligence artificielle. Le pape lance un appel pressant à la communauté internationale afin qu'elle promeuve des accords communs capables de préserver la responsabilité humaine et les principes humanitaires dans les contextes où sont en jeu la vie des personnes et la coexistence entre les peuples. Le Saint-Père, dont la devise est un appel à l'unité, en celui qui est un, soyons un, n'a de cesse d'appeler à la paix, que ce soit durant les voyages, lors des nombreux messages et durant les moments de prière.
3: Janvier Yameogo. Suite à l'Angélus dimanche, le pape a lancé un appel à la communauté internationale pour que la guerre au Soudan cesse. Il a confié son inquiétude en particulier pour la ville d'El Obeid, la capitale de l'État du Nord Kordofan, où des combats meurtriers opposent depuis plusieurs semaines l'armée régulière aux paramilitaires des forces de soutien rapide. Chaque jour, la menace d'une reprise des combats au Tigré dans le nord de l'Éthiopie se rapproche. Ce matin, les autorités régionales ont accusé le gouvernement fédéral d'avoir mené des frappes de drones hier. Les précisions d'Augustine Passy.
6: Le Front de libération du peuple du Tigré assure que les frappes de drones conduites hier ont causé des pertes humaines sans donner de chiffres. Des drones vraisemblablement envoyés par l'armée fédérale, qui est la seule entité à en être équipée dans le pays, se sont en effet abattus hier matin sur une école servant de base militaire aux forces de défense du Tigré, le bras armé du premier parti de cette région septentrionale d'Éthiopie. L'attaque est intervenue à Merewa, dans le sud du Tigré, près de la frontière avec la région de l'Amara. Elle s'inscrit dans une escalade qui s'est accélérée début août, des combats ayant éclaté cette fois au nord-ouest de la région, à la frontière avec le Soudan. L'accord de paix de Pretoria, qui a mis fin à la guerre en novembre 2022, ne semble plus tenir qu'à un fil. Un chercheur éthiopien m'expliquait même, sous couvert d'anonymat, que les hostilités pourraient reprendre à plus large échelle dans les prochains jours, voire en septembre, à la fin de la saison des pluies. Les averses affectent en effet le fonctionnement des drones. Augustine Passy pour Radio Vatican.
3: En République démocratique du Congo, l'épidémie d'Ebola franchit le cap des 2000 morts. Le taux de mortalité de la flambée actuelle est estimé à presque 46%. Des essais du vaccin Ervebo ont été lancés, seul vaccin homologué contre Ebola, faute de vaccin spécifique contre le variant qui sévit actuellement en RDC.

0: Depuis Bagdad, le nouveau patriarche chaldéen alerte sur l'impact du conflit entre les États-Unis et l'Iran sur l'économie irakienne. Paul Troanona affirme que la population subit concrètement les conséquences dans sa vie quotidienne, en particulier les jeunes. En Syrie, le président déchu Bachar el-Assad a été condamné à la peine de mort par coutumasse. Décision d'un tribunal syrien qui a reconnu l'ancien dirigeant coupable de crimes de guerre et de crimes contre l'humanité commis durant la guerre civile. Ce dernier est toujours exilé en Russie avec sa famille. Le Liban franchit une étape historique et abolit la peine capitale. La loi a été adoptée ce matin par le Parlement, faisant passer le Liban d'un moratoire de fait sur cette loi à une abolition complète. Les tribunaux libanais ne pourront désormais plus prononcer de condamnation à mort. Partons à présent en Colombie, où les opérations de sauvetage se poursuivent au lendemain du violent séisme qui a frappé l'ouest du pays. Plusieurs grandes villes densément peuplées situées au centre du pays ont subi des dégâts considérables. Le bilan provisoire est d'au moins 132 morts et 570 blessés. La conférence épiscopale colombienne a exprimé sa solidarité et ses prières envers les victimes, les disparus, les blessés et les familles touchées. Depuis Bogota, où les secousses se sont également faites ressentir, l'archevêque métropolitain de la ville, le cardinal Luis José Rueda Aparicio, appelle le pays à apporter une réponse unie à la crise.
1: Les grandes villes, mais aussi les petites villes et les villages sont touchés. Les églises paroissiales, les hôpitaux, les écoles, les habitations, même les voies de communication sont touchées. C'est une épreuve, mais c'est aussi l'occasion pour nous de nous rassembler. Au cœur de la crise, au milieu des alertes, on cherche à se rassembler pour sauver des vies face aux difficultés causées par ce séisme. Au cœur de la crise que nous traversons, nous voulons trouver ce terrain d'entente pour continuer à avancer ensemble, pour stimuler et nourrir une espérance concrète, créative et solidaire.
2: C'est
1: un moment de co-responsabilité pour que nous recherchions le bien commun, pour que nous surmontions toutes sortes de divisions et pour que nous nous regardions avec un regard fraternel, de telle sorte que la tragédie devienne une occasion pour nous de reconstruire, non seulement reconstruire les murs de nos maisons, ce que nous devons faire, mais surtout nous reconstruire du fond du cœur en tant que société unie, aimée de Dieu. C'est vraiment l'occasion pour nous de nous rassembler.
2: Para buscar el punto de encuentro.
0: Des propos recueillis par la rédaction hispanophone de Radio Vatican. Les banques alimentaires ont lancé des campagnes de collecte d'aide destinées aux survivants. La Chine s'oppose à la participation de Taïwan au Forum des îles du Pacifique. Pour Pékin, cela risque de nuire au développement sain et stable de ses relations avec Taïwan, dont elle revendique la souveraineté. La Chine avait réussi à écarter Taipei du Forum de l'année dernière, alors organisé par les îles Salomon, favorable à Pékin. Ce n'est plus le cas cette année. Explication avec Suzanne Duroy.
3: Paradis perdu dans l'océan, le micro-État de Palau s'apprête à accueillir le Forum des îles du Pacifique. L'événement est prévu fin août, mais déjà les tensions politiques émergent. Aujourd'hui, Pékin s'est dit opposé à la présence de Taïwan. Cela supposerait que ce territoire est un État à part entière, ce qui est contraire au principe d'une seule Chine souhaité par Pékin. L'année dernière, Pékin avait eu le dernier mot, mais cette fois, l'hôte de l'événement est un allié de Taïwan et l'un des rares à le reconnaître officiellement comme un pays. Sous son gouvernement actuel, les relations avec Taïwan se sont resserrées et Palau pourrait voir d'un très mauvais œil les tentatives de Pékin pour isoler Taïwan. À Taipei, Suzanne Duroy pour Radio Vatican.
0: La mobilisation estudiantine se poursuit en Inde et bascule dans la violence. Hier, une nouvelle manifestation estudiantine a dégénéré à Ranchi, dans l'est du pays. Des milliers de jeunes protestent depuis près de 3 semaines contre les fraudes au concours de recrutement de la fonction publique. À la différence du parti des cafards à Delhi, qui visait le pouvoir fédéral, ces manifestants sont tournés contre le gouvernement local à Ranchi. Malgré les près de 500 arrestations, le mouvement persiste. Le pape, fort attendu en France, en témoigne avec quelle rapidité les places pour les différents événements de sa venue ont été réservées hier. Le Stade de France et ses 80 000 places sont complets pour la veillée de prière des jeunes autour de Léon XIV. Il est encore possible de s'inscrire pour la grande messe, place de la Concorde et sur les Champs-Élysées et celle de Metz. À Lourdes, l'inscription n'est pas obligatoire, mais il est vivement conseillé de le faire tout de même. Enfin, chers auditeurs, si vous ne l'avez pas déjà fait, écrivez-nous. Nous accueillerons avec plaisir vos retours sur nos journaux de Radio Vatican. Faites-en nous part par mail à français@vaticannews.va ou bien par message sur notre page Instagram vaticannews-fr. Merci d'avance. Et c'est la fin de notre journal. Merci pour votre fidélité. Prochain rendez-vous avec l'actualité en français demain matin, 8h30, heure de Rome. D'ici là, retrouvez toutes nos actualités sur notre site vaticannews.va. Je vous souhaite à tous, à toutes, une excellente journée.

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3: Bonjour à tous, bienvenue dans le studio de Radio Notre-Dame et RCF pour cette nouvelle édition des Racines du présent. Depuis le 6 janvier 2021 et l'assaut du Capitole par des partisans de Donald Trump qui étaient furieux de son échec à l'élection présidentielle et surtout depuis le retour de ce dernier à la Maison-Blanche, eh bien, les fondements de la démocratie à l'américaine, qui est pourtant l'une des plus anciennes du monde contemporain, semblent bien malmenés. Marginalisation du Congrès, entrée en guerre au pluriel intempestive, fortes atteintes aux libertés universitaires et publiques, hyper-présidentialisation du régime, multiplication des tentatives d'annexion territoriale, alors même que se profile à l'horizon le 250e anniversaire de la fameuse déclaration d'indépendance. C'est pourquoi avec nos invités, tous deux spécialistes de l'histoire politique des États-Unis, nous allons remonter le cours de l'histoire américaine pour tenter de décrypter ce qui se passe de l'autre côté de l'océan Atlantique. Yves-Marie Péréon, bonjour.
4: Bonjour.
3: Vous publiez aux éditions Talendier une biographie de Washington. C'est le titre de votre livre, Washington, le premier des Américains. Je précise que vous enseignez l'histoire et l'anglais de l'économie à l'université Paris-Panthéon-Assas et que vous avez publié plusieurs livres déjà sur les États-Unis, notamment une biographie de Franklin Roosevelt, c'était chez Talendier toujours en 2012, et aussi chez Talendier en 2023, Rendre le pouvoir, voilà un enjeu compliqué, on en reparlera, les présidents américains après la Maison-Blanche de Washington à Trump. Et puis également avec nous Bertrand Van Rumbeek, bonjour.
5: Bonjour.
3: Merci beaucoup d'avoir accepté notre invitation. Vous publiez chez Talendier, en coédition avec le ministère des Armées, un livre tout à fait passionnant intitulé « 1776, l'année américaine ». Je précise que vous êtes membre honoraire de l'Institut universitaire de France, membre de l'American Philosophical Society à Philadelphie. Vous enseignez la civilisation et l'histoire des États-Unis à l'Université Paris 8. Et vous avez publié il y a déjà quelque temps chez Flammarion en 2013 « L'Amérique avant les États-Unis », ce qui va nous préoccuper aujourd'hui. Et vous êtes aussi l'auteur d'une « Histoire des États-Unis » de Christophe Colomb à nos jours. C'était en 2018 chez Talendier. Mis à jour et republié chez Texto en poche 2021-2025. Voilà. D'autres thèmes donc dans cette conversation autour des États-Unis. Un thème d'actualité, les fondements de la démocratie américaine sont-ils solides?
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3: Avec nos deux invités, historiens des États-Unis, Yves-Marie Péréon et Bertrand Van Rumbeek, nous allons donc essayer de scruter l'histoire politique des États-Unis et de comprendre pourquoi et comment cette histoire se semble bien malmenée aujourd'hui. Alors d'abord, je voudrais vous faire réagir l'un et l'autre à un premier reportage. Un certain nombre de nos auditeurs et de nos auditrices l'ont peut-être toujours en tête. C'était le 6 janvier 2021, quand une foule a pris d'assaut le Capitole. Le Capitole qui est le lieu mythique, symbolique de la démocratie américaine. C'est un reportage de la télévision canadienne. Je vous demanderai ensuite comment vous avez vécu ce jour-là. On écoute nos confrères, de la télévision canadienne.
6: Le 6 janvier 2021, l'impensable se produit à Washington. Nous n'abandonnerons jamais, nous ne céderons jamais. Cela n'arrivera pas, on ne cède pas quand il y a un vol. Nous allons descendre au Capitole. Ne digérant pas sa défaite aux urnes, Donald Trump attise la foule de sympathisants. Si vous ne vous battez pas comme des diables, vous perdrez votre pays. Des manifestants survoltés lancent l'assaut. La force du nombre l'emporte. Le Capitole est envahi peu après 14 heures. Rassemblés dans l'hémicycle pour certifier le vote présidentiel, les élus prennent la fuite ou se cachent. Mike Pence, le vice-président, est escorté. 6 heures de violence, un défi sécuritaire impossible. Dans le Delaware, Joe Biden dénonce l'insurrection. Notre démocratie vit en ce moment une agression sans précédent qui ne ressemble à rien de ce que nous avons vu dans les temps modernes. C'est le plus grand assaut depuis que l'armée britannique a détruit le bâtiment durant la guerre de 1812. Plusieurs heures après l'assaut, Trump demande aux assaillants de rentrer chez eux, en maintenant que l'élection a été volée.
4: You have to go home now. We have to have peace.
6: La garde nationale finit par arriver. Ce n'est qu'aux premières heures du 7 janvier que la victoire de Joe Biden sera officialisée. 140 policiers sont blessés, 5 personnes sont mortes, plus de 700 personnes sont inculpées pour leur participation à l'attaque. La démocratie américaine est mise à l'épreuve. Le spectre de l'assaut du Capitole risque de peser sur les prochaines élections, à commencer par celle de mi-mandat à l'automne. Ici Yasmine Khayat, Radio-Canada, Montréal.
3: Voilà, c'était le 6 janvier 2021, donc l'assaut du Capitole par les partisans de Donald Trump qui contestaient sa non-réélection. Alors c'était, notre consoeur de la radio canadienne l'a dit, c'était l'impensable. Je précise que plusieurs centaines de personnes qui ont été condamnées à la suite de cet assaut ont ensuite été graciées par Donald Trump dès son retour à la Maison-Blanche en janvier 2024. Yves-Marie Perréon, vous publiez Washington, le premier des Américains chez Talendier. Vous êtes spécialiste de l'histoire politique américaine. Comment avez-vous vécu ces heures du 6 janvier 2021 ?
5: Le hasard a fait que j'étais devant mon écran d'ordinateur et que j'ai donc vu en direct le déroulement de cette journée qui était une transgression majeure des traditions politiques américaines, transgression d'autant plus forte qu'elle se déroulait sur le lieu même qui est celui du pouvoir législatif.
3: Qui est un lieu sacré aux États-Unis.
5: Voilà, exactement. À l'occasion d'une étape relativement mineure de la procédure de certification des résultats de l'élection qui s'était tenue au mois de novembre précédent, et où le président s'est adressé à la foule de manifestants pour proclamer son désaccord avec le résultat tel qu'il avait été proclamé et inciter la foule à la violence. Il s'est ensuite retiré, la foule s'est déplacée vers le Capitole pour empêcher la certification, envahir les lieux et s'en prendre aux législateurs qui étaient rassemblés à cette occasion. C'était une transgression majeure et d'autant plus forte que depuis George Washington, justement, le président des États-Unis, au terme de son mandat, sauf s'il est évidemment empêché par la maladie, ou s'il décède dans l'exercice de ses fonctions, rend le pouvoir à son successeur, élu par ses concitoyens, de la même manière que lui-même a été élu préalablement. Et donc, il y avait là, une transgression majeure.
3: Là, Trump a refusé de rendre le pouvoir.
5: Il a refusé de rendre le pouvoir et s'est inscrit en contradiction avec l'exemple de tous ses prédécesseurs avant lui.
3: De tous ses prédécesseurs.
5: Tous ses prédécesseurs.
3: Donc, vous dites bien, il s'agissait là d'une transgression majeure.
5: Absolument.
3: Bertrand Van Ruymbeek, comment vous avez réagi ? Vous étiez peut-être devant votre écran également ?
7: Oui, j'ai vécu en direct. J'étais aussi devant mon ordinateur à travailler. Et c'est une collègue qui m'a prévenu en fait, et tout de suite je me suis mis sur internet pour voir tout ça. J'étais stupéfait, triste. C'est un événement gravissime, et si on le place dans la perspective de l'histoire états-unienne, notamment des tout débuts, il faut bien comprendre que l'alternance politique, c'est une nouveauté au XVIIIe siècle, et une nouveauté américaine. L'alternance politique par les élections. En 1796, Washington quitte le pouvoir et John Adams est élu. Et en 1800, Thomas Jefferson est aussi élu. Mais il faut quand même garder à l'esprit que la violence a toujours été dans la vie politique américaine.
3: Alors voilà un point important. Ça fait partie de l'ADN américain, la violence.
7: Disons que elle a été souvent présente. Peut-être pas toujours, mais souvent. Et je prendrai deux exemples. L'élection de Thomas Jefferson en 1800, elle est très contestée dans la presse. L'élection d'Abraham Lincoln en 1860, elle est refusée par les sudistes, qui ensuite font sécession.
3: Oui, d'où la fameuse guerre de sécession.
7: Voilà. Donc en fait, c'est pas pour minimiser les faits, parce que, bien sûr, on est au 21e siècle. Normalement, on doit passer au-delà du stade de la violence en politique. Et effectivement, ce qui m'a frappé aussi à l'époque, c'est que refuser l'alternance, soit, donc ça c'est se placer contre la démocratie états-unienne, mais aussi ce qui m'a frappé, c'est que traditionnellement, le perdant doit faire ce qu'on appelle là-bas un concession speech. Donc, il doit accepter sa défaite.
3: Et, oui.
7: Et il doit même appeler le président qui a été nouvellement élu. Et c'est George W. Bush qui l'a fait à la place de Donald Trump. Mm-hmm. Et ça, c'est quand même très étonnant. Et,
3: c'est-à-dire que Trump était absent ce jour-là, sauf
7: à l'heure de ma part. Il refusait d'admettre sa défaite, qui n'est pas dans la tradition états-unienne.
3: Mm-hmm. Sur cette question de la violence, Yves-Marie Perréon, on va y revenir, mais ça vous paraît aussi être une sorte de basse continue, une sorte de constante dans la vie politique ou peut-être dans la vie générale américaine?
5: Oui, il ne faut pas sous-estimer la part de la violence dans la Révolution américaine elle-même et par la suite dans de nombreux épisodes de l'histoire politique du pays. On a parlé à l'instant de la guerre de sécession, qui est une guerre civile.
3: Oui, c'est du reste le nom en anglais.
5: Civil War. Ça dit bien.
3: On dit que cette guerre a été la plus dévastatrice de toute l'histoire du 19e siècle. Est-ce que vous confirmez ça?
5: Oui, c'est une guerre. C'est d'une certaine façon la première guerre industrielle aussi.
3: C'est ça.
5: Avec des équipements qui sont très modernes par rapport à ceux de l'époque antérieure. Et véritablement un conflit qui engage les populations du Nord et du Sud les unes contre les autres. Donc en effet, oui, l'histoire américaine est marquée par des épisodes de violence paroxystique. Mais le fait est tout de même que depuis justement l'élection Thomas Jefferson, où le président sortant est battu, il y a cette tradition de concéder sa défaite, y compris dans des situations, on l'a encore vécu récemment en 2000, où le perdant aurait après tout quelques arguments valables à faire valoir.
3: Oui, c'était le moment où il a fallu recompter tous les bulletins,
5: voilà,
3: c'est
5: exactement.
3: Ça voilà.
5: Où Al Gore, qui était vice-président de Bill Clinton, a été battu par George W. Bush, le républicain, alors que bon, il a fallu de longues semaines pour arriver à un décompte
3: précis
5: des voix de l'un et l'autre.
3: Parce que les bulletins devaient être percés, fallait recompter un par un, c'était hallucinant. Oui. Donc ce que vous dites l'un et l'autre, si je vous entends bien, Yves-Marie Perréon et Bertrand Van Ruymbeck, c'est que la démocratie américaine, elle est d'une part structurellement fragile et d'autre part, elle est parcourue d'épisodes violents. C'est ça, Bertrand Van Ruymbeck?
7: Je ne sais pas si on pourrait dire fragile, parce que c'est quand même un des rares pays, et peut-être l'unique pays, qui a une constitution du XVIIIe siècle.
3: Oui.
7: Et c'est un pays qui a servi d'exemple, peu ou prou, en fait.
3: Mais oui.
7: Mais c'est une démocratie. Donc pour moi, je la considère comme solide, mais occasionnellement, ou peut-être régulièrement, malmenée, en fait.
3: Des poussées de fièvre, c'est ça.
7: Je pense que ce que l'on vit actuellement nous surprend pour notre époque. Mais si on regarde les 250 ans de l'histoire états-unienne, il y a eu des moments peut-être pires, en fait.
3: Ah oui, Yves-Marie Perréon, vous confirmez?
5: Oui, c'est-à-dire que la Constitution, comme le rappelait à l'instant Bertrand, est un texte qui reste en vigueur. Alors, il y a eu des amendements, bien sûr, mais on parle toujours du président des États-Unis, on parle toujours du Congrès. Le vocabulaire et la grammaire demeurent inchangés. C'est pas le cas de la France, où on est passé du roi à l'empereur, puis à la République, etc. Donc, il y a une grande stabilité. Et justement, bon, l'objectif aussi, l'objet de ces textes constitutionnels, de ces institutions, et de canaliser la violence inhérente à la vie sociale, à la vie politique.
3: Grande question, oui. Voilà.
5: Alors, est-ce que nous vivons en ce moment un moment de tension extrême, c'est certain, d'instabilité probablement. Est-ce que pour autant il faut s'attendre à passer à une autre phase? L'avenir nous le dira.
7: Ce qui est très intéressant, c'est que je trouve que ce qui est très intéressant dans ce qu'on vit actuellement, si on se place, on essaye de sortir un peu de notre époque et de prendre juste le rôle d'observateur, c'est que au moment des discussions autour de la Constitution de 1787, et encore plus avant cette période-là, dans les années 1780, ce dont avait peur la population et même les élites, c'était le pouvoir personnel. À l'époque, bien sûr, ça pouvait être un étranger, par exemple, ou un Britannique qui prenne le pouvoir et qui devienne roi. voilà. Roi des 13 colonies.
3: C'est la crainte du pouvoir personnel ou la crainte de la monarchie?
7: Moi, je dirais la crainte du pouvoir personnel qui, à l'époque, s'appelait tyrannie.
3: Oui.
7: Et donc, je trouve que d'un point, si on se place sur l'observation, un peu totalement à l'extérieur, sans vivre les conséquences de ce qui se produit actuellement, simplement en regardant le fait que nous avons quelqu'un qui essaye de prendre le pouvoir tout en gardant, en tout cas de surface, les institutions. Donc c'est intéressant à observer parce que les révolutionnaires souhaitaient éviter ceci à tout prix.
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3: Au micro, Frédéric Mounier, avec nos deux invités, nous partageons nos interrogations sur les fondements de la démocratie américaine. Sont-ils solides? Vont-ils survivre à Donald Trump? Nous sommes en conversation avec Yves-Marie Péréon, qui publie chez Talendier Washington, le premier des Américains. C'est donc une biographie de George Washington. Et Bertrand Van Ruymbeck, qui publie également chez Talendier 1776, l'année américaine. Alors nous allons remonter le temps, essayer de comprendre comment se présentait avant l'indépendance, comment se présentait l'autre rivage de l'Atlantique. Qu'était ce qui n'était pas encore les États-Unis, disons, dans à cette fin du XVIIIe siècle, Yves-Marie Péréon? Qui peuplait ces territoires? D'où venaient-ils? Quels étaient leurs profils?
5: Alors d'abord, c'est un immense espace continental qui est peuplé depuis des siècles, des millénaires, par des populations autochtones. Les Européens sont arrivés au courant du XVIIe siècle pour ce qui va devenir les États-Unis, et ils sont présents sur le littoral depuis la Nouvelle-Angleterre jusqu'au sud. La colonie la plus méridionale est la Géorgie. Ce sont des territoires qui ont beaucoup de choses en commun. D'abord la langue, la religion, si on considère le protestantisme comme un ensemble, mais qui est évidemment beaucoup plus divers que le simple mot, mais qui sont aussi des territoires très différents les uns des autres, très inégalement urbanisés, avec des économies qui reposent sur des fondements très différents, qui peuvent être le commerce à Boston, à New York, ou bien l'exploitation du sol et par le biais de grandes plantations dans les États du Sud, le tabac en Virginie ou d'autres cultures de même nature, encore plus au Sud.
3: Toujours dans cet état des lieux, ceux qu'on appelait les Indiens, les Amérindiens, les peuples premiers, combien étaient-ils? Combien étaient les migrants venus d'Europe, Yves-Marie Péréon? En gros, pour nous donner une idée des masses en présence.
5: Je dois dire que sur la question de la population des Amérindiens, il m'est assez difficile de vous donner une estimation sur l'ensemble de cet espace, de ces territoires.
7: Peut-être on dirait 1 million sur l'Amérique du Nord en incluant le Canada.
3: Oui. D'accord, 1 million. Donc des populations très éparses. Et du côté des migrants, alors Bertrand Van Ruymbeck, ils étaient combien en gros à la fin du 18e?
7: Alors la population en 1775 est autour de 2 millions. Mais dans l'histoire des 13 colonies, il y a deux choses qu'il faut bien garder à l'esprit. Allez-y. La première, c'est que ces 13 colonies font partie d'un empire. Et elles ne sont aucunement le centre de cet empire. L'empire britannique, comme l'empire français aux Amériques, le centre, c'est les Antilles. Parce que ce qui rapporte le plus, c'est le sucre. Parce que les colonies ont été fondées non pas tant pour dans un souci géostratégique, mais simplement pour les bénéfices, en fait, pour que ça rapporte à la métropole.
3: C'était une conquête lucrative, but lucratif.
7: L'important, c'est le commerce.
3: D'accord.
7: Et justement, la grande peur des Britanniques avec cette rébellion, parce que pour eux, c'est une rébellion, ça serait de perdre ce commerce.
3: Alors on va revenir.
7: Vous me disiez pour la population. Ce que je voulais préciser, c'est que jusqu'aux années 1720, il y a la population européenne ou d'origine européenne dans les 13 colonies est modeste, mais elle va exploser à partir des années 1720. Benjamin Franklin a écrit là-dessus dans les années 1750, où justement, pour diverses raisons, elle croît beaucoup plus vite que la population anglaise ou britannique.
3: Alors, il y a une troisième population qu'on n'a pas évoquée, c'est donc les esclaves qui ont été importés. Comment ça se situe en termes de masse, disons, entre les Amérindiens, les migrants européens et les esclaves?
7: Les esclaves, c'est probablement 500 000.
3: D'accord.
7: Concentré. Mmh. Alors à l'inverse, on a souvent pour l'esclavage, on a souvent cette vision nord-sud.
3: Oui.
7: Elle est inappropriée pour la période coloniale parce que l'esclavage est dans toutes les colonies, même si bien sûr dans des proportions différentes. Les grandes colonies esclavagistes, c'est la Caroline du Sud et la Virginie. Mmh. Mais New York est une colonie esclavagiste, oui, comme le New Jersey d'ailleurs.
3: Et on va le voir, les pères de l'indépendance américaine étaient tous propriétaires d'esclaves. Alors,
7: une grande partie.
3: Vous avez évoqué, Yves-Marie Perréon, la question de la religion. Vous avez évoqué une certaine homogénéité à travers le protestantisme. Alors, il s'agit traditionnellement des protestantismes. Pour quelles raisons ces migrants ont-ils quitté l'Europe? Est-ce qu'il s'agit de réagir à des persécutions religieuses, de réagir à la pauvreté? Quelles étaient les motivations des migrants américains?
5: Je pense qu'on peut dire que ce sont des motivations plurielles.
3: Oui.
5: Bertrand rappelait à l'instant le fait que ce sont des colonies créées en grande partie pour les richesses qui sont ainsi exploitées à travers le commerce transatlantique. Il y a aussi, c'est le récit qui porte l'expédition des pères pèlerins dans le Massachusetts, la volonté d'échapper à la persécution religieuse dans la vieille Europe.
3: Qui était le fait de qui contre qui, rappelez-nous, Yves-Marie?
5: Alors,
3: qui persécutait qui? On n'a peut-être pas tout ça en tête.
5: Il s'agissait de protestants dissidents par rapport à l'Église d'Angleterre officielle sous le règne de Jacques Ier, Stuart. Donc les motivations sont en effet diverses. Ils peuvent être soit religieuses, soit économiques.
3: Alors, sur la question religieuse, jusqu'à quel point peut-on dire que ces migrants étaient majoritairement animés par une vision peut-être eschatologique ou spirituelle du nouveau monde à créer? Est-ce que c'était quelque chose d'important, Bertrand Van Rumbeck?
7: Je pense que cette vision, elle a été un peu accentuée et peut-être exagérée par l'historiographie et la perception contemporaine que les États-Unis ont de leur propre histoire.
3: Voilà.
7: Parce que c'est vrai, on a toujours tendance à parler de la Nouvelle-Angleterre, où nous avons bien sûr ces pères pèlerins, et puis ensuite, donc c'est le Mayflower dans les années 1620, et puis ensuite en 1630 la fondation de Boston, avec une arrivée massive pour l'époque, à peu près 10 000 migrants de tous puritains. Mais si vous prenez en Virginie ou la Caroline du Sud ou même New York, il faut aussi penser que certaines colonies ont été fondées par d'autres Européens, à New York et Hollandais au départ, le Delaware et Suédois. On a tendance à voir l'histoire états-unienne avant la Révolution par le biais de la Nouvelle-Angleterre.
3: Oui.
7: Et or, ça déforme un petit peu parce que en Virginie, c'était des Anglicans et ils vivaient une religion beaucoup moins intense. D'ailleurs, une anecdote intéressante, c'est que quand, au moment de la Révolution, les Virginiens souhaitent écrire des pétitions pour demander à ce que leurs droits soient respectés, ils s'inspirent de la révolution, de la guerre civile britannique des années 1640. Et Jefferson raconte qu'ils sont obligés d'aller à la bibliothèque de l'Assemblée parce que ils connaissent pas très bien cette histoire, ils veulent reprendre les mots, mais et les séculariser aussi. Donc en fait, les puritains d'Angleterre du XVIIe siècle, ils leur sont quand même assez étrangers parce que ce sont des anglicans qui vivent une religion de manière beaucoup plus paisible. Et la religiosité des États-Unis, en tout cas de la population européenne dans les colonies, elle a évolué, elle était plus ou moins intense. Alors c'est vrai que avant la Révolution, dans les années 1750, il y a ce qu'on appelle un réveil, où là, la religion prend une dimension émotionnelle en fait.
3: Alors voilà pour la dimension religieuse. Yves-Marie Perréon, Bertrand Van Rumbeck évoquait tout à l'heure la diversité de statut et d'origine de ceux qui vont devenir les États, des diverses colonies. J'ai découvert en lisant votre livre que la Pennsylvanie et le Maryland avaient des statuts tout à fait particuliers, historiquement parlant. Yves-Marie Perréon.
5: Oui, la Pennsylvanie était ce qu'on appelait une colonie à propriétaire.
3: Alors, qu'est-ce que ça veut dire?
5: Qui avait été fondée par William Penn, une personnalité marquante du mouvement religieux des Quakers, la Société des Amis, qui est son nom plus officiel.
3: Les Quakers qui sont réputés plutôt pour leur pacifisme, c'est ça?
5: Pour leur pacifisme, oui. Absolument. Il y a tout aussi une légende, mais qui a un fondement réel sur le caractère pacifique des relations entre William Penn et les nations amérindiennes qui peuplaient à l'époque le territoire de la Pennsylvanie, avec cette ville Philadelphie qui est la ville de l'amour fraternel.
3: Et oui, c'est l'étymologie.
5: Absolument.
3: Voilà.
5: Et les descendants de William Penn ont continué à être les propriétaires de la colonie jusqu'à une date très tardive.
3: Ah oui.
5: Donc effectivement, il y a aussi une grande diversité.
3: Un peu comme le roi des Belges, Léopold II, possédait le Congo belge, c'est ça? D'une certaine façon. Peut-être pas de même nature.
5: Tout de même que Léopold II n'avait pas d'autorité souveraine au-dessus de lui, alors que là, bien évidemment, il s'agissait, d'ailleurs, la concession, enfin, c'est pas le mot approprié, mais de la Pennsylvanie à William Penn tient en grande partie au fait que c'était un courtisan du roi Jacques et des Stuarts.
3: Oui. Donc,
5: il y a toujours le pouvoir royal qui est là au-dessus, et ça fait partie aussi de l'Empire britannique.
3: Alors, on va revenir sur cette rébellion, les origines de la rébellion. Un mot peut-être sur le Maryland.
5: Oui, alors même chose. Alors ici, c'est la famille des Calvert, Lord Calvert, Lord Baltimore. Une famille d'aristocrates catholiques qui aussi était une colonie à propriétaire.
3: Donc on voit cette diversité de statuts, d'origine, de population. On voit ces afflux de migrants. Il faut rappeler peut-être que l'Empire britannique, c'était la première puissance mondiale à l'époque. Hein, vous confirmez cela? C'était...
5: Oui, dans un jeu européen très ouvert, hein, avec la France, avec... la monarchie espagnole, qui conserve tout de même un rôle de grande puissance
3: transatlantique. Qui était l'une et l'autre présente aussi
5: absolument
3: dans le Nouveau Monde. La France était présente au Québec et au sud de ce qui n'était pas encore les États-Unis. L'Espagne était présente également.
5: Voilà.
7: Disons que la guerre de 7 ans, de 1756 à 1763, a concrétisé la domination de la Grande-Bretagne, à la fois en Amérique du Nord et sur les mers.
3: D'accord.
7: Donc on peut consacrer la puissance britannique.
3: Alors, arrivons-en au cœur de l'histoire. Qu'est-ce qui fait que ces colonies, dont on comprend leur diversité de peuplement, d'origine, de statut, qu'est-ce qui fait que ces colonies, à un moment donné, se sont rebellées? Yves-Marie Perréon, dans votre biographie de George Washington, qui s'intitule « Washington, le premier des Américains » chez Talendier, vous avez un chapitre intitulé « Le bourgeois rebelle ».
5: Oui.
3: Alors, pourquoi se rebeller, donc?
5: Oui, c'est un peu un jeu de mots, puisque l'Assemblée législative de la Virginie s'appelle la Chambre des bourgeois. Évidemment, il y a quelque chose d'oxymore à associer le mot bourgeois et l'adjectif rebelle. Mais oui, en effet, les origines de la Révolution sont, à mon sens, à trouver dans le règlement de la guerre de 7 ans. Ce conflit mondial qui oppose les empires français et britanniques en Amérique, et qui se traduit, comme on le rappelait à l'instant, par la victoire des Britanniques, mais aussi par l'accumulation d'une dette absolument considérable qu'il faut rembourser, une dette publique. Et les colonies d'Amérique du Nord ne payent pas d'impôts à la couronne. Ce qui amène assez logiquement, au fond, le gouvernement du roi George III à proposer un certain nombre d'impôts, de taxes, pour les faire contribuer au remboursement de la dette occasionnée par la guerre, dont il bénéficie, puisque par l'élimination des Français, un certain nombre de territoires leur sont désormais ouverts. Donc il y a toute la controverse fiscale avec ces fameuses le Sugar Act, le Stamp Act, etc., qui sont autant de tentatives par le gouvernement de Londres de lever des impôts en Amérique et de faire contribuer les colons. Et puis il y a aussi un aspect purement territorial, qui est la réorganisation de l'Empire et des territoires qui ont été gagnés sur la France. Et par une proclamation de 1763, le roi interdit, il faudra apporter toutes sortes de nuances, mais il interdit l'accès de ces espaces gagnés sur les Français, au moins sur le papier, aux colons, qui voyaient toutes sortes d'opportunités de commercer et de faire de la spéculation foncière.
3: Voilà, donc on voit que la question de la fiscalité est souvent historiquement à l'origine des révolutions. Mais qu'est-ce qui fait, Bertrand Van Ruymbeek, que à un moment donné, tous ces bourgeois se sont rebellés alors qu'ils étaient partie prenante d'un empire magnifique, d'un empire stable, d'un empire qui était immense, qui était prospère, qui était victorieux. Pourquoi donc, à un moment, avoir souhaité se détacher, gagner son indépendance, Bertrand Van Drumbeck?
7: Je pense que c'est une dimension clé de la Révolution américaine. Premièrement, la Révolution américaine ne commence pas par une révolution. La Révolution américaine commence par une contestation et une affirmation de quelque chose qui existait, mais que du fait qu'il n'y avait pas eu de crise jusqu'alors, personne n'avait vu. C'est l'autonomie législative des 13 colonies. C'est-à-dire que ce que la crise révèle au début, c'est-à-dire dans les années 1760, c'est que les colons ont petit à petit, il faut bien comprendre que justement on parlait de la maison des bourgeois, elle a été fondée en 1619, donc dans le cas de la Virginie, mais aussi du Massachusetts, ces anciennes colonies, disons, qui ont été fondées au début du XVIIe siècle, il y avait une autonomie législative profondément ancrée.
3: Et à dans laquelle elle tenait, donc.
7: Ouais. Tout à fait. Et donc, ce qui est pour moi très difficile à saisir, et c'est ce que j'ai essayé de faire dans mon livre, c'est que jusqu'à 1775, les colons américains souhaitent un changement de statut au sein de l'Empire.
3: Au sein de l'Empire, voilà.
7: C'est-à-dire qu'ils voudraient, ils voudraient rester dans l'Empire, mais ils tiennent à rester dans l'Empire, sauf une poignée d'indépendantistes, mais ils sont très peu nombreux au Congrès, encore moins dans la population.

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1: Nous sommes aujourd'hui en conversation avec deux historiens, Yves-Marie Péréon qui publie chez Talendier Washington, le premier des Américains, et Bertrand Van Rimbeck qui publie également chez Talendier 1776, l'année américaine. Et avec eux, nous essayons de comprendre les origines, les fondements de la démocratie américaine et aussi de nous interroger sur leur solidité aujourd'hui. Alors nous avons compris depuis le début de cette conversation, donc c'est cette grande diversité des colonies américaines. Nous sommes en train de découvrir les tensions au sein de l'Empire britannique. Bertrand Van Rimbeck, dans votre livre 1776, l'année américaine, vous nous expliquez presque au jour le jour que cette séparation inéluctable, peut-être avec le Royaume-Uni, a été une séparation lente, qu'il y a eu des tergiversations, des hésitations, c'était un peu une partie d'échec, le tout compliqué par le fait que, naturellement, il fallait 6 à 8 semaines pour faire circuler les informations d'un bout à l'autre de l'océan Atlantique. Comment s'est jouée cette partie d'échec, Bertrand Van Rimbeck, entre les colonies américaines et le pouvoir central à Londres?
2: Alors, il y a un glissement, en fait. Comme je disais précédemment, dans les années 1760, on discute de la place de ces colonies dans l'Empire et des droits des colons américains.
1: Mais on ne remet pas en cause le fait qu'elles fassent partie de l'Empire.
2: Non, ouais, pas du tout. Mmh. Et il y a un glissement. Je pense que la Boston Tea Party, qui, alors c'est assez intéressant parce que c'est un phénomène qui a été folklorisé, disons.
1: Oui, alors,
2: mais il reste quand même important.
1: Rappelez-nous l'histoire. Dans le port de Boston, ce jour-là.
2: Voilà. Dans le port de Boston, les Fils de la Liberté décident de jeter dans la rade des caisses de 3 navires de la compagnie orientale des Indes.
1: Des caisses de thé.
2: Voilà.
1: Alors, qu'est-ce que ça symbolisait? Pourquoi ce geste?
2: Parce que c'est en fait un des nœuds de la crise, c'est que les Américains n'acceptent pas que cette compagnie, compagnie des Indes orientales, ait le monopole du marché du thé. Parce que il faut bien comprendre qu'à l'époque, on boit plus de thé en Amérique qu'en Angleterre. Mais c'est là l'importance de l'Empire. Pour les Anglais, ils ne gouvernent pas que les 13 colonies. Eux, ils gouvernent tout un empire. Mmh. Or, ils sont très redevables de cette compagnie dans la colonisation du Bengale. Parce que cette compagnie a sa flotte, ses forts, ses armées, elle signe des traités.
1: C'était en quelque sorte un État dans l'État.
2: Exactement, mais qui est au bord de la banqueroute. Donc pour la sauver et pour maintenir l'Empire, en fait, il décide de lui accorder le marché américain. Et c'est un des nœuds de la crise parce que les colons américains n'acceptent pas cette idée de monopole parce que, entre parenthèses, eux, ils font de la contrebande avec les Antilles depuis le début de la colonisation.
1: Donc voilà, c'est ainsi que la Boston Tea Party a mis le feu aux poudres en quelque sorte.
2: Oui, parce que justement, vous parliez, il y a une espèce d'incompréhension.
1: Oui.
2: À Londres, c'est tout à fait inacceptable et Londres va frapper Boston d'une main de fer en fait en 1774, ce qui va amener la réunion du premier congrès continental et ensuite le second. Et voilà ce glissement. Donc l'année 74 est très importante parce que elle va durcir la position des colons américains.
1: Alors, durant ces années-là, il y a un certain nombre d'hommes outre-Atlantique qui ont joué un rôle absolument essentiel. Parmi eux, George Washington. Yves-Marie Péréon, vous nous proposez donc une biographie de Washington intitulée « Le premier des Américains ». C'est chez Talendier. Alors, on découvre en vous lisant une personnalité tout à fait méconnu, disons, pour le français moyen. George Washington était un arpenteur d'origine, c'était un propriétaire foncier. On découvre en vous lisant qu'il était à la fois chrétien et franc-maçon.
3: Oui, absolument.
1: Était-ce courant à l'époque?
3: C'est assez fréquent dans le contexte du monde britannique et en particulier des colonies. Il ne faut pas y voir une contradiction comme dans la France de la Troisième République, par exemple. C'est une personnalité complexe, en effet. C'est un homme qui est issu d'une très vieille famille de la Virginie, qui pour autant n'est pas l'héritier d'une grande fortune, qui est arpenteur. Il n'a pas étudié à l'université comme d'autres pères fondateurs, qui ont un bagage intellectuel beaucoup plus fourni que le sien. Et c'est surtout un héros de la guerre de 7 ans. Il a fait partie très jeune de la milice de Virginie et il a combattu pour le roi George, d'abord George II, puis ensuite
1: pour
3: George
1: le roi
3: III.
1: George. Donc il était loyal à l'Empire.
3: Il était tout à fait loyal à l'Empire. Et tout à l'heure, quand on parlait du caractère, disons, graduel et progressif de l'indépendance américaine, il est frappant de lire dans sa correspondance l'invocation des libertés britanniques. comme celle, par exemple, de ne pas

0: payer d'impôts sans y avoir consenti. Donc au départ, il se place vraiment dans ce monde politique, ce monde culturel britannique, et l'indépendance ne vient finalement au premier plan que en 1776, début 76, mais après le début des hostilités.
1: Alors qu'est-ce qui fait qu'il bascule, que George Washington bascule, que ce bourgeois fidèle au roi devient un bourgeois rebelle, Yves-Marie Perréon?
0: Alors, ce notable, après la guerre de 7 ans, devient membre de la Chambre des bourgeois. Il devient immensément riche par son sens des affaires et par le très beau mariage qu'il a fait.
1: Oui, vous dites qu'il a accumulé 21 000 hectares.
0: Oui, alors c'est une superficie qui a varié beaucoup dans le temps, puisque par définition, la spéculation consiste à acheter, revendre, etc. Mais oui, en effet, c'est un des plus grands propriétaires terriens de son temps. Et sa voix compte. Il est donc présent dans l'Assemblée de Virginie et petit à petit, parce que comme beaucoup d'autres notables, ses intérêts sont lésés par la politique mise en œuvre depuis Londres, il se rallie au mouvement de protestation.
1: Pour des raisons économiques donc ?
0: Pour des raisons économiques, pour des raisons politiques aussi. Enfin, il ne s'agit pas de mettre en doute la sincérité de ses attachements et de son engagement. Et du fait justement de sa qualité d'ancien militaire, c'est à lui que le Congrès confie en juin 1775 la charge de commandant en chef de l'armée continentale qui se lève contre
1: face au royaume
0: exactement. Mais alors les hostilités commencent un peu plus tôt avec la bataille de Lexington, s'il fallait trouver une date précise, au mois d'avril 75. Mais au départ, on peut considérer qu'il s'agit encore d'une guerre civile, comme au fond la monarchie britannique en a connu beaucoup. On évoquait la révolution des années 1640, mais les rois de la dynastie des Hanovre ont dû faire face à différents soulèvements pendant pendant le 18e siècle. Et c'est seulement à partir de la déclaration d'indépendance en 1776, en juillet, que ça devient non pas une guerre civile, mais une guerre d'indépendance.
1: Une véritable guerre.
0: Voilà. Ouais. Et que les colonies, les 13 colonies, deviennent une nation souveraine.
1: Alors, George Washington est évidemment un personnage central, mais il y en a plein d'autres que vous mettez en scène, Bertrand Van Ruymbeek, dans votre livre 1776, l'année américaine. Évidemment, Benjamin Franklin, mais aussi Thomas Jefferson, Thomas Paine, John Adams. Qui étaient ces hommes? Quel était leur... Est-ce qu'il y a un portrait robot de ces pères de l'indépendance? Et qu'est-ce qui les animait, au fond, Bertrand Van Ruymbeek?
2: Alors, le portrait robot, ce serait difficile parce... Je pourrais juste dire qu'ils étaient profondément britanniques.
1: Oui. Quel paradoxe.
2: Voilà, exactement. Quel paradoxe, c'est un des aspects le plus étonnant de la Révolution américaine, c'est que, comme on le disait précédemment, l'élite, en tout cas, se sentait britannique et voulait, au début, défendre les valeurs britanniques et leurs droits en tant que britanniques. Et pensait que ce qu'on appelle la constitution, c'est-à-dire la vie politique, légale, constitutionnelle, les usages aussi en Grande-Bretagne, avaient été corrompus en fait avec le temps, et que eux vivaient en fait une britannicité plus pure,
1: une sorte de renouveau.
2: Voilà, qui est d'ailleurs...
1: Comme en matière religieuse, du reste.
2: Exactement.
1: C'est ça.
2: Je trouve que c'était en continuité des pères pèlerins. Parce que on a évoqué les puritains qui quittent l'Angleterre en 1620. Ils sont déjà, eux, déçus par ce que devient l'Angleterre au XVIIe siècle. Et donc, pour revenir à votre question, ça serait la seule chose qui les unit, mais la complexité, c'est qu'ils sont britanniques, mais ils sont aussi américains. Ils se sentent un petit peu différents. En anglais, on parle beaucoup à l'époque, et même les historiens encore, du mot provincials, provincial. C'est-à-dire qu'ils sont, ce sont des Britanniques, fiers de l'être, mais à la périphérie. Il y a quand même l'espace, l'océan, joue un rôle important.
1: Il y a un moment, les forces centrifuges prennent le dessus.
2: Voilà. Mais sinon, ils sont très différents. Benjamin Franklin, c'est un artisan qui a réussi de manière exceptionnelle. George Washington, on en parlait, c'est un planteur. Thomas Jefferson, c'est un planteur, mais lui, il n'est pas sur la côte, il est dans l'arrière-pays, donc c'est encore un peu différent. Ouais. John Dickinson est quelqu'un de Pennsylvanie, c'est un juriste. Alors, il y a beaucoup de juristes parmi eux. Juristes, dans un sens très lâche, en fait, parce que le plus souvent, c'est des marchands, des planteurs, mais qui ont fait des études de droit. Et ce qui les sépare aussi, c'est que, comme on le disait précédemment, c'est effectivement, il y a ceux qui ont étudié en Europe et qui sont particulièrement instruits et cultivés, et d'autres qui le sont moins parce qu'ils ont fait soit peu ou pas d'études, ou leurs études en Amérique.
1: Alors, pour illustrer votre propos, je voudrais vous faire écouter à l'un et l'autre, Yves-Marie Perréon et Bertrand Van Ruymbeek, un extrait musical d'un chant un peu, symbolique fort pour les États-Unis. Ce sont les chœurs de l'armée américaine qui interprète The Battle Hymn of the Republic, l'hymne de guerre de la République. On va en écouter un extrait et je vous demanderai de réagir ensuite.

0: Les chœurs de l'armée américaine interprétaient Glory, Glory, Hallelujah, The Battle Hymn of the Republic. Qu'est-ce que cette musique dit des fondements de la démocratie américaine, Bertrand Van Rumbeck?
1: Alors, moi, ça évoque ce qui pourrait paraître une surprise à nos auditeurs, c'est que il n'y a aucun doute que à la fois la guerre et l'armée jouent un rôle clé dans la construction des États-Unis et dans les États-Unis actuels. Mmh. Hein, le fameux complexe militaro-industriel dénoncé par Eisenhower dans les années 1950. Mais, paradoxe, parce que si on revient au XVIIIe siècle, on est dans une toute autre situation où, comme on le disait effectivement, pour le Congrès, et Washington l'accepte, le pouvoir civil doit être au-dessus du pouvoir militaire. Mmh. Ça, il n'y a aucun doute. C'est même écrit noir sur blanc dans les registres du Congrès. Et d'autre part, à l'époque, un des griefs en fait vis-à-vis des Britanniques ou de la couronne, c'était le maintien de 10 000 hommes de troupes pour maintenir l'ordre. Et ces soldats britanniques étaient vus comme une armée d'occupation dans les années 1760. Mmh. Faut bien comprendre que Boston, à partir de 1768, est une ville occupée par l'armée britannique. À peu près, je pense, au moins 3000 hommes à Boston dans les années 1760, sur une ville qui en contient peut-être, peut-être 15 000. Mmh. Et à cette époque, un des droits britanniques, une des valeurs, un des privilèges des Anglais, c'était de ne pas avoir d'armée permanente, ce qu'on appelait à l'époque standing army. Et pendant très longtemps, je pense jusqu'à la Première Guerre mondiale, on peut dire, l'armée américaine ne compte pas. Donc il y a eu une transformation en fait au XXe siècle, mais au début, certes c'est une nation qui est née dans une guerre révolutionnaire, mais c'est pas une nation qui... Le militaire n'avait pas d'importance, au contraire. Il devait être minoré le plus possible. Mais il n'y a aucun doute que c'est une nation... patriotique depuis l'origine. Et d'ailleurs, un dernier mot sur ce point, ce qui m'a frappé en regardant dans le détail pour ce livre à la fois les registres du Congrès et la correspondance des délégués au Congrès, c'est qu'à la fois, ils ont ces deux émotions, une très grande assurance, une très grande confiance, déjà, mais en même temps une peur. Mais il y a un délégué qui dit quelque chose d'assez étonnant pour l'époque, puisqu'il n'y avait pas, on peut pas parler de puissance états-unienne, bien sûr, à l'époque, vis-à-vis des Allemands, parce que les Britanniques ont recruté des mercenaires allemands pour mener leur guerre en Amérique. Ce délégué leur envoie un avertissement en disant que aucune armée ne pourra nous battre. Et ce qui est vraiment étonnant, parce qu'on est 1775 et ils sont pourtant très faibles.
0: Et puis donc, on en arrive à ce fameux 4 juillet 1776, dont on célébrera cette année le 250e anniversaire. L'indépendance est proclamée. Alors, Yves-Marie Perréon, on a bien approfondi les relations entre les colons européens et le pouvoir britannique, mais on l'a vu, il y avait aussi deux autres populations. Il y avait les Amérindiens et puis il y avait les esclaves. Alors, quel rôle, quelle place ces populations ont-elles occupé ou pas dans la marche vers l'indépendance, Yves-Marie Perréon?
2: Oui, alors effectivement, c'est d'abord un conflit entre les colons et la métropole, mais dans un espace qui n'est pas vierge, qui est occupé par d'autres populations. Les nations amérindiennes sont elles-mêmes très divisées. Et selon leurs intérêts, selon leur analyse, elles vont prendre parti pour l'un ou l'autre, la plupart du temps d'ailleurs plutôt du côté britannique que du côté américain, et elles prennent part au conflit, au point que il y a un moment de la guerre, qu'est-ce qu'on appelle l'expédition de Sullivan, mais qu'on pourrait tout aussi appeler l'expédition de Washington, où l'armée continentale part en pays iroquois pour mener une guerre très violente, y compris à l'égard des populations civiles considérées comme alliées aux Britanniques. Donc ils font partie de la guerre. Quant aux esclaves, eux, ils restent en grande partie en marge des opérations militaires. Le gouverneur de Virginie, le dernier gouverneur de Virginie, britannique, Lord Dunmore, au début de la guerre, fait publier une proclamation dont l'objet est justement d'enrôler un certain nombre d'esclaves en échange de leur liberté. Mm-hmm. Mais en l'occurrence, les Britanniques eux-mêmes sont assez mal à l'aise avec cette possibilité. Et quant aux Américains, quelques Africains américains ont participé au conflit de leur côté, mais ils restent très minoritaires. Mm-hmm. Et quand on s'intéresse au cas particulier de Washington en tant que commandant en chef, il n'a pas particulièrement cherché à constituer des unités composées d'anciens esclaves, mm-hmm, ou d'hommes libres.
0: Alors je relève, Yves-Marie Perréon, ce passage de votre livre qui dit peut-être beaucoup de choses des États-Unis, au moins à l'époque. Je vous cite, « Un monde où l'on disposait d'êtres humains comme autant de têtes de bétail, où la terre était de bonne prise à qui saurait mieux l'exploiter que ses occupants ancestraux, où l'on se glorifiait d'une constitution qui n'accordait pas aux femmes le droit de voter, et je rajoute encore moins aux esclaves. » Est-ce que vous signez toujours ces lignes? Est-ce qu'elles caractérisent ce qu'était cet univers mental des premiers Américains indépendants, Yves-Marie Perréon?
2: Oui, et c'est un univers que traduit au fond la Constitution de 1787, puisque la guerre d'indépendance s'achève en 1783 avec le traité de Paris par lequel la Grande-Bretagne reconnaît l'indépendance de ses anciennes colonies, mais il faut ensuite plusieurs années avant que les 13 colonies comprennent que les articles de la Confédération, qui étaient le dispositif institutionnel qui garantissait leur union, n'était pas adapté et le remplace par une constitution rédigée à Philadelphie. Et cette constitution est le fruit plutôt d'un compromis entre États du Nord et du Sud, et on proclame effectivement la liberté des citoyens américains, mais sans parler des Amérindiens, sans reconnaître, sans engager véritablement sans engager ni même le débat sur l'abolition de l'esclavage, qui est remis à une date ultérieure.
0: Sans même engager le débat.
2: Oui, alors, c'est un peu simplifié ici, mais néanmoins, le fait est que la Constitution, les constituants décident de ne pas abolir l'esclavage et remettent à plus tard ce débat. Mm-hmm. Et les femmes n'ont pas le droit de vote, effectivement.
0: Bertrand Van Drumbeek.
1: Oui, il y a deux choses. Sur le droit de vote des femmes, en 1776, qu'il faut bien voir comme l'année la plus radicale de la Révolution américaine d'un point de vue politique et institutionnel et constitutionnel. Puisque l'année 1776, les colonies rédigent des constitutions et deviennent des républiques. Et certaines de ces constitutions, notamment celle de Pennsylvanie, sont très radicales. Et d'ailleurs, ces constitutions seront rapidement changées. Mais pour revenir sur le droit de vote des femmes, le New Jersey, justement dans cette radicalité politique, disons pour l'époque, les femmes ont le droit de vote et vont le garder jusqu'en 1807. Donc c'est la seule constitution. Ouais.
0: Mais on voit en vous lisant que je crois que c'est dans la constitution de 1787, pour faire le décompte des populations, on s'accordait à dire que chaque esclave comptait pour 3/5 d'un homme libre.
1: Alors, tout à fait. Oui. Et si on là, alors ça, c'est une demande des États du Sud, parce que comme les élections à la Chambre des représentants était basée sur la population, au prorata de la population, les sudistes voulaient, ou les futurs sudistes, voulaient absolument qu'on décompte la population noire. Mm-hmm. Donc il y a eu ce compromis qui nous rend un petit peu perplexes.
0: Oui,
1: mais
0: voilà.
1: Je voudrais revenir sur un autre point qui est lié aux esclaves et à l'esclavage plus généralement, c'est que dans la Déclaration d'indépendance, dans la version de Thomas Jefferson, qui est donc la toute première version, d'ailleurs que lui-même appelle le rough draft, enfin une espèce de brouillon, qui sera soumis au Congrès et ensuite modifié, il y avait une clause qui reprochait, un des griefs vis-à-vis de George III, c'était d'avoir imposé l'esclavage aux colonies, ou alors disons plus généralement à la couronne, d'avoir imposé l'esclavage aux colons en fait. Et ce grief, le Congrès ne va pas le conserver dans la Déclaration d'indépendance, probablement, on ne sait pas parce que dans les registres du Congrès, nous n'avons pas les débats, ni les votes, ni les débats. Mmh. Mais on peut supposer que garder ce grief les aurait amenés les aurait forcés à abolir l'esclavage.
0: On peut supposer, voilà.
1: Puisque une fois que la dépendance serait finie.
0: Oui. Donc nous arrivons malheureusement bientôt au terme de cette passionnante conversation sur les origines de la de la démocratie américaine. On n'a pas évoqué le rôle de la France, mais nos auditeurs le retrouveront dans vos livres. Yves-Marie Perréon, Washington, le premier des Américains, et Bertrand Van Rimbeck, 1776, l'année américaine, les deux publiés chez Talendier. Je voudrais vous poser une question dont on a entendu des échos dans l'actualité. C'est une forme de défiance qui serait peut-être traditionnelle de la part des États envers Washington. Envers, alors on peut pas parler de l'État central, mais enfin envers les autorités fédérales. Est-ce qu'il y a là quelque chose de structurel? Est-ce que c'est une fragilité de la démocratie américaine, Yves-Marie Perréon, que chaque État est jaloux de ses prérogatives, peut-être au détriment de l'État fédéral?
2: Au départ, ce sont bien 13 États indépendants qui succèdent à l'Empire britannique, enfin qui sont d'anciennes colonies, et on voit très bien que certains des acteurs de la Révolution, comme Washington justement, sont absolument convaincus de la nécessité de l'union et d'un pouvoir fédéral fort. Mais ce n'est pas l'avis de tout le monde. Et dans le débat autour de la Constitution, notamment, un certain nombre de ces acteurs refusent le projet qui leur est soumis, y compris des Virginiens. Et donc cette tension, elle est présente dès l'origine, et avec des moments de diverses intensités, en quelque sorte. Mais oui, en effet, encore aujourd'hui, il y a toute une rhétorique politique, souvent très conservatrice, qui met en avant les droits des États contre le pouvoir fédéral, et qui, en plus, est un langage codé, puisque, évidemment, ce qui s'est passé entre la Révolution et aujourd'hui, c'est la guerre de sécession.
0: Et, oui.
2: Et que quand on parle de droit des États, c'est une manière de mettre en avant cette fameuse institution particulière du Sud contre le pouvoir fédéral.
0: Pour conclure cette conversation, je vais vous demander à vous deux historiens de faire œuvre de politique fiction, peut-être. Comment voyez-vous l'évolution de la démocratie américaine sous l'égide de Donald Trump dans les mois et les années qui vont venir? Êtes-vous pessimiste, optimiste? À quoi peut-on s'attendre, en quelques mots, Bertrand Van Rimbeck?
1: Il faut se féliciter que ce soit son dernier mandat. Comme ça, on peut espérer...
0: Même s'il prétend, ici et là, il prétend à un troisième mandat.
1: Personnellement, je n'y crois pas. Parce que, là, pour le coup, ça serait un tremblement de terre institutionnel.
0: D'accord.
1: Mais il y aura des élections. Bah, déjà en 2026, c'est les élections de mi-mandat, et en 2028, les élections présidentielles. Pour revenir sur les États, je trouve que finalement, les États sont un des contre-pouvoirs.
0: D'accord.
1: Salutaire, en fait, de la démocratie américaine.
0: On a remarqué notamment la Californie. Yves-Marie Perréon, en deux mots, votre vision de politique fiction, vous qui êtes historien.
2: Je ne sais pas si je m'aventurerai sur ce terrain. Je voudrais juste relever un texte qui a été écrit et publié par l'ancien président George W. Bush, le 250e anniversaire de la Déclaration d'indépendance et l'occasion de toutes sortes de célébrations, etc. Et donc, il y a un projet... dont le nom m'échappe à l'instant, qui consiste à solliciter des avis, des tribunes de la part d'acteurs politiques, et ça a été le cas donc de l'ancien président. Et il parle de Washington, et il conclut en évoquant la fonction présidentielle dont il parle comme du ballast qui maintient, qui laisse en somme le navire de l'État.
0: Qui maintient le navire à flot.
2: Voilà. Ouais. Et là aujourd'hui, ce ballast est véritablement problématique.
0: Problématique et peut-être menacée. Un grand merci à vous deux. Grâce à vous, Yves-Marie Perréon, à partir de votre livre Washington, le premier des Américains chez Talendier, et Bertrand Van Rimbeck, 1776, l'année américaine chez Talendier, eh bien, nous avons pu remonter le cours de l'histoire américaine, de comprendre quels sont les fondements de la démocratie américaine, et peut-être ressortons-nous de cette conversation un peu plus optimiste que nous y sommes entrés. Un grand merci à vous deux. Un grand merci également à notre réalisateur Cédric Coba. Vous pouvez retrouver cette émission ainsi que les références des livres de nos invités sur les sites de RCF, de Radio Notre-Dame. Et vous pouvez évidemment nous écouter, nous réécouter comme vous le souhaitez, quand vous le souhaitez, où vous le souhaitez, en podcast, en balado-diffusion, à partir de toutes les plateformes et de toutes les applications, notamment celles de Radio Notre-Dame et RCF. Un grand merci à vous tous pour votre fidélité. À la semaine prochaine.

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2: Au nom du Père, et du Fils, et du Saint-Esprit. Chers frères et sœurs, soyez les bienvenus aujourd'hui à la grotte de Massabielle. Ensemble, nous allons méditer les mystères douloureux du Très-Saint-Rosaire. Nous le ferons guidés par des pensées de Sainte Claire en ce jour de sa fête. Prions aussi avec tous les pèlerins présents aujourd'hui à Lourdes. Nous prions aussi avec tous ceux et celles qui, de par le monde, nous sont unis par l'écoute de la radio chrétienne francophone, par l'écoute de la chaîne de télévision catholique KTO, ainsi que par leur connexion au site internet des sanctuaires de Lourdes. Ensemble, nous disons notre foi. Je crois en Dieu, le Père Tout-Puissant, Créateur du ciel et de la terre, et en Jésus-Christ, son Fils unique, notre Seigneur, qui a été conçu du Saint-Esprit, est né de la Vierge Marie, a souffert sous Ponce Pilate, a été crucifié, est mort et a été enseveli, est descendu aux enfers, le troisième jour est ressuscité des morts, est monté aux cieux, est assis à la droite de Dieu le Père Tout-Puissant, d'où il viendra juger les vivants et les morts. Je crois en l'Esprit Saint, à la Sainte Église catholique, à la communion des saints, à la rémission des péchés, à la résurrection de la chair, à la vie éternelle. Amen. Prions aux intentions de notre Saint-Père, le Pape Léon. Prions en vue de sa venue en France et particulièrement à Lourdes au mois de septembre. Notre Père qui es aux cieux, que ton nom soit sanctifié, que ton règne vienne, que ta volonté soit faite sur la terre comme au ciel.

0: Je vous salue, Marie, pleine de grâce. Le Seigneur est avec vous. Vous êtes bénie entre toutes les femmes, et Jésus, le fruit de vos entrailles, est béni.
1: Sainte Marie, Mère de Dieu, priez pour nous, pauvres pécheurs, maintenant et à l'heure de notre mort. Amen.
0: Je vous salue, Marie, pleine de grâce. Le Seigneur est avec vous. Vous êtes bénie entre toutes les femmes, et Jésus, le fruit de vos entrailles, est béni.
1: Sainte Marie,
0: Mère de Dieu, priez pour nous, pauvres pécheurs, maintenant et à l'heure de notre mort. Amen. Je vous salue, Marie, pleine de grâce. Le Seigneur est avec vous. Vous êtes bénie entre toutes les femmes, et Jésus, le fruit de vos entrailles, est béni.
1: Sainte Marie,

0: Ô Marie conçue sans péché. Premier mystère douloureux, l'agonie de Jésus. Nous lisons dans l'Évangile selon saint Luc. Père, si tu le veux, éloigne de moi cette coupe. Cependant, que soit faite non pas ma volonté, mais la tienne. Accueillons l'invitation de sainte Claire qui nous dit « Pour toi, il s'est rendu objet de mépris. Pour te sauver, il est devenu le dernier des humains. Pour toi, il s'est donné tout entier. Jésus a tout fait, uniquement pour toi. Regarde-le. » Dans cette dizaine, demandons que dans nos angoisses, nos épreuves et toutes les circonstances de nos vies, nous apprenions à faire confiance et à demeurer en Dieu. Notre Père qui es aux cieux, que ton nom soit sanctifié, que ton règne vienne, que ta volonté soit faite sur la terre comme au ciel.
1: Je vous salue Marie, pleine de grâce. Le Seigneur est avec vous. Vous êtes bénie entre toutes les femmes et Jésus, le fruit de vos entrailles, est béni.
2: Sainte Marie, Mère de Dieu, priez pour nous pauvres pécheurs, maintenant et à l'heure de notre mort. Amen.
1: Je vous salue Marie, pleine de grâce. Le Seigneur est avec vous. Vous êtes bénie entre toutes les femmes et Jésus, le fruit de vos entrailles, béni.
2: Sainte Marie, Mère de Dieu, priez pour nous. Maintenant et à l'heure de notre mort. Amen.
1: Je vous salue Marie, pleine de grâce. Le Seigneur est avec vous. Vous êtes bénie entre toutes les femmes et Jésus, le fruit de vos entrailles, est béni.
2: Sainte Marie, Mère de Dieu, priez pour nous pauvres pécheurs. Maintenant et à l'heure de votre mort. Amen.
1: Je vous salue Marie, pleine de grâce. Le Seigneur est avec vous. Vous êtes bénie entre toutes les femmes, et Jésus, le fruit de vos entrailles, est béni.
2: Sainte Marie, Mère de Dieu, priez pour nous pauvres pécheurs, maintenant et à l'heure de votre mort.
1: Je vous salue, Marie, pleine de grâce. Le Seigneur est avec vous. Vous êtes bénie entre toutes les femmes, et Jésus, le fruit de vos entrailles, est béni.
2: Sainte Marie, Mère de Dieu, priez pour nous pauvres pécheurs, maintenant et à l'heure de votre mort.
1: Je vous salue Marie, pleine de grâce. Le Seigneur est avec vous. Vous êtes bénie entre toutes les femmes. Et Jésus, le fruit de vos entrailles, est béni.
2: Sainte Marie, Mère de Dieu, priez pour nous pauvres pécheurs. Maintenant et à l'heure de notre mort.
1: Je vous salue Marie, pleine de grâce. Le Seigneur est avec vous. Vous êtes bénie entre toutes les femmes. Et Jésus, le fruit de vos entrailles, est béni. Je vous salue Marie, pleine de grâce. Le Seigneur est avec vous. Vous êtes bénie entre toutes les femmes et Jésus, le fruit de vos entrailles, est béni.
2: Sainte Marie, Mère de Dieu, priez pour nous.
1: Je vous salue Marie, pleine de grâce. Le Seigneur est avec vous. Vous êtes bénie entre toutes les femmes et Jésus, le fruit de vos entrailles, est béni. Je vous salue Marie, pleine de grâce. Le Seigneur est avec vous. Vous êtes bénie entre toutes les femmes et Jésus, le fruit de vos entrailles, est béni.
2: Sainte Marie, Mère de Dieu, priez pour nous pauvres pécheurs.

0: Marie, conçue sans péché. Deuxième mystère douloureux, la flagellation de Jésus. Nous lisons dans l'Évangile selon saint Jean. Alors Pilate prit Jésus et le fit flageller. Aime totalement celui qui s'est donné tout entier pour ton amour, nous dit sainte Claire. Dans cette dizaine, prions pour les personnes qui souffrent dans leur corps ou leur cœur. Que le Seigneur leur donne force et consolation. Notre Père qui es aux cieux, que ton nom soit sanctifié, que ton règne vienne, que ta volonté soit faite sur la terre comme au ciel.
1: Je vous salue Marie, pleine de grâce. Le Seigneur est avec vous. Vous êtes bénie entre toutes les femmes et Jésus, le fruit de vos entrailles, est béni.
2: Sainte Marie, Mère de Dieu, priez pour nous pauvres pécheurs, maintenant et à l'heure de notre mort. Amen.
1: Je vous salue Marie, pleine de grâce. Le Seigneur est avec vous. Vous êtes bénie entre toutes les femmes et Jésus, le fruit de vos entrailles, est béni. Je vous salue Marie, pleine de grâce, le Seigneur est avec vous. Vous êtes bénie entre toutes les femmes et Jésus, le fruit de vos entrailles, est béni.
2: Sainte Marie, Mère de Dieu, priez pour nous pauvres pécheurs, maintenant et à l'heure de notre mort. Amen.
1: Je vous salue Marie, pleine de grâce, le Seigneur est avec vous. Vous êtes bénie entre toutes les femmes et Jésus, le fruit de vos entrailles, est béni.
2: Sainte Marie,
1: je vous salue Marie, pleine de grâce, le Seigneur est avec vous. Vous êtes bénie entre toutes les femmes et Jésus, le fruit de vos entrailles, est béni.
2: Sainte Marie, Mère de Dieu, priez pour nous pauvres pécheurs, maintenant et à l'heure de notre mort. Amen.
1: Je vous salue Marie, pleine de grâce, le Seigneur est avec vous. Vous êtes bénie entre toutes les femmes et Jésus, le fruit de vos entrailles, est béni.
2: Sainte Marie,
1: je vous salue Marie, pleine de grâce, le Seigneur est avec vous. Vous êtes bénie entre toutes les femmes et Jésus, le fruit de vos entrailles, est béni.
2: Sainte Marie, Mère de Dieu, priez pour nous pauvres pécheurs, maintenant et à l'heure de notre mort. Amen.
1: Je vous salue Marie, pleine de grâce, le Seigneur est avec vous. Vous êtes bénie entre toutes les femmes et Jésus, le fruit de vos entrailles, est béni.
2: Sainte Marie,
1: je vous salue Marie, pleine de grâce, le Seigneur est avec vous. Vous êtes bénie entre toutes les femmes et Jésus, le fruit de vos entrailles, est béni.
2: Sainte Marie, Mère de Dieu, priez pour nous pauvres pécheurs, maintenant et à l'heure de notre mort. Amen.
1: Je vous salue Marie, pleine de grâce, le Seigneur est avec vous. Vous êtes bénie entre toutes les femmes et Jésus, le fruit de vos entrailles, est béni.
2: Sainte
0: priez pour nos pauvres pécheurs, maintenant et à l'heure.

0: Ô Marie conçue sans péché, troisième mystère douloureux, le couronnement d'épines. Nous lisons dans l'Évangile selon saint Jean. Les soldats tressèrent avec des épines une couronne qu'ils lui posèrent sur la tête. Seigneur, garde toi-même ces servantes, puisque je ne puis les garder, demandait Claire d'Assise au Seigneur face au danger. Dans cette dizaine, prions pour tous ceux et celles qui sont humiliés, rejetés ou méprisés. Que Jésus leur rende dignité, paix et espérance. Notre Père qui es aux cieux, que ton nom soit sanctifié, que ton règne vienne, que ta volonté soit faite sur la terre comme au ciel.
1: Pardonnons aussi à ceux qui nous ont offensés. Ne laisse pas entrer en compassion. Mais je vous salue, Marie, pleine de grâce. Le Seigneur est avec vous. Vous êtes bénie entre toutes les femmes. Et Jésus, le fruit de vos entrailles, est béni. Je vous salue, Marie, pleine de grâce. Le Seigneur est avec vous. Vous êtes bénie entre toutes les femmes. Et Jésus, le fruit de vos entrailles, est béni.
2: Sainte Marie, Mère de Dieu, priez pour nous, pauvres pécheurs, maintenant et à l'heure de notre mort. Amen.
1: Je vous salue, Marie, pleine de grâce. Le Seigneur est avec vous. Vous êtes bénie entre toutes les femmes, et Jésus, le fruit de vos entrailles, est béni.
2: Sainte Marie, Mère de Dieu, priez pour nous, pécheurs, maintenant et à l'heure de notre mort. Amen.
1: Je vous salue, Marie, pleine de grâce, le Seigneur est avec vous. Vous êtes bénie entre toutes les femmes, et Jésus, le fruit de vos entrailles, est béni.
2: Sainte
1: Je vous salue, Marie, pleine de grâce, le Seigneur est avec vous. Vous êtes bénie entre toutes les femmes, et Jésus, le fruit de vos entrailles, est béni.
2: Sainte Marie,
1: Je vous salue, Marie, pleine de grâce, le Seigneur est avec vous. Vous êtes bénie entre toutes les femmes, et Jésus, le fruit de vos entrailles, est béni.
2: Sainte Marie, Mère de Dieu, priez pour nous, pauvres pécheurs, maintenant et à l'heure de notre mort. Amen.
1: Je vous salue, Marie, pleine de grâce, le Seigneur est avec vous. Vous êtes bénie entre toutes les femmes, et Jésus, le fruit de vos entrailles, est béni.
2: Sainte
1: Je vous salue, Marie, pleine de grâce. Le Seigneur est avec vous. Vous êtes bénie entre toutes les femmes. Et Jésus, le fruit de vos entrailles, est béni.
2: Sainte Marie, Mère de Dieu, priez pour nous, pauvres pécheurs, maintenant et à l'heure de notre mort. Amen.
1: Je vous salue, Marie, pleine de grâce. Le Seigneur est avec vous. Vous êtes bénie entre toutes les femmes, et Jésus, le fruit de vos entrailles, est béni.
2: Sainte Marie, Mère de Dieu, priez pour nous, pauvres pécheurs, maintenant et à l'heure de notre mort. Amen.
1: Je vous salue, Marie, pleine de grâce, le Seigneur est avec vous. Vous êtes bénie entre toutes les femmes, et Jésus, le fruit de vos entrailles, est béni.
2: Sainte Marie,
0: Priez pour nous, pauvres pécheurs, maintenant et à l'heure de notre mort.

0: Ô Marie conçue sans péché. Quatrième mystère douloureux, le portement de croix. Nous lisons dans l'Évangile selon saint Jean. Jésus, portant lui-même sa croix, sortit en direction du lieu dit le crâne. Accueillons l'encouragement de sainte Claire. Ne crains pas, ma fille, car tu as un bon guide. Dans cette dizaine, acceptons de prendre notre croix et mettons-nous à la suite du Christ. Prions les uns pour les autres. Invoquons pour notre monde la paix. Notre Père qui es aux cieux, que ton nom soit sanctifié, que ton règne vienne, que ta volonté soit faite sur la terre comme au ciel.
1: Donne-nous aujourd'hui notre pain de ce jour.
2: Pardonne-nous nos offenses, comme nous pardonnons aussi à ceux qui nous ont offensés. Ne nous laisse pas entrer en tentation, mais délivre-nous.
3: Je vous salue Marie, pleine de grâce. Le Seigneur est avec vous. Vous êtes bénie entre toutes les femmes, et Jésus, le fruit de vos entrailles, est béni.
4: Sainte Marie, Mère de Dieu, priez pour nous pauvres pécheurs, maintenant et à l'heure de notre mort. Amen.
3: Je vous salue Marie, pleine de grâce. Le Seigneur est avec vous. Vous êtes bénie entre toutes les femmes, et Jésus, le fruit de vos entrailles, est béni.
4: Sainte Marie, Mère de Dieu, priez pour nous pauvres pécheurs, maintenant et à l'heure de notre mort. Amen.
3: Je vous salue, Marie, pleine de grâce. Le Seigneur est avec vous. Vous êtes bénie entre toutes les femmes. Et Jésus, le fruit de vos entrailles, est béni.
4: Sainte Marie, Mère de Dieu, priez pour nous, pauvres pécheurs, maintenant et à l'heure de notre mort.
3: Je vous salue, Marie, pleine de grâce. Le Seigneur est avec vous. Vous êtes bénie entre toutes les femmes. Et Jésus, le fruit de vos entrailles, est béni. Je vous salue, Marie, pleine de grâce. Le Seigneur est avec vous. Vous êtes bénie entre toutes les femmes, et Jésus, le fruit de vos entrailles, est béni.
4: Sainte Marie,
3: je vous salue, Marie, pleine de grâce. Le Seigneur est avec vous. Vous êtes bénie entre toutes les femmes, et Jésus, le fruit de vos entrailles, est béni.
4: Sainte Marie, Mère de Dieu.
3: Je vous salue Marie, pleine de grâce, le Seigneur est avec vous. Vous êtes bénie entre toutes les femmes, et Jésus, le fruit de vos entrailles, est béni.
4: Sainte Marie,
3: je vous salue Marie, pleine de grâce, le Seigneur est avec vous. Vous êtes bénie entre toutes les femmes, et Jésus, le fruit de vos entrailles, est béni. Je vous salue Marie, pleine de grâce, le Seigneur est avec vous. Vous êtes bénie entre toutes les femmes, et Jésus, le fruit de vos entrailles, est béni.
4: Sainte Marie, Mère de Dieu, priez pour nous pauvres pécheurs, maintenant et à l'heure de notre mort. Amen.
3: Je vous salue Marie, pleine de grâce, le Seigneur est avec vous. Vous êtes bénie entre toutes les femmes, et Jésus, le fruit de vos entrailles, est béni.
4: Sainte Marie, Mère de Dieu,
0: priez pour nous pauvres pécheurs, maintenant et à l'heure de notre mort.

0: Ô Marie conçue sans péché. Cinquième mystère douloureux, le crucifixion et la mort de Jésus. Nous lisons dans l'Évangile selon saint Luc, « Père, entre tes mains, je remets mon esprit. » Au pied de la croix, laissons résonner les dernières paroles de sainte Claire d'Assise. « Pars en toute sécurité, ô mon âme, car tu as un bon guide pour la route. Sois béni, Seigneur, de m'avoir créé. » Dans cette dizaine, prions pour les mourants, les personnes endeuillées et tous nos défunts. Que la croix du Christ soit leur espérance et leur salut. Notre Père qui es aux cieux, que ton nom soit sanctifié, que ton règne vienne, que ta volonté soit faite sur la terre comme au ciel. Je vous salue, Marie, pleine de grâce. Le Seigneur est avec vous. Vous êtes bénie entre toutes les femmes, et Jésus, le fruit de vos entrailles, est béni.
1: Sainte Marie, Mère de Dieu, priez pour nous pauvres pécheurs, maintenant et à l'heure de notre mort. Amen.
0: Je vous salue, Marie, pleine de grâce. Le Seigneur est avec vous. Vous êtes bénie entre toutes les femmes, et Jésus, le fruit de vos entrailles, est béni. Je vous salue, Marie, pleine de grâce. Le Seigneur est avec vous. Vous êtes bénie entre toutes les femmes, et Jésus, le fruit de vos entrailles, est béni.
1: Sainte Marie,
0: je vous salue, Marie, pleine de grâce. Le Seigneur est avec vous. Vous êtes bénie entre toutes les femmes, et Jésus, le fruit de vos entrailles, est béni. Je vous salue, Marie, pleine de grâce. Le Seigneur est avec vous. Vous êtes bénie entre toutes les femmes, et Jésus, le fruit de vos entrailles, est béni.
1: Sainte Marie,
0: je vous salue, Marie, pleine de grâce. Le Seigneur est avec vous. Vous êtes bénie entre toutes les femmes, et Jésus, le fruit de vos entrailles, est béni. Je vous salue, Marie, pleine de grâce. Le Seigneur est avec vous. Vous êtes bénie entre toutes les femmes, et Jésus, le fruit de vos entrailles, est béni.
1: Sainte Marie,
0: je vous salue, Marie, pleine de grâce. Le Seigneur est avec vous. Vous êtes bénie entre toutes les femmes, et Jésus, le fruit de vos entrailles, est béni. Je vous salue, Marie, pleine de grâce. Le Seigneur est avec vous. Vous êtes bénie entre toutes les femmes, et Jésus, le fruit de vos entrailles, est béni.
1: Sainte Marie, priez pour nous pauvres pécheurs.
0: Je vous salue, Marie, pleine de grâce. Le Seigneur est avec vous. Vous êtes bénie entre toutes les femmes, et Jésus, le fruit de vos entrailles, est béni.
1: Sainte Marie,

Ô Marie conçue sans péché, prions le Seigneur. Tu as voulu, Seigneur, qu'à l'annonce de l'ange, ton Verbe prit chair dans le sein de la Vierge Marie. Réponds à nos supplications. Puisque nous la croyons vraiment Mère de Dieu, fais que nous trouvions secours dans sa prière auprès de toi. Par Jésus-Christ, ton Fils.

Notre-Dame de Lourdes, Notre-Dame de Lourdes, Notre-Dame de Lourdes, Sainte Bernadette.

0: lis souvent les saintes écritures, ou plutôt que tes mains ne déposent jamais le livre saint. Voici l'exhortation de saint Jérôme que nous allons reprendre à notre compte avec vous, frère Norbert Jorion, bonjour.
1: Bonjour Madeleine.
0: Vous êtes frère de la communauté Saint-Martin de Mondet en Normandie. Vous enseignez la Bible à l'Institut catholique de Paris ainsi qu'à l'Institut normand de sciences religieuses. Et cette exhortation de saint Jérôme à ne jamais reposer la Bible, eh bien, vous la citez dans votre ouvrage intitulé « Du Nouveau à l'Ancien Testament » publié aux éditions du Cerf. Et vous revenez sur l'importance fondamentale de lire les évangiles en comprenant les références à l'Ancien Testament. Et vous le faites à partir de l'évangile selon saint Matthieu. Frère Norbert Jorion, est-ce que vous pensez qu'aujourd'hui, on a tendance à oublier que la Bible, c'est un ensemble, que les deux testaments sont indissociables et que l'un ne va pas sans l'autre.
1: L'un ne va pas sans l'autre, c'est sûr. Je pense qu'en fait, depuis quelques décennies ou depuis le Concile Vatican II, en fait, au milieu du XXe siècle, on a déjà beaucoup progressé dans la redécouverte, disons, de l'Ancien Testament et de la nécessité d'articuler les deux testaments. Mais c'est un chemin qui est assez long et sans doute, il y a parfois une forme d'effacement ou d'évacuation de l'Ancien Testament ou de substitution en fait du Nouveau à l'Ancien Testament ou d'écrasement. Et c'est pourquoi j'ai écrit ce livre, pour essayer d'honorer la consistance de l'Ancien Testament.
0: Qu'est-ce qui fait qu'on n'arrive pas à voir les liens entre les deux? Parce que justement, quand on lit les évangiles, les saintes écritures de l'Ancien Testament sont clairement citées. Il y a véritablement des références. Qu'est-ce qui fait que justement on a eu du mal à vraiment comprendre que c'était un ensemble?
1: Il y a peut-être deux choses. La première chose, me semble-t-il, c'est la conception de l'accomplissement des Écritures. On a souvent dit que le Christ Jésus accomplit les Écritures, ou que le Nouveau Testament raconte l'accomplissement dans le Christ de la promesse qui est contenue dans l'Ancien Testament. Alors, il y a peut-être une conception erronée de l'accomplissement. Accomplir ne veut pas dire effacer ou ne veut pas dire abolir. C'est Jésus lui-même d'ailleurs qui le dit dans l'évangile de Matthieu au chapitre 5, au début du sermon sur la montagne. Donc à mon avis, ça déjà c'est une raison importante, savoir ce que signifie vraiment le terme d'accomplissement des Écritures. Puis la seconde raison aussi, je crois, c'est que ces récits de l'Ancien Testament sont des récits souvent longs, souvent ou parfois abscons, qu'on a parfois du mal à comprendre, ou qui aussi sont scandaleux pour beaucoup d'entre eux. Et c'est vrai, quand on lit l'Ancien Testament en continu, ce à quoi tout le monde est invité, parfois on a du mal à comprendre pourquoi ces textes-là sont nécessaires pour nous, en quoi ils sont fondateurs pour notre foi. Et d'ailleurs, c'est une expérience qu'a faite un jour une lycéenne, Adélaïde, de lire toute la Bible sans vraiment comprendre en quoi toutes les descriptions de l'Exode sur le Temple étaient nécessaires à notre foi. Et Adélaïde m'a écrit un courrier en me demandant

0: fabrique une image de Dieu qui n'est pas l'image que Dieu a vraiment. Et en lisant toute l'Écriture, Ancien et Nouveau Testament, on découvre Dieu tel qu'il est et non tel qu'on pense qu'il est ou tel qu'on voudrait qu'il soit. Donc il y a un travail de purification, oui, sans doute, qui est nécessaire, qui est sain,
1: Donc c'est
0: finalement.
1: peut-être même salutaire, oui, c'est ça.
0: Salutaire,
1: Ouais.
0: oui, je crois qu'on peut le dire, en effet.
1: Alors vous évoquiez le fait que il y a dans le Nouveau Testament l'accomplissement de la promesse qui était proposée, tenue dans l'Ancien Testament. Cette promesse, c'est quoi?
0: C'est la promesse d'un salut, en fait, du salut que Dieu veut donner au monde et aux hommes, aux humains. Cette promesse, elle a pris au cours de l'histoire la forme de l'attente du Messie. C'est-à-dire que le peuple d'Israël s'est mis à espérer un Messie, c'est-à-dire un envoyé, c'est cela que Messie veut dire. Messie, c'est un terme hébreu qui veut dire envoyé. En grec, on dit Christos. Donc Christ, Messie, au fond, c'est le même mot, mais dans deux langues différentes. Et finalement, tout le Nouveau Testament a un seul projet, une seule visée, c'est de dire que Jésus, cet homme Jésus, c'est le Messie attendu par Israël. C'est lui qui vient accomplir la promesse du salut. Et nous autres chrétiens, nous lisons la Bible avec cette clé-là, que la mort du Christ Jésus sur la croix et sa résurrection d'entre les morts le matin de Pâques, elle est la condition du salut, ou elle est le don aux hommes et au monde du salut.
1: Alors, vous évoquiez aussi le fait qu'aujourd'hui, on a du mal à se replonger dans l'Ancien Testament. En réalité, c'est pas nouveau, et vous le soulevez dans votre ouvrage. Déjà, au deuxième siècle après Jésus-Christ, on s'est dit, ça y est, le Messie est arrivé, le Christ est venu. L'Ancien Testament, finalement, n'a plus sa raison d'être.
0: Voilà, oui, alors vous faites référence sans doute à un homme qui s'appelle Marcion, qui est un homme du deuxième siècle, qui a vécu dans la Turquie actuelle, au nord de la Turquie, sur la côte de la mer Noire. Et Marcion, au fond, a eu une expérience tellement radicale de la nouveauté du Christ qu'il a voulu séparer Ancien et Nouveau Testament pour ne garder que le Nouveau Testament. Donc il a effacé d'un trait de plume, si on peut dire, tous les livres de l'Ancien Testament, et ils sont nombreux. Et dans son opération, Marcion, qui était un homme radical, ne s'est pas contenté, en fait, de disjoindre les deux testaments pour ne retenir que le nouveau, mais il a aussi passé tout le Nouveau Testament au crible de cela, et il a retiré du corpus tous les livres du Nouveau Testament qui sentaient trop, si je puis dire, l'Ancien Testament, ou qui avait trop de rejetons vétérotestamentaires. C'est-à-dire que, à la fin, la Bible de Marcion n'est composée que d'une partie de l'évangile de Luc et d'une dizaine de lettres de Paul. Donc c'est vraiment, si on peut dire, Marcion a fait subir une cure d'amincissement très forte à la Bible, pour ne retenir qu'au fond que quelques livres. Alors le problème de l'opération de Marcion, c'est qu'on se fait aussi une Bible à sa mesure ou à sa portée, et nous ne sommes pas ceux qui composons nos Bibles. Cette parole de Dieu que nous voyons dans les Écritures, nous la recevons et nous avons à la vivre et à la transmettre, mais nous ne pouvons pas la sélectionner, sinon on se fait une Bible à géométrie variable, si je puis dire. Enfin, chacun pourrait composer son propre canon des Écritures. Marcion a été condamné pour hérésie, il est mort, il a été tué plutôt. Seulement, ce que je crois, c'est que le marcionisme, donc la doctrine de Marcion, n'est pas morte avec lui, en fait. Elle a continué à travers l'histoire et elle réapparaît de temps en temps. Ce qu'on appelle marcionisme, c'est l'évacuation de l'Ancien Testament.

0: Norbert Jorion, on est avec vous pour évoquer les liens entre Ancien et Nouveau Testament, et on le fait à partir de votre ouvrage, ouvrage dans lequel vous replongez dans l'Ancien Testament, mais aussi surtout dans le Nouveau, dans l'Évangile de Matthieu. Pourquoi avoir choisi Matthieu? Qu'est-ce qu'il avait de peut-être plus intéressant en lien avec l'Ancien Testament, sachant que finalement chaque évangéliste fait ses allers-retours avec l'Ancien Testament?
1: Oui, c'est vrai. Matthieu le fait plus que les autres, cela dit. Donc, c'était aussi intéressant de choisir l'évangile de Matthieu comme terrain d'application de cet axe de lecture-là, hein, sur les relations Ancien et Nouveau Testament. Sans doute, si on lisait les

0: l'évangile de Marc, peut-être que la thèse serait moins probante. Si j'ai choisi Matthieu aussi, c'est parce qu'en fait, Matthieu adresse son évangile à une communauté particulière. Enfin, c'est le cas de tous les évangélistes, bien sûr. Mais la communauté à laquelle saint Matthieu écrit ce livre, cet évangile, c'est une communauté qu'on appelle judéo-chrétienne, c'est-à-dire composée de juifs qui ont reconnu en Jésus le Messie, c'est-à-dire qui sont devenus chrétiens. Alors que Marc, pour sa part, lui, écrit à des pagano-chrétiens, donc des gens qui étaient païens, qui n'étaient pas juifs, donc, et qui sont devenus chrétiens. C'est-à-dire que l'un et l'autre, Matthieu et Marc, ont des publics différents, des destinataires différents, et donc des accents différents, ou des points d'insistance très différents l'un de l'autre, même si Matthieu reprend une grande partie de saint Marc. Donc, saint Matthieu me semblait le terrain d'application idoine pour, en fait, expliquer, donner cette clé de lecture de toute la Bible.
1: Ça veut dire aussi que finalement le public auquel il va s'adresser, étant un public juif qui a reconnu en Jésus le Messie, connaît parfaitement les Écritures auxquelles Jésus fait référence, mais auxquelles Matthieu est sensible aussi dans son écriture.
0: Oui, tout à fait. On pense qu'effectivement, les membres de la communauté de Matthieu étaient vraiment pétris des Écritures, ils les connaissaient par cœur. Et pour nous, ce qui parfois nous semble des références un peu lâches ou un peu distantes ou des allusions tirées par les cheveux, eh bien, était évident en fait pour eux qui connaissaient les Écritures par cœur, qui les ruminaient au quotidien, qui en tout cas les connaissaient beaucoup mieux que nous.
1: Est-ce que ça veut dire que le public de Matthieu, les lecteurs de Matthieu, sont pratiquement les mêmes que ceux qui écoutaient le Christ?
0: Oui, alors c'est un peu après dans
1: Oui.
0: l'histoire, effectivement, mais on pense que parmi les auditeurs du Christ, effectivement, ils connaissaient aussi vraiment bien les Écritures, tout comme Jésus, hein, qui était sans doute un juif très versé dans l'étude des Écritures.
1: Pour illustrer vos propos, vous plongez directement dans certains extraits, certains exemples. D'abord pour montrer finalement, pour essayer de comprendre comment est-ce que Matthieu va tenter de marquer l'identité du Christ, c'est-à-dire de révéler qui est le Christ, et il le fait à travers ces exemples de l'Ancien Testament. Alors l'idée c'est quoi? C'est de comprendre que le Christ justement s'inscrit vraiment dans une tradition. Est-ce que c'est ça?
0: Oui, il s'inscrit dans une tradition, et pour comprendre qui il est et ce qu'il fait, il faut connaître qui ont été ses devanciers et ce qu'ils ont fait. Et en particulier, alors je montre dans mon livre, c'est l'objet du premier chapitre, que saint Matthieu brosse le portrait de Jésus à partir de trois figures majeures de l'Ancien Testament, trois figures incontournables, Moïse, David et Élie. Et ce que Matthieu veut montrer à ses lecteurs, c'est que Jésus est nouveau Moïse, nouveau David, nouvelle Élie. Ainsi, connaître et lire les textes relatifs à Moïse, à David et à Élie, alors ce sont trois figures emblématiques, mais il y en aurait d'autres, aide à mieux comprendre qui Jésus était aux yeux de saint Matthieu, aide à mieux comprendre la foi que Matthieu a voulu annoncer, qu'il a voulu transmettre.
1: Alors, si on les prend dans l'ordre, on commence par Élie. Alors, qu'est-ce qui va permettre de saisir davantage qui est Jésus lorsqu'on lit qui est Élie, lorsqu'on comprend mieux et lorsqu'on se remémore qui est Élie?
0: Alors j'essaie de montrer en fait que Jésus est présenté comme un nouvel Élie pour Matthieu à partir de la scène de l'appel des disciples. C'est-à-dire que Jésus appelle des disciples à le suivre et aussitôt ils le suivirent, dit le texte de l'Évangile, de même que Élie a appelé Élisée à sa suite et que Élisée est venu après Élie. Et donc il y a au fond un rapport de suivance entre maître et disciple, ou entre disciple et maître plutôt, et ce faisant, donc Jésus met ses pas, si on peut dire, dans ce délit. Il y a en revanche des différences, hein, il ne s'agit pas d'une photocopie des textes relatifs à Élie ou à David et Moïse, il y a aussi une innovation, il y a la nouveauté du Christ Jésus. Alors par exemple, ce sont des pêcheurs que Jésus appelle à sa suite, ce qui n'était pas le cas d'Élisée, qui lui laboure un champ quand Élie l'appelle. Et puis aussi, l'autre différence, c'est que les disciples que Jésus appelle le suivent aussitôt, dit le texte avec cet adverbe très fort, alors que Élisée demande à Élie d'aller embrasser ses parents et de régler ses affaires. Donc il y a une suivance un peu différé, si on peut dire, d'Élisée, ce qui n'est pas le cas des disciples appelés par Jésus.
1: Oui, mais alors justement, pourquoi c'était important de montrer que le Christ, s'il est certes dans la lignée d'Élie, n'est pas un nouvel Élie, qu'il est véritablement non pas un prophète parmi d'autres, mais le Messie attendu?
0: Parce qu'il y a eu des textes qui ont été écrits après toutes ces histoires, par exemple l'appel d'Élisée par Élie, au cours donc de l'histoire d'Israël. Je pense en particulier à la toute fin du livre de Malachie, où on annonce le retour d'Élie. C'est même dans la Septante, donc dans le texte grec de l'Ancien Testament, sur laquelle les chrétiens se sont particulièrement appuyés. C'est même la finale donc de toute la Septante. Élie, il va venir. Donc aujourd'hui, lorsque vous lisez la Bible dans la version de la Septante, vous terminez l'Ancien Testament avec le prophète Malachi, qui lui-même se termine par l'annonce du retour d'Élie. Vous tournez la page, vous commencez le Nouveau Testament, vous commencez le Nouveau Testament par saint Matthieu, et vous comprenez que le nouvel Élie, c'est Jésus. Ouais.

0: On est avec vous, frère Norbert Jorion, pour évoquer comment l'Ancien et le Nouveau Testament se répondent. On le fait à travers l'exemple de l'Évangile selon saint Matthieu. Alors l'Évangile selon saint Matthieu, il démarre avec cette généalogie impressionnante qu'on a tendance parfois justement à sauter, à passer, parce que on se dit à quoi bon s'encombrer quelque part de tous ces détails très très précis de la généalogie de Jésus. En réalité, elle a son importance. Qu'est-ce qu'on peut comprendre, parce que cette expression revient aussi assez souvent, de Jésus comme fils de David? Qu'est-ce que ça peut bien vouloir dire?
1: Oui, c'est vrai que c'est un texte un peu difficile, qu'on a envie de sauter parfois, très répétitif en fait. Hein, un tel a engendré un tel, ouais, qui a engendré un tel, etc. Sur 42 générations, donc c'est un texte assez long, qu'on entend souvent au moment de Noël. En réalité, ce texte qui ouvre l'évangile de Matthieu, il est très bien construit. Il est même admirablement ciselé. Et c'est ce que aussi j'essaie de montrer là au début de mon premier chapitre dans ce livre. En réalité, il y a 42 générations pour arriver à Jésus. Et il y a même trois ensembles de 14 générations. 3 fois 14, ça fait 42. Vous pouvez vérifier. Mais pourquoi 3 fois 14? Donc c'est un découpage de l'histoire, en fait. Du peuple hébreu, de l'histoire du judaïsme aussi. Et il se trouve que les juifs, les auteurs juifs aimaient beaucoup, hein, dans l'Antiquité, jouer d'un point de vue littéraire. Jouer avec les mots, jouer avec les phrases, jouer avec la grammaire. Et notamment, il y a un procédé qu'on appelle la gématrie, qui consiste à attribuer un chiffre à chaque lettre. Et parfois, vous pouvez coder, en fait, le nom d'un personnage de l'histoire avec son chiffre. C'est-à-dire, vous additionnez la somme de toutes les lettres de son nom ou de son prénom, et puis vous lui donnez ainsi un chiffre. 666, dans l'Apocalypse, on dit c'est le chiffre de la bête. Il se pourrait qu'en fait, ce soit le chiffre de l'empereur Néron qui persécutait les chrétiens. Les communautés chrétiennes ne pouvaient pas s'exprimer tout à fait librement, et donc recouraient à un code pour communiquer entre elles. Et peut-être que 666 faisait référence à Néron. Alors, je disais tout à l'heure, pour la généalogie de Jésus, il y a trois séries de 14 générations. Il se trouve que 14, c'est le chiffre de David. Le nom David est composé de trois lettres. Deux fois la lettre D, qui a le chiffre 4, puisque c'est la quatrième lettre de l'alphabet. Puis la lettre Vav, qui correspond au chiffre 6, dans la mesure où elle est la sixième lettre de l'alphabet. Et donc, quand vous faites la somme des lettres de David, vous faites 4 plus 6 plus 4, ce qui fait 14. Et très probablement, on voit que d'un point de vue historique, la généalogie de Jésus n'est pas tout à fait exacte. Hein, il y a des sauts de génération, si on compare avec les livres des rois, notamment dans l'Ancien Testament. C'est-à-dire que saint Matthieu a composé volontairement cette généalogie en trois séries de 14 générations, peut-être parce que 14 était le chiffre de David. C'est-à-dire que d'emblée, Matthieu montrerait à son lecteur que Jésus doit être compris à partir de David. Et peut-être comme un nouveau David, plus grand encore que le roi David, puisqu'il y a non pas une série de 14 générations, mais trois séries de 14 générations. Donc, en quelque sorte, Jésus est comme trois fois plus roi, ou trois fois un plus grand roi que David.
0: Donc c'est ça, quand on dit qu'il est fils de David, il est fils de David en puissance, en quelque sorte, aussi.
1: Oui, c'est ça, il s'inscrit donc dans cette histoire, à la suite donc de la généalogie, et en plus, c'est la figure de David qui va aider le lecteur à comprendre qui est Jésus, qui va en tout cas l'aider à comprendre que Jésus doit être compris comme un roi, comme ayant une mission royale. Alors, tout à l'heure, on parlait d'Élie et on parlait du messianisme prophétique. Il y a eu aussi une forme royale du messianisme. C'est-à-dire que on a attendu un messie qui n'aurait pas pris les traits d'un prophète, mais les traits d'un roi, en particulier les traits de David. Et c'est aussi à cette espérance-là, d'un messianisme royal, et non seulement d'un messianisme prophétique, que Matthieu a voulu répondre.

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1: Bernard Bergerion, on évoquait la généalogie du Christ évoquée dans les premières pages de l'Évangile selon saint Matthieu. Dans cette généalogie figurent aussi des femmes. C'est important qu'on s'y arrête parce que ce sont malgré tout de drôles de femmes, en tout cas des parcours assez étonnants. Et on peut même être étonné que ces femmes apparaissent dans cette généalogie du Christ parce qu'elles ont des parcours... parfois choquant, en tout cas des parcours qui sont pas linéaires, qui sont pas ceux qui sont attendus du Christ, d'un homme comme le Christ. Pourquoi et comment vous comprenez-vous cette apparition des femmes? On va pouvoir un peu dresser leur portrait.
2: Oui, alors il y a en tout et pour tout 5 femmes qui sont nommées dans la généalogie de Jésus. 4 femmes de l'Ancien Testament et une du Nouveau Testament. Alors vous avez d'abord Tamar qui... est énoncé dans le livre de la Genèse au chapitre 38. Vous avez Rahab, deuxièmement, la prostituée de Jéricho, Ruth, qui a un livre qui porte son nom, et Bethsabée, la femme d'Uri le Hittite, avec laquelle le roi David a un enfant. Ce sont les 4 femmes de l'Ancien Testament.
1: Un enfant, alors qu'elle-même était déjà mariée
2: et
1: que David va tuer son mari.
2: Voilà, en le faisant monter en première ligne au front, ce qui est pour lui un moyen imparable de régulariser un adultère. Et puis la 5e femme qui est nommée à la toute fin, c'est Marie, donc femme du Nouveau Testament, qui de laquelle est engendré Jésus, selon la formulation du texte. Alors c'est en particulier les 4 femmes de l'Ancien Testament ont toutes des histoires un peu étonnantes, qui peuvent évidemment choquer les lecteurs contemporains que nous sommes, puisque Tamar, donc le plus simple bien sûr, c'est d'inviter vos auditeurs à
1: oui.
2: lire ou à relire Genèse 38, qu'on lit assez peu et pour cause. C'est l'histoire d'une femme dont le mari meurt sans avoir de descendance. Elle épouse le frère de son mari, selon les règles du Lévirat, afin de donner une descendance à son mari défunt. Ce frère de son époux meurt à son tour sans avoir de descendance, et il a un autre frère qui est trop jeune pour être marié. Et donc on renvoie Tamar dans sa famille, chez ses parents, jusqu'à la majorité du petit dernier. Et Tamar se rend compte que lorsque le petit dernier est en âge de se marier, on ne l'a pas rappelé. Alors pour susciter une descendance à son mari, elle se déguise en prostituée, se met au bord d'un chemin sur lequel son beau-père doit passer. Elle a une relation sexuelle avec son beau-père dont elle est enceinte. Qui ne la reconnaît pas, il ne la reconnaît que plus tard, ou elle se fait reconnaître de lui plutôt. Et donc elle donne ainsi un enfant de cette union un peu étonnante. Alors l'histoire nous choque, c'est évidemment pas un modèle moral ou de vertu pour nous. Cependant, il faut bien voir que dans le contexte du judaïsme, cette femme, Tamar, c'est une épouse modèle. Parce que elle emploie tous les stratagèmes possibles pour susciter une descendance à son mari. Et c'est cela que on attend, en fait, d'une épouse à l'époque dans un contexte juif. Donc, ne lui jetons pas la pierre. Au contraire, saluons son dévouement, saluons la droiture de sa conscience. Rahab est une prostituée à Jéricho, avant donc la conquête de la terre, et cette femme qui exerce le plus vieux métier du monde, comme on dit, elle accueille chez elle et elle protège de la mort les espions qui étaient envoyés par Josué en Jéricho, c'est-à-dire qu'elle fait aussi un acte bon qui va favoriser la conquête de la terre. Ruth, elle suit sa belle-mère, Noémie, jusqu'à la fin. Et puis elle a un enfant avec Boaz, aussi pour susciter une descendance à son mari qui est décédé. Enfin, donc Bethsabée, on l'a dit, c'est une bonne histoire fameuse des livres de Samuel. C'est une femme sans doute avec un charme foudroyant, dont David tombe éperdument amoureux quand il la voit depuis la terrasse de son palais, donc tout en hauteur. Il la veut pour femme et elle est enceinte. Et comme son mari est toujours vivant, eh bien David l'envoie en première ligne au front pour pouvoir épouser Bethsabée. Donc ce sont 4 histoires un peu étonnantes, 4 histoires en fait qui ont trait à des relations sexuelles, 4 histoires qui peuvent aussi nous choquer, même si il faut bien voir que tout n'est pas choquant en fait dans le contexte d'énonciation de ces histoires. Dans la tradition, dans la réception de la généalogie, plusieurs pistes de lecture ont été données de la présence de ces femmes. La première, c'est que ces femmes sont reliées par le péché. Elles auraient toutes commis le mal, elles auraient toutes commis le péché. On entend ça depuis Origène. Seulement, comme je vous ai dit, on voit pas très clairement ce que Tamar ou Ruth ou Rahab ont fait de mal. Au contraire, ce qu'elles font est bien. Et puis Bethsabée, il me semble qu'elle n'a pas plus péché que David dans cette histoire. Et donc, à mon avis, cette interprétation ne tient pas trop. Alors on a dit, bah, si c'est pas le péché qui unit ces femmes, dans ce cas, c'est qu'elles sont toutes des étrangères. Mais là non plus, on ne sait pas trop. Alors on sait que Tamar, ça se passe en Canaan, mais on ne sait pas si elle est elle-même cananéenne. On n'a aucune indication sur la nationalité de Rahab. Ruth est étrangère, elle est moabite. Donc ça, elle vient de Moab, qui est un royaume transjordanien, hein, de l'autre côté du Jourdain. Et puis Bethsabée, elle est mariée, c'est vrai, à un étranger, Uri le Hittite. Mais on ne sait pas si elle était elle-même Hittite. On peut le supposer, mais c'est peut-être forcer un peu le texte parfois. Alors une interprétation que moi je propose et que je défends ici avec d'autres bien sûr, hein, c'est pas révolutionnaire, c'est que toutes ces femmes, et ça permet aussi d'intégrer Marie en fait dans la généalogie, dans ce qu'on en dit, toutes ces femmes sont marquées par une ambivalence par rapport à la loi. C'est-à-dire que dans toute leur histoire, si la loi avait été dûment appliquée, elles auraient été condamnées à mort, elles auraient été lapidées ou renvoyées. D'ailleurs, Joseph hein, réfléchit quant à la conduite à tenir avec Marie. Hein. Et donc, tout ça pour dire que si la loi avait été appliquée, elle n'aurait pas donné une descendance, et donc elle n'aurait pas donné naissance à David. Parce que c'est le point commun de Tamar, de Rahab et de Ruth que d'être des aïeuls du roi David, et de Bethsabée d'en être d'abord la conjointe, disons, puis l'épouse. Et donc, toute la lignée de David dans laquelle Jésus est inscrit dans la généalogie est marquée d'emblée par une sorte d'ambivalence à la loi. C'est-à-dire que si la loi, la Torah, était appliquée, en fait, David ne serait jamais né.
1: Alors, c'est un appel à la transgression ?
2: Non, c'est pas un appel à la transgression. Je lance pas un appel à la désobéissance. En tout cas, c'est sans doute annonciateur de ce que Matthieu veut faire, du positionnement de Matthieu par rapport à la loi. Parce qu'on va peut-être le dire, mais on va voir Jésus dans le sermon sur la montagne qui dit « On vous a dit que », et il cite la loi, la Torah, « mais moi je vous dis que ». C'est-à-dire que tout l'évangile de Matthieu, je crois, est traversé d'une ambivalence par rapport à la loi, qui invite à ne pas appliquer la loi de manière littérale, mais à l'interpréter sous le chiffre de l'amour.
1: Merci infiniment, frère Norbert Jorion. Je rappelle que vous êtes frère à l'abbaye de Mondet, c'est en Normandie, et vous enseignez la Bible à l'Institut catholique de Paris ainsi qu'à l'Institut normand de sciences religieuses. Vous êtes l'auteur de ce livre que nous évoquons, Du Nouveau à l'Ancien Testament, et c'est publié aux éditions du Cerf. Merci à vous.
2: Merci.

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1: Bonjour à tous, très heureux de vous retrouver dans la foi en débat, de prêtre deux sujets sur la vie de l'Église et la foi. À l'occasion de cet entre-deux-tours d'élections municipales, je vous propose cette semaine d'aborder la question des relations entre l'Église et la politique. Bon vieux débat s'il en est, car s'il est entendu que l'Église n'est pas censée se mêler de politique, on l'entend quand même sur des grandes questions de société qui, elles, sont évidemment politique. Et les catholiques, lambda, dans tout ça, ils font quoi de la compatibilité entre leur foi et leur engagement politique? Eh bien, on va essayer de démêler tout cela dans un instant. Et puis, on va s'intéresser à l'Ancien Testament. Peut-être êtes-vous un peu comme moi à la messe. La première lecture peut avoir tendance à nous passer au-dessus de la tête quand la deuxième lecture et l'évangile nous paraissent, eux, souvent plus clairs et compréhensibles. Autrement dit, l'Ancien Testament, la partie la plus ancienne de la Bible, peut nous paraître un peu obscure, voire complètement décalé ou incompréhensible. Et pourtant, c'est la parole de Dieu. L'Ancien Testament, faut-il vraiment le lire et croire ce qu'il y a dedans? Eh bien, on en parle avec mes deux invités dans La foi en débat.
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1: Père Aymeric de Boire, bonjour.
3: Bonjour à tous.
1: Merci
3: bonjour, Raphaël.
1: Beaucoup d'être avec nous. Vous êtes curé de la cathédrale et de Saint-Joseph, notamment. Père Kevin Emmanuel Labbé, bonjour.
4: Bonjour Raphaël, bonjour à tous.
1: Vicaire à Cholet et retourné aux études à l'Université catholique de l'Ouest. Merci beaucoup à tous les deux d'être là. Alors, oui, c'est un débat, on en parlait avant l'émission, dont on a déjà traité, cher Père Kevin Emmanuel. Mais oui, qu'est-ce que vous voulez, on n'a jamais fini de l'épuiser. C'est une question qui n'est pas si simple d'aborder la question de la politique quand on est chrétien. Alors, dans quelle mesure l'Église est dans son rôle et sur quel sujet, quand elle prend la parole dans le débat politique, et dans quelle mesure elle sort du champ qui est le sien? Parce qu'on peut très bien dire que l'Église fait pas de politique, mais comme je disais en introduction, quand on parle d'euthanasie, ah, attendez, là, la conférence des évêques de France va faire un petit... quand on parle du mariage pour tous, ah, attendez, ça c'est un sujet qui nous concerne. Donc l'Église en fait quand même de la politique, Père Kevin Emmanuel.
4: Oui, moi je sais pas qui vous a dit que l'Église ne faisait pas de politique.
1: Ah ben vous allez pas dire, parce que... votez pour ci, votez pour ça.
4: Non mais personne le fait ça, en principe. Et enfin, quand on veut pas violer les consciences, en tout cas, on est suffisamment prudent pour pas dire aux gens, pour pas infantiliser les gens. En revanche, l'Église fait de la politique parce qu'elle est au milieu de la police en grec, de la ville, de la cité, et donc comme elle a les deux pieds dedans, elle est obligée de s'y intéresser parce que c'est le, vous savez, le début du livre Gaudium et Spes, les joies et les espoirs de tous les hommes sont les joies et les espoirs de l'Église. Et
1: enfin, elle le fait de loin quand même.
4: Vous trouvez?
1: Oui.
4: À quel moment, par exemple?
1: Ben moi, j'entends l'Église s'emparer de sujets politiques que quand c'était grande question de société, comme je le disais, sur l'euthanasie ou le mariage pour tous. C'est peut-être les deux sujets sur lesquels elle s'est prononcée. De temps en temps, voilà, elle va donner quelques messages, mais enfin, on l'entend assez peu se mêler de politique, je trouve. Et c'est peut-être une bonne chose, d'ailleurs, Père Aymeric.
3: Bah, après, ça dépend ce qu'on appelle faire de la politique. Est-ce que c'est effectivement du militantisme et de défendre tel ou tel sujet? Ça, elle le fait de manière peut-être plus ponctuelle sur tel ou tel sujet dans lequel elle sent qu'il y a vraiment une parole plus importante à donner. Mais l'Église participe à la vie politique dans le quotidien de tous les fidèles qui sont investis dans la vie de la société et qui contribuent par leurs engagements associatifs, par les discussions qu'on peut avoir en famille,
1: tout ça. Tout le monde fait de la politique parce que tout le monde participe à la vie de la cité. Mmh. Moi, je parle du débat politique. Est-ce qu'il y a un moment où l'Église doit intervenir? Là, on est en période d'élection, par exemple. Est-ce que le fait d'être chrétien va changer quelque chose dans notre façon de voter? Voilà.
4: Ben oui, bien sûr que ça va changer quelque chose dans notre façon de voter. Parce que on a je vais vous parler tout de suite de notre conscience. La conscience qui est vraiment le lieu le plus intime, le plus inviolable de l'homme. Notre conscience est éclairée par la vie évangélique, par la vie sacramentelle, etc. Qui fait que effectivement, alors je me prononcerai pas publiquement, je ne dirai pas pour qui il faut voter ou pour qui il ne faut pas voter, mais il y a effectivement, on le voit, certains programmes qui ne sont pas en adéquation, voire qui sont parfois en opposition.
1: Alors pourquoi pas avec le dire?
4: Mais parce que les gens
1: je vais pas le dire, mais je peux vous dire, lisez entre les lignes. Il y a certains partis qui franchissent les lignes rouges.
3: Peut-être que, surtout que les c'est pas forcément un ensemble de programmes qui est incompatible avec la foi. Ça peut être certains aspects d'un programme qui seront pas forcément en adéquation avec notre foi chrétienne. Mmh. Mais c'est pas forcément la totalité de tel ou tel parti.
4: Ou le parti, oui, ça, c'est pas le parti.
1: D'accord.
3: Donc c'est pour ça que l'Église se situe toujours au niveau des
1: pieds dans le plat, si vous voulez bien. Il est assez commun de dire oui, mais alors l'Église qui est dans la sagesse et la modération ne se retrouve pas dans les extrêmes, par exemple. C'est juste qu'on entend ça. Alors on l'entend peut-être moins aujourd'hui. On l'a entendu il y a quelques années. Est-ce que c'est une chose qu'on peut entendre? Par exemple, la France insoumise. Je suis désolé, est vraiment radicale, parfois anarchiste, anti-chrétienne de façon quasiment ouverte, etc. On dit non, ça c'est un parti qui est pas compatible. Ou bien non, nous ne pouvons pas le dire parce que c'est pas si simple que ça. Pardon, je mets les pieds dans le plat, mais comme ça, au moins, on fait pas de faux semblants, quoi. Oui. Et on peut dire la même chose pour le Rassemblement National ou même pour d'autres. Il y a certains qui disent, moi, je suis catholique, je suis MoDem, et mon parti soutient l'euthanasie, par exemple. Ah oui, mais ça pose problème.
3: Alors, ça rejoint quand même ce que je vous disais d'une part, c'est qu'effectivement, l'Église se retrouvera jamais dans un parti totalement, parce que dans un parti, il y a un ensemble d'idées, et que l'Église, justement, se situe toujours auprès de défendre un homme providentiel qui serait porteur d'une bonne nouvelle et d'une vraie évangile. Ça, il y a déjà eu, c'est le Christ, et il est irremplaçable. Et donc, l'Église renonce à comprendre que à percevoir que l'un ou l'autre homme politique ou l'un ou l'autre parti pourrait porter l'ensemble de la foi des chrétiens. Et donc l'Église invite à prendre du recul et à discerner dans les idées de chaque parti qu'est-ce qui est compatible et en fonction des priorités du coup qu'on va mettre. Est-ce que c'est la défense de la vie? Est-ce que c'est l'accueil des migrants? Est-ce que c'est la défense des plus pauvres?
1: L'Église, elle fait pas d'hierarchie là-dedans?
3: Non, pas directement.
1: Père Kevin Emmanuel.
4: Donc vous le disiez en introduction, on avait déjà évoqué ce sujet-là, et nous avions dit, et donc je le rappelle, que effectivement, qu'il s'agisse de municipal ou de présidentiel ou de législative, lorsqu'on a tous ces bulletins devant soi, et si on les passe par les fourches codines de la doctrine chrétienne, catholique, il y a de fortes chances pour que vous vous disiez à la fin, mince, je peux voter pour personne. Mmh. Parce que, comme le dit l'abbé de Boire, il n'y a rien qui correspond à 100%. Je ne sais même pas si le Parti chrétien-démocrate correspond à 100%. Je ne suis même pas sûr. Et donc, il y a un moment où, effectivement, on est obligé de hiérarchiser. Il y a des choses qui sont plus importantes que d'autres. La première étant, à mon avis, la dignité humaine. Donc, le respect de la vie, de sa conception jusqu'à sa mort naturelle, jusqu'à sa fin naturelle. Et puis, des choses qui passent en second plan.
1: C'est les fameux principes non négociables de Benoît XVI.
4: Par exemple. Mmh. Par exemple.
1: D'accord. On a vu aux États-Unis, c'était un mouvement, c'est peut-être encore le cas aujourd'hui, des cardinaux, des prêtres américains qui refusaient la communion des hommes politiques en disant, vous avez soutenu par exemple l'avortement publiquement en tant qu'homme politique, je ne peux pas vous donner la communion. C'est un comportement qui est possible, ça. Ça, c'est un engagement politique d'une certaine façon.
3: C'est-à-dire que oui, ça peut permettre de donner des points de repère clairs, mais le fait de priver quelqu'un de communion, ça a une vertu thérapeutique. En fait, normalement, c'est l'idée d'éveiller la conscience de la personne qu'elle a dans le décalage avec un message de l'Église. Et ça doit pas être un instrument politique non plus. Ça doit pas être une sanction en tant que telle. C'est effectivement une peine, mais qui a pour but d'amener à la conversion. Donc, si on pense que cette mesure peut porter ce fruit-là, mettons-la en œuvre. Mais si on sait que l'homme politique, il s'en fiche, enfin, ça l'atteindra pas d'être privé de communion plus que ça. Je suis pas sûr qu'en France, si on transposait ça, serait le même poids.
1: Je crois que ça ne s'est pas souvent vu. En tout cas, ça ferait un grand scandale.
3: Ça ferait un grand scandale. Je suis pas sûr que ça porterait du fruit. En fait, je suis pas sûr que du coup.
1: C'est-à-dire que peut-être qu'au bout d'un moment, on a banalisé la chose. Ils se sont dit que finalement, tout le monde a accès à la communion, et puis peu importe qui se présente, y compris quand publiquement ils s'affichent ouvertement contre l'Église.
4: Vous voyez bien que dans d'autres domaines, déjà, l'excommunication n'effraie plus personne. Alors,
1: Père Emmerich dit ça ferait scandale. Soit ça effraie les gens, soit ça les effraie pas.
4: États-Unis, mais en France et en Suisse, a priori, ça n'a pas beaucoup d'impact. En revanche, l'évêque qui prend cette décision aux États-Unis d'Amérique, plutôt que de punir, en fait, il met en évidence que ce tel homme qui a soutenu telle ou telle chose, en fait, s'est mis lui-même en dehors de la communion. Donc c'est même pas une peine, c'est mettre en évidence que, en fait, il y a un tellement grand décalage que ça n'est plus du tout évangélique.
1: revenons en France, on constate chacun dans nos entourages que on a beau être chrétien, catholique et même catholique pratiquant, on va connaître des gens dans sa propre famille, dans son propre entourage, qui ne partagent pas les mêmes opinions politiques, alors même qu'ils disent moi j'ai cette lecture sérieuse et consciencieuse des programmes à la lumière de la doctrine de l'Église, mais les résultats et les engagements ils sont différents. Mystérieux quand même.
3: Ça renvoie un peu à ce qu'on a commencé à évoquer tout à l'heure. C'est sans doute que les priorités qu'on se donne comme critères évangéliques sont pas forcément les mêmes.
1: Et donc c'est un peu embêtant. Ça veut dire qu'on a le même évangile, mais enfin dans les faits, vous pouvez avoir tous les partis qui se disent au nom de ce même évangile, je vais voter pour machin.
3: Parce que l'évangile, vous le connaissez, et vous voyez bien que c'est pas des directives qui sont données, un mode d'emploi sur comment vivre au quotidien. L'évangile nous donne une orientation à notre vie, mais pas fort. Alors il y a des points qui peuvent être précis sur le fait de pas mentir, de pas tuer, etc. Des principes fondamentaux.
1: Mais du coup, si en politique, pas mentir, vous n'allez pas voter pour grand monde. Hein,
3: mais du coup, en politique, on arrive sur des mesures plus ciblées sur tel ou tel point, et du coup, l'évangile peut apporter un éclairage à des critères de discernement, mais ne pourra pas donner la même réponse pour tous.
4: En fait, déjà, l'évangile n'est ni de droite ni de gauche, si on va aller par là déjà. Quand Jésus dit rendez à César ce qui est à César, il dit quoi qu'il se passe, faut payer les impôts, c'est comme ça. Et puis en même temps, il dit il faut accueillir, il faut donner à boire à ceux qui ont soif, etc. Donc, et puis d'une certaine manière, il y a aussi une espèce de radicalité dans la vie de Jésus. Donc, vous voyez que tout ça, est comme mis en pièces et éparpillé à travers tous les partis et tous les partis politiques, parce qu'on imagine que ce qu'ils veulent, normalement, c'est le bien commun, ils ont aussi tous en partage un petit peu ce qu'il nous faudrait.
1: Bref, à chacun de voir dans sa conscience, et par contre, éclairer sa conscience à la lumière de l'évangile et de la doctrine de l'Église.
3: C'est ça, l'importance de se former et de
1: même
3: discuter,
1: si le résultat de ce travail va être très très différent d'un chrétien à l'autre.
3: Et donc de s'écouter les uns les autres aussi dans le dialogue. Enfin voilà, je pense à l'encyclique du pape François Fratelli Tutti qui avait justement ce but de remettre en avant dans une société où, enfin, dans un monde de plus en plus polarisé où chacun crie très fort sans s'écouter, l'enjeu de discerner ensemble et des instances qui peuvent nous aider à nous rencontrer, à mieux nous connaître, à acter les oppositions qu'on peut avoir, mais aussi à chercher des chemins de convergence.
1: En revanche, parlons de ceux qui ne votent pas. De ceux qui se disent, moi, je me suis désintéressé depuis longtemps de la politique, ce sont tous des menteurs, ça change rien à ma vie. Enfin, vous connaissez ça par cœur, l'abstention qui augmente, etc. Est-ce que ça, c'est chrétien? Est-ce qu'on peut dire, après tout, en conscience, je considère qu'aujourd'hui, la politique ne correspond plus à ce que j'en attends et du coup, je ne m'intéresse plus à la politique?
4: Mais la première chose, c'est qu'il faudrait qu'on s'interroge sur les raisons de ce désintéressement. C'est-à-dire pourquoi les gens, au bout d'un moment, ont une image aussi noire de la vie politique qui, en fait, est assez belle, je veux dire, en tout cas, lorsqu'on s'intéresse au devenir commun. Et puis la deuxième chose.
1: En théorie. Non, mais là, je vous parle d'aujourd'hui, le contexte d'aujourd'hui.
4: Oui, mais
1: vous dites que la vie politique est assez belle.
3: Elle est dénaturée. Bah, on le voit là bien dans les débats entre les deux tours où des partis qui disaient on n'aura jamais rien à faire ensemble sont en train de s'allier, etc. Donc, enfin, effectivement, la parole
1: est en train de condamner la stratégie de tous. De la gauche.
3: De tous. Mais donc, effectivement, je comprends que les gens soient désabusés. Voilà. Mais encore une fois, alors je reviens aussi à ce que je disais au départ, c'est que l'engagement politique des chrétiens ne passe pas que par le but de vote ou que l'engagement dans tel ou tel parti. Je crois que des gens peuvent se dire en conscience, moi j'estime que je peux pas voter pour aucun des candidats qui est là, et je peux voter blanc, je m'abstiens. Mais par contre, on peut pas se sentir désengagé de la vie de la société et de la vie de la cité des hommes.
1: D'accord, j'ai le droit de ne pas m'intéresser à la politique politicienne, même si c'est quelque chose de fondamental, parce qu'il faut bien des gens pour gouverner la cité.
3: Oui.
1: Mais je dois prendre ma part au moins d'une autre manière.
3: Quitte à voter quand même, pour le coup, à voter blanc.
1: On pourrait avoir un débat sur le vote blanc, mais vous savez comme moi que c'est pas compatible.
3: Bah oui, mais justement, c'est posé quand même un acte concret.
1: En conscience, vous dites, j'ai fait mon acte de mon devoir démocratique.
3: Oui, c'est ça, on participe à...
4: Satisfecit.
1: Donc le chrétien doit voter.
4: Le chrétien doit voter.
1: Y compris celui qui veut s'abstenir.
3: Il vote blanc, voilà.
1: D'accord, mais il reste pas chez lui à regarder la télé ou aller à la pêche.
4: Non, et puis c'est toujours pareil, c'est toujours compliqué après de critiquer des instances quand on n'a pas participé à la vie démocratique, quelle qu'elle soit.
3: Si on se désintéresse de la vie politique, elle s'intéresse toujours à nous. Donc en fait, de ne pas voter ou s'abstenir, c'est déjà un geste politique aussi de toutes les façons. Mais donc autant manifester son désaccord avec l'ensemble des partis qui se présentent en votant blanc plutôt qu'en s'en lavant les mains et en faisant autre chose.
4: Il y en a d'autres qui l'ont fait avant.
1: Ok, je résume, hein, il faut s'intéresser à la politique. C'est une affaire de conscience. Cette conscience doit être éclairée.
3: Formée, oui.
1: Et on ne peut pas s'abstenir de s'intéresser à la vie politique, quelle que soit sa forme.
3: Voilà, exactement.
1: C'est une bonne synthèse.
4: Ah, bravo, je... bravo Raphaël.
3: Et on a réussi
4: on,
3: à
4: on vote pour.
1: Oui, enfin, il n'y a que vous, là, vous.
3: C'est
1: tapé l'hémicycle.
4: Formidable.
1: Dès le premier tour. Allez, on passe à la suite. On va parler de l'Ancien Testament.
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1: Toujours en compagnie du père Kevin Emmanuel, l'abbé vicaire à Cholet et le père Émeric de Boire-Couret, curé pardon de la cathédrale et de Saint-Joseph. J'ai oublié de vous poser une question sur le sujet précédent. Est-ce qu'il y aurait une lecture d'un texte du magistère ou même de l'évangile qui pourrait nous aider à éclairer notre conscience politique? Si ça vous vient.
4: Le Magnificat.
3: Alors oui, très
1: déployons,
3: bien.
1: Déployons la force de son bras, il disperse les superbes.
4: Il renverse les puissants de leur trône, il élève les humbles, il comble de bien les affamés, renvoie les riches les mains vides.
1: Et ben voilà.
4: Israël, son serviteur.
3: Et moi, je l'évoquais tout à l'heure, mais Fratelli Tutti, cette encyclique du pape qui n'a pas été tellement appropriée par les fidèles, je crois qu'il y a vraiment des trésors pour la vie politique aujourd'hui.
1: Voilà, ça c'était le conseil lecture. Avant d'aller voter pour ce second tour, si vous êtes concerné. L'Ancien Testament... C'est très bien, mais on n'y comprend pas grand-chose. C'est quand même parfois très bizarre. Très bizarre, honnêtement. Et on se demande, quand on est catholique, pratiquant, on se dit, mais tiens, qu'est-ce que ça me raconte, cette affaire? Alors, l'Ancien Testament, c'est intéressant. C'est historique, hein, c'est l'histoire du salut, etc. Est-ce que il a encore une valeur aujourd'hui, autre que celle de nous raconter comment c'était avant?
3: Je pense qu'effectivement, il y a un grand décalage. Enfin, ça peut être déstabilisant parce qu'il y a le décalage culturel, il y a le décalage dans le temps, enfin, d'une autre époque, de d'autres modes de vie, une autre langue aussi. Enfin, donc, il y a des références linguistiques, il y a des références de géographiques, de peuples. On ne sait pas qui sont les Philistins, de, enfin, je sais pas quoi, les Amorites, les Ougarites et tout ça. Donc, enfin, c'est vrai qu'on peut vite être perdu. Et pourtant, effectivement, ça nous est présenté comme la parole de Dieu parce que, vous l'avez un peu évoqué, c'est aussi l'histoire d'une alliance. C'est le début de l'histoire de l'alliance et on peut pas prendre, nous, l'histoire qui nous concerne aujourd'hui, en laissant de côté les premiers chapitres de cette histoire, en fait. Et donc, même si il y a quelque chose à découvrir avec un regard nouveau dans la manière de lire l'Ancien Testament, mais il n'est pas pour autant caduque.
1: Ok, mais quand vous avez des pages et des pages sur les sacrifices d'animaux, des batailles cruelles, tout un ensemble de rites et de règles qu'il fallait observer pour justement les sacrifices, etc. Quand vous voyez dans l'Exode la description de l'Arche d'Alliance, qui description au millimètre du chérubin ceci, des coudées de cela, bref, est-ce que tout ça nourrit notre foi finalement, Père Kevin Emmanuel?
4: Alors oui, premièrement. La deuxième chose, c'est que je voulais faire une petite confidence à l'antenne, pour prendre un petit peu plus de hauteur. Moi, par exemple, l'Odyssée d'Homère...
1: J'adore ce genre de phrase, pour prendre un peu de hauteur, parce que là, on était très bas. Moi, je vais élever le débat.
4: Ouais. Non, c'est moi qui prends de la hauteur, grâce à vous. Mais bon, l'Odyssée d'Homère, moi, j'ai jamais pu lire plus de 3 pages. Ça m'a toujours paru complètement...
3: Un autre univers.
4: Un autre univers, complètement en décalage. Et je comprends par là... ce que vous vivez lorsque vous faites face à des pages de l'Ancien Testament.
1: Ben oui, quand je lis Homère, je vis pas ça, vous voyez. Toute l'histoire de la mythologie grecque, à contrario, paraît parfois, et même les enfants sont assez, aiment assez tous ces récits un peu, ils sont abordables pour le coup, sont compréhensibles. Vous avez des dieux qui se mettent en colère, vous avez des héros qui affrontent des méchants, etc.
4: Et on a la même chose. Exactement. Alors après.
1: C'est de la mythologie?
4: Non. Enfin, on peut pas le dire comme ça.
3: Non, ouais.
4: Non. Alors c'est vrai qu'après le rapport à la vérité historique, il est différent. On peut pas vivre de la même manière l'Évangile que l'Arche de Noé ou d'autres choses comme ça. Néanmoins, c'est pas sorti non plus du chapeau. Vous voyez, par exemple, le roi des Amorites, on n'arrive pas à trouver forcément de traces très concrètes, mais c'est assez mystérieux que ça nous ait été transmis comme ça depuis 4000 ans jusqu'à aujourd'hui. Ça nous nourrit, ça peut nous nourrir, mais bien sûr, on peut pas. C'est pareil, c'est assez sec, le livre des Nombres ou le Lévitique. Enfin, si on garde que ça comme ça, effectivement, c'est pauvre. Mais lu à la lumière de l'Évangile, on y comprend des choses, et notamment, par exemple, les préfigurations qui sont très belles avec... je sais pas, voilà, par la traversée de la mer après la sortie d'Égypte ou l'eau de Massaï Mariba, tout ça.
3: Mais vous disiez tout à l'heure, par exemple, les descriptions du temple, c'est des pages et des pages d'architecture. Enfin, on se dirait, ça nous parle pas. Alors effectivement, peut-être que dans le détail, moi j'avoue aussi, ça va pas forcément nourrir ma foi. Mais en même temps, de voir avec quel soin, par exemple, le peuple hébreu a construit le temple et a voulu être très à l'écoute de ce qu'il recevait comme la révélation de Dieu pour construire ce temple, ça nous dit quelque chose de l'exigence avec laquelle ils le faisaient, du soin qu'ils ont apporté, des plus beaux matériaux qu'ils ont pris, etc. Enfin, du coup, c'est des descriptions qui peuvent paraître un peu fades, mais en fait, derrière, ça dit l'intention aussi de ceux qui ont construit ce temple, par exemple. Donc il y a un sens spirituel qu'on peut trouver dans des descriptions qui peuvent nous paraître dans une généalogie. Bon, on se dit, bon, bah très bien, il y a une succession de noms. Alors c'est sûr, quand on ne connaît pas les personnages. C'est aussi l'enjeu pour rentrer dans l'Ancien Testament, c'est qu'il faut le connaître, il faut se familiariser avec, il faut le lire, il faut se l'approprier.
5: Et oui, c'est autant l'Évangile, vous voyez, on tombe sur une page d'Évangile, n'importe qui peut. Alors, il y a plein de degrés, mais il peut parler à quelqu'un qui ne le connaît pas directement. L'Ancien Testament demande une initiation. Alors, est-ce qu'il faut avoir son gros pavé des pères de l'Église, son gros pavé de l'Ancien Testament pour dire, allez, hop, je vais m'y coller, on va essayer de rentrer dedans, il y a les interprétations, les explications, etc.
4: Quand vous avez la lecture de la généalogie de Jésus, c'est pas forcément beaucoup plus limpide. On vous donne des noms comme ça, mais vous savez pas qui c'est. Alors oui, bon, alors il descend.
5: Si, c'est machin, fils de machin.
4: Il engendra un tel, engendra un tel.
5: Bon, mais c'est un arbre généalogique, d'une certaine façon.
4: C'est un arbre généalogique, mais qui est en fait super important, parce que quand on le comprend, on s'aperçoit qu'il y a trois femmes dedans, qui sont pas n'importe quelle femme, etc. Ce que je voulais dire, c'est que l'Évangile, il s'est déployé à travers, vous voyez, toute la Méditerranée, l'Empire romain. Il y a quelque chose aussi qui nous est commun culturellement. Et l'Ancien Testament, il faut voir aussi sa langue de rédaction qui correspond là aussi à un univers. L'hébreu regorge de doubles, triples sens, etc., qui nous sont opaques parce que ça n'est pas notre culture. Mais c'est pour ça ce que disait l'abbé tout à l'heure, le sens spirituel. Il y a des, enfin le, il faudrait le lire en hébreu finalement pour être vraiment sensible.
5: Déjà, je vous dis que c'est difficile, mais en plus vous allez me le rendre super accessible.
3: Non, mais après, et je pense que c'est très important quand même de parce que même en fait pour comprendre d'où vient l'Évangile, on peut pas laisser de côté. Laisser de côté cette alliance, même cet Ancien Testament, tout en entendant aussi que, effectivement, des choses, les sacrifices, ben, on les fait plus, ces sacrifices d'animaux, etc. On pourrait dire que c'est d'une autre époque, mais, parce qu'effectivement, le Christ est venu apporter une vraie nouveauté. Et pour comprendre la nouveauté qu'apporte le Christ, faut savoir d'où on partait, en fait. Pour comprendre, justement, pourquoi, tout d'un coup, nous, on n'a plus besoin de faire de sacrifices de taureaux pour demander pardon de nos fautes, ben, faut savoir que c'est le Christ, d'accord, mais, c'est important de savoir ce qui se faisait avant le Christ pour savoir qu'est-ce qu'il apporte comme nouveauté par rapport à ce qui existait avant, quoi.
5: C'est vrai que Jésus a dit, je ne suis pas venu abolir la loi, mais l'accomplir. Mais parfois, on a l'impression que, c'est pas tout à fait vrai. C'est-à-dire qu'il a quand même, il a changé un peu les règles, hein. Œil pour œil, dent pour dent, ça c'était avant. Répudier sa femme, oui, ça, en fait, je l'ai autorisé parce que, à l'époque, Moïse l'autorisait, mais enfin, c'est Dieu par la voix de Moïse. Mais là, c'est tout ça, c'est fini, maintenant, ça change. Moi, je dis aimez vos ennemis, moi, je dis soyez fidèles à vos femmes. Donc, il a un peu changé la loi, quand même.
3: Et effectivement, il y a une vraie nouveauté dans l'Évangile parce que il y a eu encore une fois une histoire qui s'est créée. C'est ce qu'on appelle la fameuse pédagogie de Dieu, c'est-à-dire que Dieu accompagne les hommes dans leur alliance et il a d'abord fallu passer par le moment où de découvrir ce qu'est le monothéisme, de se dire bah oui, c'est vraiment un seul Dieu qu'on adore. On a dû passer par le moment d'offrir des sacrifices d'animaux plutôt que des sacrifices humains. Enfin voilà, il y a eu tout un développement jusqu'à le moment où l'humanité était prête à accueillir le Christ et à pouvoir aller plus loin, à basculer dans l'accomplissement de cette loi et du royaume.
5: Donc on peut pas lire l'Ancien Testament sans le Nouveau, honnêtement.
4: On dit l'Ancien se révèle dans le Nouveau et le Nouveau se cache dans l'Ancien. C'est-à-dire, je crois qu'il y a vraiment, effectivement, un lien très fort entre les deux. D'abord, Jésus, il est né sous cette loi, qu'il a appliquée lui-même. Rappelez-vous, ses parents qui offrent des colombes, etc. Donc, il n'a pas renié son judaïsme pour créer un truc nouveau, une nouvelle secte qui qui ferait Florès. On est, c'est extrêmement lié. Et puis en fait, si on tirait un petit peu les fils du tricot, on verrait que à la fois notre liturgie aussi est très empreinte de judaïsme.
3: On parlait du Magnificat, c'est en fait le chant de la Vierge Marie, il est complètement inspiré du cantique d'Anne dans l'Ancien Testament, et c'est aussi une réactualisation. Mais donc, enfin,
4: et le Notre Père d'un Kaddish.
3: Voilà, voilà, exactement.
4: On a des très grands liens. Alors, on a décalé notre Shabbat, mais enfin, c'est pas, on travaille pas non plus. Hein.
5: C'est vrai qu'on connaît assez peu. Comment est-ce que vous nous conseillez de rentrer dans la lecture de cet Ancien Testament qui nous paraît parfois très obscur, parce qu'on peut pas tous avoir fait 5 ans d'exégèse pour pouvoir lire l'Ancien Testament.
3: Bah, peut-être de commencer par des petits livres. Pas forcément commencer par, alors on peut commencer par la Genèse parce qu'il y a quelque chose de fondamental, etc., mais au moins le début de la Genèse, parce qu'au bout d'un moment, c'est pareil, on tombe dans des listes de généalogie, on décroche. Mais autrement, des petits livres, je pense au livre d'Esther, au livre de Tobie, qui sont des récits courts de quelques chapitres, qui nous font plonger dans une autre ambiance.
5: Qui sont plus accessibles.
3: Et qui sont plus accessibles. Alors, il y a des références quand même à la culture juive, mais il y a une vraie histoire, quoi. C'est vrai que si on commence par des règles, des normes de droit du livre des Nombres, on va avoir du mal. Mais par contre, du coup, par des récits, en fait. Je pense que les récits, le livre des rois, le cycle de David, il y a un dessin animé qui sort en ce moment, voilà. Enfin, je pense que ça peut nous aider à entrer dans des vraies histoires qui vont être un peu du même registre que les mythes, même s'ils sont pas tous mythologiques dans la Bible. Mais du coup, de pouvoir nous entraîner dans un fil, avoir un fil conducteur, quoi.
5: Père Kevin Emmanuel?
4: Moi, je dirais qu'il faut, lire et il faut pas lire seul. Parce que la vie de la, voilà, de la parole de Dieu, elle s'exprime aussi dans la communauté que nous formons, etc. Elle parle dans l'Église, et que parfois d'être plusieurs à lire un texte, eh bien, c'est aussi une garantie, voilà, de recevoir différents éclairages, etc. Et puis en fait, alors après, pour les plus motivés, il y a des petites formations très très bien à l'Université catholique d'Angers qui prennent pas toute la semaine, qui se font une heure le lundi, etc.

0: ça ouvre leur foi. Enfin, c'est très beau d'être témoin de cet accouchement-là, entre guillemets, de cette révélation-là.
1: Mais oui, c'est ça, parce que Dieu, voilà, Dieu se révèle, alors Dieu se dit dans l'histoire, et puis il se révèle petit à petit, et c'est, enfin, moi, je suis toujours très émerveillé de voir la manière dans laquelle il se révèle. Vous voyez, quand vous avez Moïse, là, qui est là, il dit, bah, regarde par là, mais tu me verras que de dos, parce que si tu me vois, tu vas mourir. C'est... Ça, enfin, ça, c'est beau, en tout cas, de voir comment Dieu se révèle.
2: Il y a de la poésie aussi.
0: Exactement,
2: ça. L'Ancien Testament, nous, on dit, la parole de Dieu est une parole vivante. Donc, elle, même si c'est toujours la même parole, quand, au moment où je la reçois, je vais la recevoir peut-être différemment, elle va me dire quelque chose d'autre. C'est vrai aussi pour l'Ancien Testament. Je dois le recevoir de la même manière quand je vais à la messe.
0: Oui, enfin, moi, je pense notamment au livre des psaumes, par exemple. Là aussi, on est dans le registre poétique. Alors, pour certains, je sais, c'est très hermétique et voilà. Mais là aussi, quand on commence à se familiariser avec la poésie des psaumes et qu'on rentre dedans, on voit que c'est très actuel de l'homme qui crie de colère contre Dieu, de l'homme qui pleure, de l'homme qui exulte de joie, de sentir l'amour de Dieu pour lui. Et donc, tout ça, ça peut vraiment venir rejoindre beaucoup de gens pour aujourd'hui.
1: Les écrits de sagesse, les proverbes, enfin c'est une mine d'or. Et en fait, moi ce que j'aime par-dessus tout, alors parfois on dit bah c'est quand même très très très très noir, parfois très très violent. Et en fait, on y retrouve ce qui fait fondamentalement l'humanité dans ce qu'elle a de plus beau et de plus sombre aussi. Il y a rien, on n'est pas du tout étranger à ce qui se passe dans l'Ancien Testament. Vous prenez le journal du jour et un livre de l'Ancien Testament, vous allez voir que l'homme a pas énormément changé entre-temps.
2: Ça, c'est peut-être plus vrai dans l'Ancien Testament. Ça, l'Ancien Testament parle peut-être un peu plus de l'homme que le Nouveau.
0: Bah, le Nouveau parle aussi de l'homme qu'on est appelé à devenir, en fait. Mmh. De...
2: L'homme nouveau.
0: Ouais, exactement.
1: Sans faire de pub.
2: Allez, merci beaucoup, Père Aymeric de Boire et Père Kevin Emmanuel Labbé, de nous avoir redonné et l'amour de la politique et celui de l'Ancien Testament. Merci beaucoup.
0: Merci à vous.
1: Merci à vous.

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2: L'ange du Seigneur apporta l'annonce à Marie.
3: Et elle conçut du Saint-Esprit. Je vous salue Marie, pleine de grâce. Le Seigneur est avec vous. Vous êtes bénie entre toutes les femmes, et Jésus, le fruit de vos entrailles, est béni. Sainte Marie, Mère de Dieu, priez pour nous pauvres pécheurs, maintenant et à l'heure de notre mort.
2: Voici la servante du Seigneur.
3: Qu'il me soit fait selon votre parole. Je vous salue Marie, pleine de grâce. Le Seigneur est avec vous. Vous êtes bénie entre toutes les femmes, et Jésus, le fruit de vos entrailles, est béni. Sainte Marie, Mère de Dieu, priez pour nous pauvres pécheurs, maintenant et à l'heure de notre mort.
2: Et le Verbe s'est fait chair.
3: Et il a habité parmi nous. Je vous salue Marie, pleine de grâce. Le Seigneur est avec vous. Vous êtes bénie entre toutes les femmes, et Jésus, le fruit de vos entrailles, est béni. Sainte Marie, Mère de Dieu, priez pour nous pauvres pécheurs, maintenant et à l'heure de notre mort.
2: Priez pour nous, Sainte Marie, Mère de Dieu,
3: afin que nous soyons rendus dignes des promesses du Christ.
2: Daignez, Seigneur, répandre votre grâce dans nos âmes, afin qu'ayant connu par la voix de l'ange l'incarnation de votre Fils Jésus-Christ, nous puissions parvenir par sa passion et par sa croix, à la gloire de sa résurrection, par le même Jésus-Christ, votre Fils, notre Seigneur. Amen.
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6: Bonjour à tous, bienvenue dans le studio de Radio Notre-Dame et RCF pour cette nouvelle édition des Racines du Présent. Depuis le 6 janvier 2021 et l'assaut du Capitole par des partisans de Donald Trump qui étaient furieux de son échec à l'élection présidentielle et surtout depuis le retour de ce dernier à la Maison-Blanche, eh bien, les fondements de la démocratie à l'américaine, qui est pourtant l'une des plus anciennes du monde contemporain, semblent bien malmenés. Marginalisation du Congrès, entrée en guerre au pluriel intempestive, fortes atteintes aux libertés universitaires et publiques, hyper-présidentialisation du régime, multiplication des tentatives d'annexion territoriale, alors même que se profile à l'horizon le 250e anniversaire de la fameuse déclaration d'indépendance. C'est pourquoi avec nos invités, tous deux spécialistes de l'histoire politique des États-Unis, nous allons remonter le cours de l'histoire américaine pour tenter de décrypter ce qui se passe de l'autre côté de l'océan Atlantique. Yves-Marie Péréon, bonjour.
7: Bonjour.
6: Vous publiez aux éditions Talendier une biographie de Washington. C'est le titre de votre livre, Washington, le premier des Américains. Je précise que vous enseignez l'histoire et l'anglais de l'économie à l'université Paris-Panthéon-Assas et que vous avez publié plusieurs livres déjà sur les États-Unis, notamment une biographie de Franklin Roosevelt, c'était chez Talendier toujours en 2012, et aussi chez Talendier en 2023, « Rendre le pouvoir », voilà un enjeu compliqué, on en reparlera, « Les présidents américains après la Maison-Blanche de Washington à Trump ». Et puis également avec nous Bertrand Van Rumbeek, bonjour.
8: Bonjour.
6: Merci beaucoup d'avoir accepté notre invitation. Vous publiez chez Talendier, en coédition avec le ministère des Armées, un livre tout à fait passionnant intitulé « 1776, l'année américaine ». Je précise que vous êtes membre honoraire de l'Institut universitaire de France, membre de l'American Philosophical Society à Philadelphie. Vous enseignez la civilisation et l'histoire des États-Unis à l'Université Paris 8. Et vous avez publié il y a déjà quelque temps chez Flammarion en 2013 « L'Amérique avant les États-Unis », ce qui va nous préoccuper aujourd'hui. Et vous êtes aussi l'auteur d'une « Histoire des États-Unis » de Christophe Colomb à nos jours. C'était en 2018 chez Talendier. Mis à jour et republié chez Texto en poche 2021-2025. Voilà. Notre thème donc dans cette conversation autour des États-Unis, un thème d'actualité, les fondements de la démocratie américaine sont-ils solides?
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6: Avec nos deux invités, historiens des États-Unis, Yves-Marie Péréon et Bertrand Van Ruymbeek, nous allons donc essayer de scruter l'histoire politique des États-Unis et de comprendre pourquoi et comment cette histoire se semble bien malmenée aujourd'hui. Alors d'abord, je voudrais vous faire réagir l'un et l'autre à un premier reportage. Un certain nombre de nos auditeurs et de nos auditrices l'ont peut-être toujours en tête. C'était le 6 janvier 2021, quand une foule a pris d'assaut le Capitole. Le Capitole qui est le lieu mythique, symbolique de la démocratie américaine. C'est un reportage de la télévision canadienne. Je vous demanderai ensuite comment vous avez vécu ce jour-là. On écoute nos confrères, de la télévision canadienne.
4: Le 6 janvier 2021, l'impensable se produit à Washington. Nous n'abandonnerons jamais, nous ne céderons jamais. Cela n'arrivera pas, on ne cède pas quand il y a un vol. Nous allons descendre au Capitole. Ne digérant pas sa défaite aux urnes, Donald Trump attise la foule de sympathisants. Si vous ne vous battez pas comme des diables, vous perdrez votre pays. Des manifestants survoltés lancent l'assaut. La force du nombre l'emporte. Le Capitole est envahi peu après 14h. Rassemblés dans l'hémicycle pour certifier le vote présidentiel, les élus prennent la fuite ou se cachent. Mike Pence, le vice-président, est escorté. 6 heures de violence, un défi sécuritaire impossible. Dans le Delaware, Joe Biden dénonce l'insurrection. Notre démocratie vit en ce moment une agression sans précédent qui ne ressemble à rien de ce que nous avons vu dans les temps modernes. C'est le plus grand assaut depuis que l'armée britannique a détruit le bâtiment durant la guerre de 1812. Plusieurs heures après l'assaut, Trump demande aux assaillants de rentrer chez eux, en maintenant que l'élection a été volée.
7: You have to go home now. We have to have peace.
4: La garde nationale finit par arriver. Ce n'est qu'aux premières heures du 7 janvier que la victoire de Joe Biden sera officialisée. 140 policiers sont blessés, 5 personnes sont mortes, plus de 700 personnes sont inculpées pour leur participation à l'attaque. La démocratie américaine est mise à l'épreuve. Le spectre de l'assaut du Capitole risque de peser sur les prochaines élections, à commencer par celle de mi-mandat à l'automne. Ici Yasmine Khayat, Radio-Canada, Montréal.
6: Voilà, c'était le 6 janvier 2021, donc l'assaut du Capitole par les partisans de Donald Trump qui contestaient sa non-réélection. Alors c'était, notre consoeur de la radio canadienne l'a dit, c'était l'impensable. Je précise que plusieurs centaines de personnes qui ont été condamnés à la suite de cet assaut, ont ensuite été graciés par Donald Trump dès son retour à la Maison-Blanche en janvier 2024. Yves-Marie Péréon, vous publiez Washington, le premier des Américains chez Talendier. Vous êtes spécialiste de l'histoire politique américaine. Comment avez-vous vécu ces heures du 6 janvier 2021 ?
8: Le hasard a fait que j'étais devant mon écran d'ordinateur et que j'ai donc vu en direct le déroulement de cette journée qui était une transgression majeure des traditions politiques américaines, transgression d'autant plus forte qu'elle se déroulait sur le lieu même qui est celui du pouvoir législatif.
6: Qui est un lieu sacré aux États-Unis.
8: Voilà, exactement. À l'occasion d'une étape relativement mineure de la procédure de certification des résultats de l'élection qui s'était tenue au mois de novembre précédent, et où le président s'est adressé à la foule de manifestants pour proclamer son désaccord avec le résultat tel qu'il avait été proclamé et inciter la foule à la violence. Il s'est ensuite retiré, la foule s'est déplacée vers le Capitole pour empêcher la certification, envahir les lieux et s'en prendre aux législateurs qui étaient rassemblés à cette occasion. C'était une transgression majeure et d'autant plus forte que depuis George Washington, justement, le président des États-Unis, au terme de son mandat, sauf s'il est évidemment empêché par la maladie, oui. S'il décède dans l'exercice de ses fonctions, rend le pouvoir à son successeur, élu par ses concitoyens, de la même manière que lui-même a été élu préalablement. Et donc, il y avait là une, encore une fois une transgression majeure.
6: Là, Trump a refusé de rendre le pouvoir.
8: Il a refusé de rendre le pouvoir et s'est inscrit en contradiction avec l'exemple de tous ses prédécesseurs avant lui.
6: De tous ses prédécesseurs.
8: Tous ses prédécesseurs.
6: Donc, vous dites bien, il s'agissait là d'une transgression majeure.
8: Absolument.
6: Bertrand Van Ruymbeek, comment vous avez réagi? Vous étiez peut-être devant votre écran également?
9: Oui, je l'ai vécu en direct. J'étais aussi devant mon ordinateur à travailler. Et c'est une collègue qui m'a prévenu, en fait. Et tout de suite, je me suis mis sur Internet pour voir tout ça. J'étais stupéfait, triste. C'est un événement gravissime. Et si on le place dans la perspective de l'histoire états-unienne, notamment des tout débuts, il faut bien comprendre que l'alternance politique,
6: oui,
9: c'est une nouveauté au XVIIIe siècle, mm-hmm, et une nouveauté américaine. L'alternance politique par les élections. En 1796, Washington quitte le pouvoir et John Adams est élu. Et en 1800, Thomas Jefferson est aussi élu. Mais il faut quand même garder à l'esprit que la violence a toujours été dans la vie politique américaine.
6: Alors voilà un point important. Ça fait partie de l'ADN américain, la violence.
9: Disons que elle a été souvent présente, peut-être pas toujours, mais souvent. Et je prendrai deux exemples. L'élection de Thomas Jefferson en 1800, elle est très contestée dans la presse. L'élection d'Abraham Lincoln en 1860, elle est refusée par les sudistes, qui ensuite font sécession.
6: Oui, d'où la fameuse guerre de sécession.
9: Voilà. Donc en fait, c'est pas pour minimiser les faits, parce que bien sûr, on est au 21e siècle. Normalement, on doit passer au-delà du stade de la violence en politique. Et effectivement, ce qui m'a frappé aussi à l'époque, c'est que refuser l'alternance, soit, donc ça, c'est se placer contre la démocratie états-unienne. Mais aussi, ce qui m'a frappé, c'est que traditionnellement, le perdant doit faire ce qu'on appelle là-bas un concession speech. Donc, il doit accepter sa défaite. Et il doit même appeler le président qui a été nouvellement élu. Et c'est George W. Bush qui l'a fait à la place de Donald Trump. Mm-hmm. Et ça, c'est quand même très étonnant.
6: C'est-à-dire que Trump était absent ce jour-là, sauf erreur de ma part.
9: Il refusait d'admettre sa défaite, qui n'est pas dans la tradition états-unienne.
6: Mm-hmm. Sur cette question de la violence, Yves-Marie Péréon, on va y revenir, mais ça vous paraît aussi être une sorte de basse continue, une sorte de constante dans la vie politique ou peut-être dans la vie générale américaine?
8: Oui, il ne faut pas sous-estimer la part de la violence dans la Révolution américaine elle-même et par la suite dans de nombreux épisodes de l'histoire politique du pays. On a parlé à l'instant de la guerre de sécession, qui est une guerre civile.
6: Oui, c'est du reste le nom en anglais.
8: C'est absolument,
6: Civil War.
8: Ça dit bien.
6: On dit que cette guerre a été la plus dévastatrice de toute l'histoire du 19e siècle. Est-ce que vous confirmez ça?
8: Oui, c'est une guerre, c'est d'une certaine façon la première guerre industrielle aussi.
6: C'est ça.
8: Avec des équipements qui sont très modernes par rapport à ceux de l'époque antérieure. Et véritablement un conflit qui engage les populations du Nord et du Sud, les unes contre les autres. Donc en effet, oui, l'histoire américaine est marquée par des épisodes de violence paroxystique. Mais le fait est tout de même que depuis justement l'élection Thomas Jefferson, où le président sortant est battu, il y a cette tradition de concéder sa défaite, y compris dans des situations, on l'a encore vécu récemment en 2000, où le perdant aurait après tout quelques arguments valables à faire valoir.
6: Oui, c'était le moment où il a fallu recompter tous les bulletins,
8: voilà, exactement.
6: C'est ça. Voilà.
8: Où Al Gore, qui était vice-président de Bill Clinton, a été battu par George W. Bush, le républicain, alors que bon, il a fallu de longues semaines pour arriver à un décompte
6: précis
8: des voix de l'un et l'autre.
6: Parce que les bulletins devaient être percés, il fallait recompter un par un, c'était hallucinant, Donc ce que vous dites l'un et l'autre, si je vous entends bien, Yves-Marie Péréon et Bertrand Van Ruymbeek, c'est que la démocratie américaine, elle est d'une part structurellement fragile et d'autre part, elle est parcourue d'épisodes violents. C'est ça, Bertrand Van Ruymbeek?
9: Je ne sais pas si on pourrait dire fragile, parce que c'est quand même un des rares pays, et peut-être l'unique pays, qui a une constitution du XVIIIe siècle.
6: Oui.
9: Et c'est un pays qui qui a servi d'exemple, peu ou prou, en fait.
6: Mais oui.
9: Mais c'est une démocratie. Donc, pour moi, je la considère comme solide, mais occasionnellement, ou peut-être régulièrement, malmenée, en fait.
6: Des poussées de fièvre, c'est ça.
9: Je pense que ce que l'on vit actuellement nous surprend pour notre époque, mais si on regarde les 250 ans de l'histoire états-unienne, il y a eu des moments peut-être pires, en fait.
6: Ah oui, Yves-Marie Perrion, vous confirmez.
8: Oui, c'est-à-dire que la Constitution, comme le rappelait à l'instant Bertrand, est un texte qui reste en vigueur. Alors, il y a eu des amendements, bien sûr, mais on parle toujours du président des États-Unis, on parle toujours du Congrès. Le vocabulaire et la grammaire demeurent inchangés. C'est pas le cas de la France, où on est passé du roi à l'empereur, puis à la République, etc. Donc, il y a une grande stabilité. Et justement, bon, l'objectif aussi, l'objet de ces textes constitutionnels, de ces institutions, est de canaliser la violence inhérente à la vie sociale, à la vie politique.
6: Grande question, oui.
8: Alors, est-ce que nous vivons en ce moment un moment de tension extrême, c'est certain, d'instabilité probablement. Est-ce que pour autant il faut s'attendre à passer à une autre phase? L'avenir nous le dira.
9: Ce qui est très intéressant, c'est que je trouve que ce qui est très intéressant dans ce qu'on vit actuellement, si on se place, on essaye de sortir un peu de notre époque et de prendre juste le rôle d'observateur, c'est que au moment des discussions autour de la Constitution de 1787, et encore plus avant cette période-là, dans les années 1780, ce dont avait peur la population et même les élites, c'était le pouvoir personnel. À l'époque, bien sûr, ça pouvait être un étranger, par exemple, ou un Britannique qui prenne le pouvoir et qui devienne roi.
6: Voilà.
9: Roi des 13 colonies.
6: C'est la crainte du pouvoir personnel ou la crainte de la monarchie?
9: Moi, je dirais la crainte du pouvoir personnel qui, à l'époque, s'appelait tyrannie.
6: Oui.
9: Et donc, je trouve que d'un point, si on se place sur l'observation, un peu totalement à l'extérieur, sans vivre les conséquences de ce qui se produit actuellement, simplement en regardant le fait que nous avons quelqu'un qui essaye de prendre le pouvoir tout en gardant, en tout cas de surface, les institutions. Donc c'est intéressant à observer parce que les révolutionnaires souhaitaient éviter ceci à tout prix.
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6: Au micro, Frédéric Mounier, avec nos deux invités, nous partageons nos interrogations sur les fondements de la démocratie américaine. Sont-ils solides? Vont-ils survivre à Donald Trump? Nous sommes en conversation avec Yves-Marie Perrion, qui publie chez Talendier Washington, le premier des Américains. C'est donc une biographie de George Washington. Et Bertrand Van Ruymbeck, qui publie également chez Talendier 1776, l'année américaine. Alors nous allons remonter le temps, essayer de comprendre comment se présentait avant l'indépendance, comment se présentait l'autre rivage de l'Atlantique. Qu'était ce qui n'était pas encore les États-Unis, disons, à cette fin du XVIIIe siècle? Yves-Marie Perrion, qui peuplait ces territoires? D'où venaient-ils? Quels étaient leurs profils?
8: Alors d'abord, c'est un immense espace continental qui est peuplé depuis des siècles, des millénaires, par des populations autochtones. Les Européens sont arrivés au courant du XVIIe siècle pour ce qui va devenir les États-Unis, et ils sont présents sur le littoral depuis la Nouvelle-Angleterre jusqu'au sud. La colonie la plus méridionale est la Géorgie. Ce sont des territoires qui ont beaucoup de choses en commun. D'abord la langue, la religion, si on considère le protestantisme comme
6: alors,
8: un ensemble,
6: oui,
8: mais qui est évidemment beaucoup plus divers que le simple mot, mais qui sont aussi des territoires très différents les uns des autres, très inégalement urbanisés, avec des économies qui reposent sur des fondements très différents, qui peuvent être le commerce à Boston, à New York, ou bien l'exploitation du sol et par le biais de grandes plantations dans les États du Sud, le tabac en Virginie ou d'autres cultures de même nature, encore plus au Sud.
6: Toujours dans cet état des lieux, ceux qu'on appelait les Indiens, les Amérindiens, les peuples premiers, combien étaient-ils? Combien étaient les migrants venus d'Europe, Yves-Marie Perréon? En gros, pour nous donner une idée des masses en présence.
8: Je dois dire que sur la question de la population des Amérindiens, je serais, il m'est assez difficile de vous donner une estimation sur l'ensemble de cet espace, de ces territoires.
9: Peut-être au moins un million sur. Oui. On dirait un million sur l'Amérique du Nord en incluant le Canada.
6: Oui. D'accord, un million. Donc des populations très éparses. Et du côté des migrants, alors Bertrand van Hoorbeek, ils étaient combien en gros à la fin du 18e ?
9: Alors la population en 1775 est autour de 2 millions. Mais dans l'histoire des 13 colonies, il y a deux choses qu'il faut bien garder à l'esprit. La première, c'est que ces 13 colonies font partie d'un empire. Oui. Et elles ne sont aucunement le centre de cet empire. L'empire britannique, comme l'empire français aux Amériques, le centre, c'est les Antilles. Parce que ce qui rapporte le plus, c'est le sucre. Parce que les colonies ont été fondées non pas tant pour dans un souci géostratégique, mais simplement pour les bénéfices en fait, pour que ça rapporte à la métropole.
6: C'était une conquête lucrative, but lucratif.
9: L'important c'est le commerce.
6: D'accord.
9: Et justement la grande peur des Britanniques avec cette rébellion, parce que pour eux c'est une rébellion, ça serait de perdre ce commerce.
6: Alors on va revenir.
9: Vous me disiez pour la population. Ce que je voulais préciser, c'est que jusqu'aux années 1720, il y a la population européenne ou d'origine européenne dans les 13 colonies est modeste, mais elle va exploser à partir des années 1720. Benjamin Franklin a écrit là-dessus dans les années 1750, où justement, pour diverses raisons, elle croît beaucoup plus vite que la population anglaise ou britannique.
6: Alors, il y a une troisième population qu'on n'a pas évoquée, c'est donc les esclaves qui ont été importés. Comment ça se situe en termes de masse, disons, entre les Amérindiens, les migrants européens et les esclaves?
9: Les esclaves, c'est probablement un demi-million.
6: D'accord.
9: Concentré. Alors à l'inverse, on a souvent pour l'esclavage, on a souvent cette vision nord-sud.
6: Oui.
9: Elle est inappropriée pour la période coloniale parce que l'esclavage est dans toutes les colonies, même si bien sûr dans des proportions différentes. Les grandes colonies esclavagistes, c'est la Caroline du Sud et la Virginie. Mais New York est une colonie esclavagiste, comme le New Jersey d'ailleurs.
6: Et on va le voir, les pères de l'indépendance américaine étaient tous propriétaires d'esclaves. Alors
9: une grande partie. En grande partie.
6: Vous avez évoqué, Yves-Marie Perréon, la question de la religion. Vous avez évoqué une certaine homogénéité à travers le protestantisme. Alors, il s'agit traditionnellement des protestantismes. Pour quelles raisons ces migrants ont-ils quitté l'Europe? Est-ce qu'il s'agit de réagir à des persécutions religieuses, de réagir à la pauvreté? Quelles étaient les motivations des migrants américains?
8: Je pense qu'on peut dire que ce sont des motivations plurielles.
6: Oui.
8: Bertrand rappelait à l'instant le fait que ce sont des colonies créées en grande partie pour les richesses qui sont ainsi exploitées à travers le commerce transatlantique. Il y a aussi, c'est le récit qui porte l'expédition des pères pèlerins dans le Massachusetts, la volonté d'échapper à la persécution religieuse dans la vieille Europe.
6: Qui était le fait de qui contre qui, rappelez-nous, Yves-Marie?
8: Alors,
6: qui persécutait qui? On n'a peut-être pas tout ça en tête.
8: Il s'agissait de protestants dissidents.
6: D'accord.
8: Par rapport à l'Église d'Angleterre officielle sous le règne de Jacques Ier, Stuart. Donc les motivations sont en effet diverses. Et peuvent être soit religieuses, soit économiques.
6: Alors, sur la question religieuse, jusqu'à quel point peut-on dire que ces migrants étaient majoritairement animés par une vision peut-être eschatologique ou spirituelle du nouveau monde à créer? Est-ce que c'était quelque chose d'important, Bertrand van Hoorbeek?
9: Je pense que cette vision, elle a été un peu accentuée et peut-être exagérée par l'historiographie et la perception contemporaine que les États-Unis ont de leur propre histoire.
6: Voilà.
9: Parce que c'est vrai, on a toujours tendance à parler de la Nouvelle-Angleterre, où nous avons bien sûr ces pères pèlerins, et puis ensuite, donc c'est le Mayflower dans les années 1620, et puis ensuite en 1630 la fondation de Boston, avec une arrivée massive pour l'époque, à peu près 10 000 migrants de tous puritains. Mais si vous prenez en Virginie ou la Caroline du Sud ou même New York, Il faut aussi penser que certaines colonies ont été fondées par d'autres Européens, à New York et Hollandais au départ, Delaware et Suédois. On a tendance à voir l'histoire états-unienne avant la Révolution par le biais de la Nouvelle-Angleterre.
6: Oui.
9: Et or, ça déforme un petit peu parce que en Virginie, c'était des Anglicans et ils vivaient une religion beaucoup moins intense. D'ailleurs, une anecdote intéressante, c'est que quand, au moment de la Révolution, les Virginiens souhaitent écrire des pétitions pour demander à ce que leurs droits soient respectés, ils s'inspirent de la Révolution, de la guerre civile britannique des années 1640. Et Jefferson raconte qu'ils sont obligés d'aller à la bibliothèque de l'Assemblée parce que ils connaissent pas très bien cette histoire, ils veulent reprendre les mots, mais et les séculariser aussi. Donc en fait, pour eux, les puritains d'Angleterre du XVIIe siècle, ils leur sont quand même assez étrangers parce que ce sont des Anglicans qui vivent une religion de manière beaucoup plus paisible. Et la religiosité des États-Unis, en tout cas de la population européenne dans les colonies, elle a évolué, elle était plus ou moins intense. Alors c'est vrai que avant la Révolution, dans les années 1750, il y a ce qu'on appelle un réveil, où là, la religion prend une dimension émotionnelle, en fait.
6: Alors voilà pour la dimension religieuse. Yves-Marie Péréon, Bertrand van Rumbeek évoquait tout à l'heure la diversité de statut et d'origine de ceux qui vont devenir les États, des diverses colonies. J'ai découvert en lisant votre livre que la Pennsylvanie et le Maryland avaient des statuts tout à fait particuliers, historiquement parlant. Yves-Marie Péréon.
8: Oui, la Pennsylvanie était ce qu'on appelait une colonie à propriétaire.
6: Alors, qu'est-ce que ça veut dire?
8: Qui avait été fondée par William Penn, une personnalité marquante du mouvement religieux des Quakers, la Société des Amis, qui est son nom plus officiel.
6: Les Quakers qui sont réputés plutôt pour leur pacifisme, c'est ça?
8: Pour leur pacifisme, oui. Absolument. Il y a tout aussi une légende, mais qui a un fondement réel sur le caractère pacifique des relations entre William Penn et les nations amérindiennes qui peuplaient à l'époque le territoire de la Pennsylvanie, avec cette ville Philadelphie qui est la ville de l'amour fraternel.
6: Et oui, c'est l'étymologie.
8: Absolument.
6: Voilà.
8: Et les descendants de William Penn ont continué à être les propriétaires de la colonie jusqu'à une date très tardive.
6: Ah oui.
8: Donc effectivement, il y a aussi une grande diversité.
6: Un peu comme le roi des Belges, Léopold II, possédait le Congo belge, c'est ça? D'une certaine façon, peut-être
8: oui,
6: pas de même nature.
8: Même que Léopold II n'avait pas d'autorité souveraine au-dessus de lui, alors que là, bien évidemment, il s'agissait... D'ailleurs, la concession, pas le mot approprié, mais de la Pennsylvanie à William Penn tient en grande partie au fait que c'était un courtisan du roi Jacques et des Stuart.
6: Oui.
8: Donc il y a toujours le pouvoir royal qui est là au-dessus et ça fait partie aussi de l'Empire britannique.
6: Alors on va revenir sur cette rébellion, les origines de la rébellion. Un mot peut-être sur le Maryland.
8: Oui, alors même chose. Alors ici c'est la famille des Calvert, Lord Calvert, Lord Baltimore. Une famille d'aristocrates catholiques qui aussi était une colonie à propriétaire.
6: Donc on voit cette diversité de statuts, d'origines, de populations. On voit ces afflux de migrants. Il faut rappeler peut-être que l'Empire britannique, c'était la première puissance mondiale à l'époque. Vous confirmez cela?
8: Oui, dans un jeu européen très ouvert, avec la France, avec... la monarchie espagnole qui conserve tout de même un rôle de grande puissance
6: transatlantique. Qui était l'une et l'autre présente aussi dans le Nouveau Monde. La France était présente au Québec et au sud de ce qui n'était pas encore les États-Unis. L'Espagne était présente également.
8: Voilà.
9: Disons que la guerre de 7 ans, de 1756 à 1763, a concrétisé la domination de la Grande-Bretagne, en fait, à la fois en Amérique du Nord et sur les mers.
6: D'accord.
9: Donc on peut consacrer la puissance britannique.
6: Alors, arrivons-en au cœur de l'histoire. Qu'est-ce qui fait que ces colonies, dont on comprend leur diversité de peuplement, d'origine, de statut, qu'est-ce qui fait que ces colonies, à un moment donné, se sont rebellées? Yves-Marie Perréon, dans votre biographie de George Washington, qui s'intitule « Washington, le premier des Américains » chez Talandier, vous avez un chapitre intitulé « Le bourgeois rebelle ». Oui. Alors, pourquoi se rebeller, donc?
8: Oui, c'est un peu un jeu de mots, puisque l'Assemblée législative de la Virginie s'appelle la Chambre des bourgeois. Mm-hmm. Évidemment, il y a quelque chose d'oxymore à associer le mot bourgeois et l'adjectif rebelle. Mais oui, en effet, les origines de la Révolution sont, à mon sens, à trouver dans le règlement de la guerre de 7 ans. Mm-hmm. Ce conflit mondial qui oppose les empires français et britanniques en Amérique, et qui se traduit, comme on le rappelait à l'instant, par la victoire des Britanniques, mais aussi par l'accumulation d'une dette absolument considérable qu'il faut rembourser, une dette publique. Et les colonies d'Amérique du Nord ne payent pas d'impôts à la couronne. Ce qui amène assez logiquement, au fond, le gouvernement du roi George III à proposer un certain nombre d'impôts, de taxes, pour les faire contribuer au remboursement de la dette occasionnée par la guerre, dont ils bénéficient, puisque par l'élimination des Français, un certain nombre de territoires leur sont désormais ouverts. Donc il y a toute la controverse fiscale avec ces fameuses le Sugar Act, le Stamp Act, etc., qui sont autant de tentatives par le gouvernement de Londres de lever des impôts en Amérique et de faire contribuer les colons. Mmh. Et puis il y a aussi un aspect purement territorial, qui est la réorganisation de l'Empire et des territoires qui ont été gagnés sur la France. Et par une proclamation de 1763, le roi interdit, il faudra apporter toutes sortes de nuances, mais il interdit l'accès de ces espaces gagnés sur les Français, au moins sur le papier, aux colons, qui voyaient toutes sortes d'opportunités de commercer et de faire de la spéculation foncière.
6: Mmh. Voilà, donc on voit que la question de la fiscalité est souvent historiquement à l'origine des révolutions. Mais qu'est-ce qui fait, Bertrand Van Ruymbeck, que à un moment donné, tous ces bourgeois se sont rebellés alors qu'ils étaient partie prenante d'un empire magnifique, d'un empire stable, d'un empire qui était immense, qui était prospère, qui était victorieux? Pourquoi donc, à un moment, avoir souhaité se détacher, gagner son indépendance, Bertrand Van Ruymbeck?
9: Je pense que c'est une dimension clé de la Révolution américaine. Premièrement, la Révolution américaine ne commence pas par une révolution. La Révolution américaine commence par une contestation et une affirmation de quelque chose qui existait, mais que, du fait qu'il n'y avait pas eu de crise jusqu'alors, personne n'avait vu. C'est l'autonomie législative des 13 colonies. Mmh. C'est-à-dire que Ce que la crise révèle au début, c'est-à-dire dans les années 1760, c'est que les colons ont petit à petit, il faut bien comprendre que justement,

0: Ils voudraient rester dans l'Empire, mais ils tiennent à rester dans l'Empire, sauf une poignée d'indépendantistes, mais ils sont très peu nombreux au Congrès, encore moins dans la population, mais avec cette, une reconnaissance de leur autonomie législative. Justement, on parlait du Stamp Act, et ben non, ils veulent pas payer d'impôts parce qu'ils sont pas représentés au Parlement, et ils, le nœud de la conversation, c'est est-ce que les assemblées coloniales qui pourraient être représentées dans un congrès, parce qu'à partir de 1774, les Américains s'habituent au fait d'avoir un congrès, mais quel est le rapport de ce congrès avec le Parlement? Est-ce que n'acceptent pas les Américains, c'est leur statut de subordonné?
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2: Nous sommes aujourd'hui en conversation avec deux historiens, Yves-Marie Péréon, qui publie chez Talendier Washington, le premier des Américains, et Bertrand Van Rumbeck, qui publie également chez Talendier 1776, l'année américaine, et avec eux, nous essayons de comprendre les origines, les fondements de la démocratie américaine, et aussi de nous interroger sur leur solidité aujourd'hui. Alors, nous avons compris depuis le début de cette conversation, donc c'est cette grande diversité des colonies américaines. Nous sommes en train de découvrir les tensions au sein de l'Empire britannique. Bertrand Van Rumbeck, dans votre livre 1776, l'année américaine, vous nous expliquez presque au jour le jour que cette séparation inéluctable, peut-être avec le Royaume-Uni, a été une séparation lente, qu'il y a eu des tergiversations, des hésitations, c'était un peu une partie d'échec, le tout compliqué par le fait que, naturellement, il fallait 6 à 8 semaines pour faire circuler les informations d'un bout à l'autre de l'océan Atlantique. Comment s'est jouée cette partie d'échec, Bertrand Van Rumbeck, entre les colonies américaines et le pouvoir central à Londres?
0: Alors, il y a un glissement, en fait. Comme je disais précédemment, dans les années 1760, on discute de la place de ces colonies dans l'Empire et des droits des colons américains.
2: Mais on ne remet pas en cause le fait qu'elles fassent partie de l'Empire.
0: Non, ouais, pas du tout. Et il y a un glissement. Je pense que la Boston Tea Party, qui, alors c'est assez intéressant parce que c'est un phénomène qui a été folklorisé, disons.
2: Oui, alors,
0: mais il reste quand même important.
2: Rappelez-nous l'histoire. Dans le port de Boston, ce voilà. jour-là.
0: Dans le port de Boston, les Fils de la Liberté décident de jeter dans la rade des caisses de 3 navires de la compagnie orientale des Indes.
2: Des caisses de thé.
0: Voilà.
2: Alors, qu'est-ce que ça symbolisait? Pourquoi ce geste?
0: Parce que c'est en fait un des nœuds de la crise, c'est que les Américains n'acceptent pas que cette compagnie, compagnie des Indes orientales, ait le monopole du marché du thé. Parce que il faut bien comprendre qu'à l'époque, on boit plus de thé en Amérique qu'en Angleterre. Mais c'est là l'importance de l'Empire. Pour les Anglais, ils ne gouvernent pas que les 13 colonies. Eux, ils gouvernent tout un empire. Mmh. Or, ils sont très redevables de cette compagnie dans la colonisation du Bengale, parce que cette compagnie a sa flotte, ses forces, ses armées, elle signe des traités.
2: C'était en quelque sorte un État dans l'État.
0: Exactement, mais qui est au bord de la banqueroute. Donc, pour la sauver et pour maintenir l'Empire, en fait, il décide de lui accorder le marché américain. Et c'est un des nœuds de la crise parce que les colons américains n'acceptent pas cette idée de monopole parce que, entre parenthèses, eux, ils font de la contrebande avec les Antilles depuis le début de la colonisation.
2: Donc, voilà, c'est ainsi que la Boston Tea Party a mis le feu aux poudres en quelque sorte.
0: Oui, parce que justement, vous parliez, il y a une espèce d'incompréhension.
2: Oui.
0: À Londres, c'est tout à fait inacceptable et Londres va frapper Boston d'une main de fer, en fait, en 1774, ce qui va amener la réunion du premier congrès continental et ensuite le second. Et voilà ce glissement. Donc l'année 74 est très importante parce que elle va durcir la position des colons américains.
2: Alors, durant ces années-là, il y a un certain nombre d'hommes outre-Atlantique qui ont joué un rôle absolument essentiel. Parmi eux, George Washington. Yves-Marie Péréon, vous nous proposez donc une biographie de Washington intitulée « Le premier des Américains ». C'est chez Talendier. Alors, on découvre en vous lisant une personnalité tout à fait méconnu, disons, pour le français moyen. George Washington était un arpenteur d'origine, c'était un propriétaire foncier. On découvre en vous lisant qu'il était à la fois chrétien et franc-maçon.
3: Oui, absolument.
2: Était-ce courant à l'époque ?
3: C'est assez fréquent dans le contexte du monde britannique et en particulier des colonies. Il ne faut pas y voir une contradiction comme dans la France de la Troisième République, par exemple. C'est une personnalité

0: complexe, en effet. C'est un homme qui est issu d'une très vieille famille de la Virginie, qui pour autant n'est pas l'héritier d'une grande fortune, qui est arpenteur. Il n'a pas étudié à l'université comme d'autres pères fondateurs, qui ont un bagage intellectuel beaucoup plus fourni que le sien. Et c'est surtout un héros de la guerre de 7 ans. Il a fait partie très jeune de la milice de Virginie et il a combattu pour le roi George, d'abord George II, puis ensuite
1: George
0: III.
1: Pour le roi George, donc absolument, il était loyal à l'Empire.
0: Il était tout à fait loyal à l'Empire. Mmh. Et tout à l'heure, quand on parlait du caractère, disons, graduel et progressif de l'indépendance américaine, il est frappant de lire dans sa correspondance l'invocation des libertés britanniques. Comme celle, par exemple, de ne pas payer d'impôts sans y avoir consenti. Mmh. Donc, au départ, il se place vraiment dans ce monde politique, ce monde culturel britannique, et l'indépendance ne vient finalement au premier plan que en 1776, enfin, début 76, mais après le début des hostilités.
1: Alors, qu'est-ce qui fait qu'il bascule, que George Washington bascule, que ce bourgeois fidèle au roi devient un bourgeois rebelle, Yves-Marie Perréon?
0: Alors, ce notable, après la guerre de 7 ans, devient membre de la Chambre des bourgeois. Il devient immensément riche par son sens des affaires et par le très beau mariage qu'il a fait.
1: Oui, vous dites qu'il a accumulé 21 000 hectares.
0: Oui, alors c'est une superficie qui a varié beaucoup dans le temps, puisque par définition, la spéculation consiste à acheter, revendre, etc. Mmh. Mais oui, en effet, c'est un des plus grands propriétaires terriens de son temps. Et sa voix compte. Il est donc présent dans l'Assemblée de Virginie et petit à petit, parce que comme beaucoup d'autres notables, ses intérêts sont lésés par la politique mise en œuvre depuis Londres, il se rallie au mouvement de protestation.
1: Pour des raisons économiques donc ?
0: Pour des raisons économiques, pour des raisons politiques aussi. Mm-hmm. Enfin, il ne s'agit pas de mettre en doute la sincérité de ses attachements et de son engagement. Mm-hmm. Et du fait justement de sa qualité d'ancien militaire, c'est à lui que le Congrès confie en juin 1775 la charge de commandant en chef de l'armée continentale qui se lève contre
1: face au royaume
0: exactement. Mais alors les hostilités commencent un peu plus tôt avec la bataille de Lexington, s'il fallait trouver une date précise, au mois d'avril 75. Mais au départ, on peut considérer qu'il s'agit encore d'une guerre civile, comme au fond la monarchie britannique en a connu beaucoup. On évoquait la révolution des années 1640, mais les rois de la dynastie des Hanovre ont dû faire face à différents soulèvements pendant pendant le 18e siècle. Et c'est seulement à partir de la déclaration d'indépendance en 1776, en juillet, que ça devient non pas une guerre civile, mais une guerre d'indépendance.
1: Une véritable guerre.
0: Voilà. Ouais. Et que les colonies, les 13 colonies, deviennent une nation souveraine.
1: Alors, George Washington est évidemment un personnage central, mais il y en a plein d'autres que vous mettez en scène, Bertrand Van Ruymbeek, dans votre livre 1776, l'année américaine. Évidemment, Benjamin Franklin, mais aussi Thomas Jefferson, Thomas Paine, John Adams. Qui étaient ces hommes? Quel était leur... Est-ce qu'il y a un portrait robot de ces pères de l'indépendance? Et qu'est-ce qui les animait, au fond, Bertrand Van Ruymbeek?
2: Alors, le portrait robot, ce serait difficile parce... Je pourrais juste dire qu'ils étaient profondément britanniques.
1: Oui. Quel paradoxe.
2: Voilà, exactement. Paradoxe, c'est un des aspects le plus étonnant de la Révolution américaine, c'est que, comme on le disait précédemment, l'élite, en tout cas, se sentait britannique et voulait, au début, défendre les valeurs britanniques et leurs droits en tant que britanniques. Et pensait que ce qu'on appelle la constitution, c'est-à-dire la vie politique, légale, constitutionnelle, les usages aussi en Grande-Bretagne, avaient été corrompus, en fait, avec le temps. Et que eux vivaient, en fait, une britannicité plus pure.
1: Une sorte de renouveau.
2: Voilà. Qui est d'ailleurs...
1: Comme en matière religieuse, du reste.
2: Exactement. C'est ça. Je trouve que c'était en continuité des pères pèlerins. Parce que on a évoqué les puritains qui quittent l'Angleterre en 1620. Ils sont déjà, eux, déçus par ce que devient l'Angleterre au XVIIe siècle. Mmh. Et donc, pour revenir à votre question, ça serait la seule chose qui les unit, mais la complexité, c'est qu'ils sont britanniques, mais ils sont aussi américains. Ça se sent un petit peu différent. En anglais, on parle beaucoup à l'époque, et même les historiens encore, du mot provincials, provincial, c'est-à-dire qu'ils sont des Britanniques fier de l'être, mais à la périphérie. Mm-hmm. Il y a quand même l'espace, l'océan, joue un rôle important.
1: Il y a un moment, les forces centrifuges prennent le dessus.
2: Voilà. Et voilà. Mais sinon, ils sont très différents. Benjamin Franklin, c'est un artisan qui a réussi de manière exceptionnelle. George Washington, on en parlait, c'est un planteur. Thomas Jefferson, c'est un planteur, mais lui, il n'est pas sur la côte, il est dans l'arrière-pays, donc c'est encore un peu différent. Ouais. John Dickinson est quelqu'un de Pennsylvanie, c'est un juriste. Alors, il y a beaucoup de juristes parmi eux. Juriste dans un sens très lâche en fait, hein, parce que le plus souvent c'est des marchands, des planteurs, mais qui ont fait des études de droit. Et ce qui les sépare aussi, c'est que, comme on le disait précédemment, c'est effectivement il y a ceux qui ont étudié en Europe et qui sont particulièrement instruits et cultivés, et d'autres qui le sont moins parce qu'ils ont fait soit peu ou pas d'études ou leurs études en Amérique.
1: Alors, pour illustrer votre propos, je voudrais vous faire écouter à l'un et l'autre, Yves-Marie Péréon et Bertrand Van Rumbeek, un extrait musical d'un chant un peu, comment dire, symbolique fort pour les États-Unis. Ce sont les chœurs de l'armée américaine qui interprètent « The Battle Hymn of the Republic », l'hymne de guerre de la République. On va en écouter un extrait et je vous demanderai de réagir ensuite.

0: Les chœurs de l'armée américaine interprétaient Glory, Glory, Hallelujah, The Battle Hymn of the Republic. Qu'est-ce que cette musique dit des fondements de la démocratie américaine, Bertrand Van Rumbeck?
1: Alors, moi, ça évoque ce qui pourrait paraître une surprise à nos auditeurs, c'est que il n'y a aucun doute que à la fois la guerre et l'armée jouent un rôle clé dans la construction des États-Unis et dans les États-Unis actuels. Mmh. Hein, le fameux complexe militaro-industriel dénoncé par Eisenhower dans les années 1950. Mais, paradoxe, parce que si on revient au XVIIIe siècle, on est dans une toute autre situation où, comme on le disait effectivement, pour le Congrès, et Washington l'accepte, le pouvoir civil doit être au-dessus du pouvoir militaire. Mmh. Ça, il n'y a aucun doute. C'est même écrit noir sur blanc dans les registres du Congrès. Et d'autre part, à l'époque, un des griefs en fait des Américains, vis-à-vis des Britanniques ou de la couronne, c'était le maintien de 10 000 hommes de troupes pour maintenir l'ordre. Et ces soldats britanniques étaient vus comme une armée d'occupation dans les années 1760. Mmh. Faut bien comprendre que Boston, à partir de 1768, est une ville occupée par l'armée britannique. À peu près, je pense, au moins 3000 hommes à Boston dans les années 1760, sur une ville qui en contient peut-être, peut-être 15 000. Mmh. Et à cette époque, un des droits britanniques, une des valeurs, un des privilèges des Anglais, c'était de ne pas avoir d'armée permanente, ce qu'on appelait à l'époque standing army. Et pendant très longtemps, je pense jusqu'à la Première Guerre mondiale, on peut dire, l'armée américaine ne compte pas. Donc il y a eu une transformation en fait au XXe siècle, mais au début, certes c'est une nation qui est née dans une guerre révolutionnaire, mais c'est pas une nation qui... Le militaire n'avait pas d'importance, au contraire. Il devait être minoré le plus possible. Mais il n'y a aucun doute que c'est une nation... patriotique depuis l'origine. Et d'ailleurs, un dernier mot sur ce point, ce qui m'a frappé en regardant dans le détail pour ce livre à la fois les registres du Congrès et la correspondance des délégués au Congrès, c'est qu'à la fois, ils ont ces deux émotions, une très grande assurance, une très grande confiance, déjà, mais en même temps une peur. Mais il y a un délégué qui dit quelque chose d'assez étonnant pour l'époque, puisqu'il n'y avait pas, on peut pas parler de puissance états-unienne, bien sûr, à l'époque, vis-à-vis des Allemands, parce que les Britanniques ont recruté des mercenaires allemands pour mener leur guerre en Amérique. Ce délégué leur envoie un avertissement en disant que aucune armée ne pourra nous battre. Et ce qui est vraiment étonnant, parce qu'on est 1775 et ils sont pourtant très faibles.
0: Et puis donc, on en arrive à ce fameux 4 juillet 1776, dont on célébrera cette année le 250e anniversaire. L'indépendance est proclamée. Alors, Yves-Marie Perréon, on a bien approfondi les relations entre les colons européens et le pouvoir britannique, mais on l'a vu, il y avait aussi deux autres populations. Il y avait les Amérindiens et puis il y avait les esclaves. Alors, quel rôle, quelle place ces populations ont-elles occupé ou pas dans la marche vers l'indépendance, Yves-Marie Perréon?
2: Oui, alors effectivement, c'est d'abord un conflit entre les colons et la métropole, mais dans un espace qui n'est pas vierge, qui est occupé par d'autres populations. Les nations amérindiennes sont elles-mêmes très divisées. Et selon leurs intérêts, selon leur analyse, elles vont prendre parti pour l'un ou l'autre, la plupart du temps d'ailleurs plutôt du côté britannique que du côté américain, et elles prennent part au conflit, au point que il y a un moment de la guerre, qu'est-ce qu'on appelle l'expédition de Sullivan, mais qu'on pourrait tout aussi appeler l'expédition de Washington, où l'armée continentale part en pays iroquois, pour mener une guerre très violente, y compris à l'égard des populations civiles considérées comme alliées aux Britanniques. Donc ils font partie de la guerre. Quant aux esclaves, eux, ils restent en grande partie en marge des opérations militaires. Le gouverneur de Virginie, le dernier gouverneur de Virginie britannique, Lord Dunmore, au début de la guerre, fait publier une proclamation dont l'objet est justement d'enrôler un certain nombre d'esclaves en échange de leur liberté. Mm-hmm. Mais en l'occurrence, les Britanniques eux-mêmes sont assez mal à l'aise avec cette possibilité. Et quant aux Américains, quelques Africains-Américains ont participé au conflit de leur côté, mais ils restent très minoritaires. Mm-hmm. Et quand on s'intéresse au cas particulier de Washington en tant que commandant en chef, il n'a pas particulièrement cherché à constituer des unités composées d'anciens esclaves, mm-hmm, ou d'hommes libres.
0: Alors je relève, Yves-Marie Perréon, ce passage de votre livre qui dit peut-être beaucoup de choses des États-Unis, au moins à l'époque. Je vous cite « Un monde où l'on disposait d'êtres humains comme autant de têtes de bétail, où la terre était de bonne prise à qui saurait mieux l'exploiter que ses occupants ancestraux, où l'on se glorifiait d'une constitution qui n'accordait pas aux femmes le droit de voter, et je rajoute encore moins aux esclaves ». Est-ce que vous signez toujours ces lignes? Est-ce qu'elles caractérisent ce qu'était cet univers mental des premiers Américains indépendants, Yves-Marie Perréon?
2: Oui, et c'est un univers que traduit au fond la Constitution de 1787, puisque la guerre d'indépendance s'achève en 1783 avec le traité de Paris par lequel la Grande-Bretagne reconnaît l'indépendance de ses anciennes colonies, mais il faut ensuite plusieurs années avant que les 13 colonies comprennent que les articles de la Confédération, qui étaient le dispositif institutionnel qui garantissait leur union, n'était pas adapté et le remplace par une constitution rédigée à Philadelphie. Et cette constitution est l'objet, est fait le fruit plutôt d'un compromis entre États du Nord et du Sud, et on proclame effectivement la liberté des citoyens américains, mais sans parler des Amérindiens, sans reconnaître, sans engager véritablement sans engager ni même le débat sur l'abolition de l'esclavage, qui est remis à une date ultérieure.
0: Enfin, sans même engager le débat.
2: Oui, alors, c'est un peu simplifié ici, mais néanmoins, le fait est que la Constitution, les constituants décident de ne pas abolir l'esclavage et remettent à plus tard ce débat. Mmh. Et les femmes n'ont pas le droit de vote, effectivement.
0: Bertrand Van Drumbeek.
1: Oui, deux choses. Sur le droit de vote des femmes, en 1776, qu'il faut bien voir comme l'année la plus radicale de la Révolution américaine d'un point de vue politique et institutionnel et constitutionnel. Puisque l'année 1776, les colonies rédigent des constitutions et deviennent des républiques. Et certaines de ces constitutions, notamment celle de Pennsylvanie, sont très radicales. Et d'ailleurs, ces constitutions seront rapidement changées. Mais pour revenir sur le droit de vote des femmes, le New Jersey, justement dans cette radicalité politique, disons pour l'époque, les femmes ont le droit de vote et vont le garder jusqu'en 1807. Donc c'est la seule constitution.
0: Mais on voit en vous lisant que je crois que c'est dans la constitution de 1787, pour faire le décompte des populations, on s'accordait à dire que chaque esclave comptait pour 3/5 d'un homme libre.
1: Alors, tout à fait. Oui. Et si on là, alors ça, c'est une demande des États du Sud, parce que comme les élections à la Chambre des représentants était basée sur la population, au prorata de la population, les sudistes voulaient, ou les futurs sudistes, voulaient absolument qu'on décompte la population noire. Mmh. Donc il y a eu ce compromis qui nous rend un petit peu perplexes.
0: Oui,
1: mais
0: voilà.
1: Je voudrais revenir sur un autre point qui est lié aux esclaves et à l'esclavage plus généralement, c'est que dans la Déclaration d'indépendance, dans la version de Thomas Jefferson, qui est donc la toute première version, d'ailleurs que lui-même appelle le rough draft, enfin une espèce de brouillon, qui sera soumis au Congrès et ensuite modifié, il y avait une clause qui reprochait, un des griefs vis-à-vis de George III, c'était d'avoir imposé l'esclavage aux colonies, ou alors disons plus généralement à la couronne, d'avoir imposé l'esclavage aux colons en fait. Et ce grief, le Congrès ne va pas le conserver dans la Déclaration d'indépendance, probablement, on ne sait pas parce que dans les registres du Congrès, nous n'avons pas les débats, ni les votes, ni les débats. Mmh. Mais on peut supposer que garder ce grief les aurait amenés ils auraient forcé à abolir l'esclavage.
0: On peut supposer, voilà.
1: Puisque une fois que l'indépendance serait finie.
0: Oui. Donc nous arrivons malheureusement bientôt au terme de cette passionnante conversation sur les origines de la de la démocratie américaine. On n'a pas évoqué le rôle de la France, mais nos auditeurs le retrouveront dans vos livres. Yves-Marie Perréon, Washington, le premier des Américains, et Bertrand Van Ruymbeck, 1776, l'année américaine, les deux publiés chez Talendier. Je voudrais vous poser une question dont on a entendu des échos dans l'actualité. C'est une forme de défiance qui serait peut-être traditionnelle de la part des États envers Washington, envers, alors on peut pas parler de l'État central, mais enfin, envers les autorités fédérales. Est-ce qu'il y a là quelque chose de structurel? Est-ce que c'est une fragilité de la démocratie américaine, Yves-Marie Perréon, que chaque État est jaloux de ses prérogatives, peut-être au détriment de l'État fédéral?
2: Au départ, ce sont bien 13 États indépendants qui succèdent à l'Empire britannique, enfin qui sont d'anciennes colonies, et on voit très bien que certains des acteurs de la Révolution, comme Washington justement, sont absolument convaincus de la nécessité de l'union et d'un pouvoir fédéral fort. Mais ce n'est pas l'avis de tout le monde. Et dans le débat autour de la Constitution, notamment, un certain nombre de ces acteurs refusent le projet qui leur est soumis, y compris des Virginiens. Et donc cette tension, elle est présente dès l'origine, et avec des moments de diverses intensités, en quelque sorte. Mais oui, en effet, encore aujourd'hui, il y a toute une rhétorique politique, souvent très conservatrice, qui met en avant les droits des États contre le pouvoir fédéral, et qui, en plus, est un langage codé, puisque, évidemment, ce qui s'est passé entre la Révolution et aujourd'hui, c'est la guerre de sécession.
0: Et, oui.
2: Et que quand on parle de droits des États, c'est une manière de mettre en avant cette fameuse institution particulière du Sud contre le pouvoir fédéral.
0: Pour conclure cette conversation, je vais vous demander à vous deux historiens de faire œuvre de politique fiction, peut-être. Comment voyez-vous l'évolution de la démocratie américaine sous l'égide de Donald Trump dans les mois et les années qui vont venir? Êtes-vous pessimiste, optimiste? À quoi peut-on s'attendre, en quelques mots, Bertrand Van Ruymbeck?
1: Il faut se féliciter que ce soit son dernier mandat. Comme ça, on peut espérer...
0: Même s'il prétend, ici et là, il prétend à un troisième mandat.
1: Personnellement, je n'y crois pas. Parce que, enfin, là, pour le coup, ça serait
0: un
1: tremblement de terre,
0: un tremblement de terre
1: institutionnel.
0: D'accord.
1: Mais il y aura des élections. Bah, déjà en 2026, c'est les élections de mi-mandat, et en 2028, les élections présidentielles. Pour revenir sur les États, je trouve que finalement, les États sont un des contre-pouvoirs.
0: D'accord.
1: Salutaire,
0: oui,
1: en fait, de la démocratie
0: américaine. On a remarqué notamment la Californie. Yves-Marie Perréon, en deux mots, votre vision de politique fiction, vous qui êtes historien.
2: Je ne sais pas si je m'aventurerai sur ce terrain. Je voudrais juste relever un texte qui a été écrit et publié par l'ancien président George W. Bush, le 250e anniversaire de la Déclaration d'indépendance et l'occasion de toutes sortes de célébrations, etc. Et donc, il y a un projet... dont le nom m'échappe à l'instant, qui consiste à solliciter des avis, des tribunes de la part d'acteurs politiques, et ça a été le cas donc de l'ancien président. Et il parle de Washington, et il conclut en évoquant la fonction présidentielle dont il parle comme du ballast qui maintient, qui laisse en somme le navire de l'État.
0: Qui maintient le navire à flot.
2: Voilà. Ouais. Et là aujourd'hui, ce ballast est véritablement problématique.
0: Problématique et peut-être menacée. Un grand merci à vous deux. Grâce à vous, Yves-Marie Perréon, à partir de votre livre Washington, le premier des Américains chez Talendier, et Bertrand Van Ruymbeck, 1776, l'année américaine chez Talendier, eh bien, nous avons pu remonter le cours de l'histoire américaine, de comprendre quels sont les fondements de la démocratie américaine. Et peut-être ressortons-nous de cette conversation un peu plus optimiste que nous y sommes entrés. Un grand merci à vous deux. Un grand merci également à notre réalisateur Cédric Coba. Vous pouvez retrouver cette émission ainsi que les références des livres de nos invités sur les sites de RCF, de Radio Notre-Dame. Et vous pouvez évidemment nous écouter, nous réécouter comme vous le souhaitez, quand vous le souhaitez, où vous le souhaitez, en podcast, en balado-diffusion, à partir de toutes les plateformes et de toutes les applications, notamment celles de Radio Notre-Dame et RCF. Un grand merci à vous tous pour votre fidélité. À la semaine prochaine.

0: On va parler d'une forme de harcèlement qui était devenu une habitude pour de nombreux Français. Le téléphone qui ne cesse de sonner, le démarchage téléphonique 101, 106, 107. À partir d'aujourd'hui, ce 11 août 2026, impossible pour les entreprises de vous proposer de souscrire à des contrats en tout genre si vous n'avez pas d'abord donné votre accord explicite. Entreprise qui s'expose à de lourdes sanctions si elle continue malgré tout à vous appeler sans votre consentement. Pierre-Jean Verzelen, bonjour.
1: Bonjour madame, bonjour aux auditeurs.
0: Vous êtes sénateur de l'Aisne, c'est vous qui avez porté cette loi contre le démarchage téléphonique, c'est votre texte. Alors est-ce qu'on peut dire qu'à partir d'aujourd'hui, ce 11 août, plus aucun Français ne recevra d'appel intempestif de démarchage téléphonique?
1: Je suis comme Saint Thomas, je crois ce que je vois, on va voir. Ce qui est sûr, c'est que déjà, qu'est-ce que cette loi change par rapport à tout ce qui est voté depuis 15 ans? C'est qu'elle change complètement le cadre. À l'heure où on parle, jusqu'à hier, nous vivions dans le monde du consentement généralisé. Qui veut dire quoi? Chaque Français, chacun d'entre nous, nous étions considérés comme étant OK pour être démarché téléphoniquement. C'était le cadre. Ce qui explique d'ailleurs que tout ce qui a été fait, les blocs tels, les horaires d'appel, les métiers n'ont pas fonctionné. À partir d'aujourd'hui, ça change. Le principe, c'est on n'a pas le droit de vous appeler, sauf si le consommateur fait une démarche active pour dire « appelez-moi pour tel produit ».
0: C'est-à-dire, par exemple, comment on fait une démarche active?
1: C'est-à-dire que quand vous allez sur un site internet, c'est pas une page qui est pré-remplie où vous cliquez « OK » en bas et que tout est bon. Non, il y a une démarche, il faut aller cocher, il faut indiquer le produit qui vous intéresse et il faut donner son numéro de téléphone. En fait, il faut que l'entreprise soit capable d'apporter une preuve matérielle du consentement que vous avez donné.
0: Mais il y a des entreprises avec lesquelles on est déjà en contrat, on est déjà en contact, on a déjà des accords. Ces entreprises non plus ne pourront pas nous appeler pour nous dire « Tenez, est-ce qu'on ferait pas évoluer votre offre ?»
1: Alors, si. Allez, quand vous avez une relation commerciale avec une entreprise, si c'est votre mutuelle, votre assureur, votre concessionnaire automobile, heureusement quand même qu'il a le droit de vous appeler pour vous dire En fait, il a le droit de vous proposer un produit en lien avec le produit pour lequel vous êtes déjà en lien avec lui.
0: Ok. Qu'est-ce qu'on doit faire si, par exemple, on continue de recevoir ce type d'appel? Si là, on nous appelle encore avec quelqu'un avec qui on n'a pas de contrat, qu'est-ce qu'on fait?
1: Alors, en théorie, on n'a pas le droit. Donc, à partir du moment où on vous appelle, de toute façon, vous pouvez considérer que c'est de la fraude. Il y a un site qui s'appelle Signal Conso, avec lequel le gouvernement va communiquer dans quelques jours, qui, pour le coup, est un truc assez simple. Il y a un gros item démarchage téléphonique, vous cliquez dessus, vous mettez le numéro de téléphone qui vous a appelé, si vous le savez ou pas l'entreprise, est-ce qu'elle voulait vous vendre, vous mettez vos coordonnées et ça part dans les services de répression des fraudes de l'État qui doit ensuite faire son travail.
0: Mais donc c'est quoi son travail ensuite? Qu'est-ce qui se passe?
1: Et bien ensuite, il faut lever des sanctions. Dans la loi, il y a des amendes qui sont prévues et donc ils peuvent aller jusqu'à 375 000 euros. Mais évidemment que c'est proportionné à la taille de l'entreprise et au nombre d'alertes qu'il y aurait eu sur l'entreprise.
0: Donc en fait,
1: vous savez, sur un plan législatif, et je dis pas ça pour me la jouer, parce que il y en a plein qui ont participé, on peut pas aller plus loin, vraiment, t'es allé au maxi du truc, l'inversion du cadre. Les décrets qui ont été publiés par le gouvernement il y a quelques jours, je dois le reconnaître, sont à la hauteur de l'esprit du texte. Maintenant, le troisième étage de la fusée, c'est la capacité à faire appliquer ce texte. Ça veut dire à amender les entreprises qui ne jouent pas le jeu. J'insiste sur le mot amende. C'est pas un truc où l'entreprise peut contester en disant non, j'ai pas. Non, c'est une amende. C'est comme un PV sur la route. Vous êtes flashé, il y a une amende qui est levée, vous devez payer.
0: Mais comment garantir que les entreprises respectent, entre guillemets, parce que quand il y a beaucoup de démarches administratives, moi, la première, c'est vrai que j'ai tendance à me décourager. Alors si en plus, il faut aller sur un site que peut-être, voilà, ma grand-mère n'est pas forcément à l'aise à l'idée d'aller sur un site, de retrouver le numéro de téléphone qu'il a appelé, est-ce que ça va pas du coup faire en sorte que les entreprises vont quand même continuer parce que finalement, on ne va jamais faire la démarche de signaler ces appels?
1: Le principe, je le rappelle, on n'a pas le droit de vous appeler, donc ça va déjà considérablement baisser. Mais ensuite, c'est sûr qu'il faut qu'on se prenne tous un peu en main. Si on ne fait pas l'effort les uns et les autres d'aller signaler les appels qui ne sont pas autorisés à passer, c'est sûr que on perdra en efficacité dans la réalisation de la loi, c'est évident.
0: Cette loi que vous avez portée, donc, a été adoptée à l'unanimité par le Sénat, mais également par l'Assemblée nationale. C'est assez rare. Est-ce que donc ça montrait vraiment un ras-le-bol général de tous ces appels?
1: En fait, Moi, j'ai pas inventé la poudre. Hein. Je veux dire, ce que je propose, il y en a d'autres qui l'ont proposé avant et depuis assez longtemps. Et ces sujets n'ont en fait jamais avancé parce que le monde économique était extrêmement crispé et mettait une forme de pression sur les élus, sur le thème « si vous faites voter cette loi, on va perdre beaucoup d'emplois ». Donc moi, tout mon métier, tout mon travail a été de décompresser ce sujet de l'emploi pour prouver qu'à la fin, ça ne touche plus en France maintenant que quelques centaines de personnes, le démarchage téléphonique, ce qu'on appelle à froid. Et donc c'est ce travail-là qui m'a permis de convaincre mes collègues. Et puis, dans le monde économique, il faut bien comprendre que le démarchage, il a tué le démarchage. C'est-à-dire, beaucoup d'entreprises, pendant des années, nous disaient « ne faites pas cette loi, ne faites pas cette loi, on perd des emplois ». Les mêmes sont venus nous voir en disant « faites-la ». Faites-la parce que nos prospects, ceux qui nous sollicitent, ils ne décrochent même plus le téléphone et même nos clients ne décrochent plus. Donc, dans toute une partie d'économie, le démarchage avait tué le démarchage.
0: Donc, c'est qu'en fait, même les petites entreprises, quand elles appelaient, on ne leur répondait pas non plus?
1: Vous, quand vous recevez des numéros que vous connaissez pas, vous soupçonnez un démarchage téléphonique, est-ce que vous décrochez en général?
0: Non, je ne réponds pas. Mais est-ce que du coup, justement, maintenant qu'on interdit ce démarchage, est-ce que pour ces petites entreprises, ça va pas être un énorme coût, justement, un gros impact financier? Ça veut dire que le petit commerce local qui voulait se faire découvrir ne pourra pas appeler les habitants de sa commune?
1: Mais ça n'était plus un modèle de développement économique. Alors, je dis pas qu'à la marge, ici ou là, ça n'impacte pas un métier ou deux. Hein. Je veux pas non plus... au Maroc, par exemple, cette loi fait beaucoup parler. Parce que l'essentiel des plateformes, elle est installée dans ce pays. Avec là-bas des conséquences sur l'emploi qui sont beaucoup plus importantes que chez nous.
0: Et justement, j'allais vous parler un petit peu de ça. Les appels, souvent, sont réalisés à l'étranger. Alors, est-ce qu'on pourra quand même, du coup, sanctionner les entreprises alors que les appels ne passent pas directement par la France ?
1: Au bout du bout de la chaîne, il y a une entreprise française qui essaie de vous vendre un produit ou un service. Donc elle fait appeler par un robot IA, elle appelle en direct, ou elle fait appeler des plateformes qui sont installées au Maroc. Mais à la fin de la fin, dans le texte, c'est l'entreprise en France qui sera responsable et sanctionnable.
0: Pierre-Jean Verzelaine, vous pensez que là, du coup, on est arrivé au bout de cette loi? Ça y est, pour vous, là, c'est une satisfaction totale?
1: Non, mais on va attendre de voir. Il y a des pays qui ont mis en place ce texte qui a la marche. À peu près la même chose, en Allemagne, au Portugal, avec des résultats probants. Alors, c'est pas zéro appel en un mois. Mais enfin, ils sont passés, je crois, une moyenne de 12 par semaine, hein, tous les 3 semaines. Vous voyez, ça change un peu la vie. Quoi.
0: Et donc, est-ce que vous avez déjà ou pas des premiers retours, par exemple, de personnes, ou peut-être de votre entourage, vous directement, qui vous dit « Oh là là, on attendait ça depuis des années ».
1: Oui, mais tout le monde, à la fois, met beaucoup d'espoir dans cette loi, et à la fois, a une forme de... un peu dubitatif. Tiens, est-ce que ça va marcher ? En tout cas, j'ai l'impression que depuis quelques jours, je reçois beaucoup moins d'appels. Donc, est-ce que c'est l'été ou est-ce que le monde économique s'est organisé?
0: Il y a des horaires. Hein. Il y a des horaires un petit peu pendant lesquels les prospections restent autorisées. Hein. C'est du lundi au vendredi pendant certaines heures. Tout ça ne va pas bouger. Les réglementations qui étaient déjà en place restent les mêmes.
1: Non. Tout ça, ça tombe. Principe, c'est qu'on n'a pas le droit de vous appeler.
0: Okay.
1: Donc, tout ce qui consistait à organiser les appels et les démarchages, c'est fini, ça tombe à l'eau. Le principe, c'est on n'a pas le droit de vous appeler.
0: Très bien, Pierre-Jean Verzelaine. Merci beaucoup d'avoir pris le temps de répondre à nos questions ce matin. Vous êtes sénateur de l'Aisne. C'est vous qui avez porté cette loi contre le démarchage téléphonique. On le rappelle, à partir d'aujourd'hui, vous l'avez dit, le démarchage téléphonique non consenti, en tout cas, est interdit en France. C'est acté pour ce 11 août. Un grand merci. Merci d'avoir pris le temps de répondre à nos questions sur RCF.
1: Merci à vous. Bonne journée.
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0: lis souvent les saintes écritures, ou plutôt que tes mains ne déposent jamais le livre saint. Voici l'exhortation de saint Jérôme que nous allons reprendre à notre compte avec vous, frère Norbert Jorion, bonjour.
1: Bonjour Madeleine.
0: Vous êtes frère de la communauté Saint-Martin de Mondet en Normandie. Vous enseignez la Bible à l'Institut catholique de Paris ainsi qu'à l'Institut normand de sciences religieuses. Et cette exhortation de saint Jérôme à ne jamais reposer la Bible, eh bien, vous la citez dans votre ouvrage intitulé « Du Nouveau à l'Ancien Testament » publié aux éditions du Cerf. Et vous revenez sur l'importance fondamentale de lire les évangiles en comprenant les références à l'Ancien Testament. Et vous le faites à partir de l'évangile selon saint Matthieu. Frère Norbert Jorion, est-ce que vous pensez qu'aujourd'hui, aujourd'hui, on a tendance à oublier que la Bible, c'est un ensemble, que les deux testaments sont indissociables et que l'un ne va pas sans l'autre.
1: L'un ne va pas sans l'autre, c'est sûr. Je pense qu'en fait, depuis quelques décennies ou depuis le Concile Vatican II, en fait, au milieu du XXe siècle, on a déjà beaucoup progressé dans la redécouverte, disons, de l'Ancien Testament et de la nécessité d'articuler les deux testaments. Mais c'est un chemin qui est assez long et sans doute, il y a parfois une forme d'effacement ou d'évacuation de l'Ancien Testament, ou de substitution en fait du Nouveau à l'Ancien Testament, ou d'écrasement. Et c'est pourquoi j'ai écrit ce livre, pour essayer d'honorer la consistance de l'Ancien Testament.
0: Qu'est-ce qui fait qu'on n'arrive pas à voir les liens entre les deux? Parce que justement, quand on lit les évangiles, les saintes écritures de l'Ancien Testament sont clairement citées. Il y a véritablement des références. Qu'est-ce qui fait que justement on a eu du mal à vraiment comprendre que c'était un ensemble?
1: Il y a peut-être deux choses. La première chose, me semble-t-il, c'est la conception de l'accomplissement des Écritures. On a souvent dit que le Christ Jésus accomplit les Écritures, ou que le Nouveau Testament raconte l'accomplissement dans le Christ de la promesse qui est contenue dans l'Ancien Testament. Alors, il y a peut-être une conception erronée de l'accomplissement. Accomplir ne veut pas dire effacer, ou ne veut pas dire abolir. C'est Jésus lui-même d'ailleurs qui le dit dans l'évangile de Matthieu au chapitre 5, au début du sermon sur la montagne. Donc à mon avis, ça déjà c'est une raison importante, savoir ce que signifie vraiment le terme d'accomplissement des Écritures. Puis la seconde raison aussi, je crois, c'est que ces récits de l'Ancien Testament sont des récits souvent longs, souvent ou parfois abscons, qu'on a parfois du mal à comprendre, ou qui aussi sont scandaleux pour beaucoup d'entre eux. Et c'est vrai, quand on lit l'Ancien Testament en continu, ce à quoi tout le monde est invité, parfois on a du mal à comprendre pourquoi ces textes-là sont nécessaires pour nous, en quoi ils sont fondateurs pour notre foi. Et d'ailleurs, c'est une expérience qu'a faite un jour une lycéenne, Adélaïde, de lire toute la Bible sans vraiment comprendre en quoi toutes les descriptions de l'Exode sur le Temple étaient nécessaires à notre foi. Et Adélaïde m'a écrit un courrier en me demandant en quoi c'était important. Et c'est l'un des éléments déclencheurs de l'écriture de mon livre.
0: Lire l'Ancien Testament, est-ce que c'est prendre le risque d'être justement choqué, gêné, heurté, et finalement presque peut-être déçu par un Dieu dont on s'est fait une image aussi? Est-ce qu'il y a cette peur aussi de prendre le risque de lire des récits qui vont nous déplacer?
1: Oui, sans doute, c'est vrai. Je dirais aussi cette déception, on peut la craindre, mais en réalité elle est bienfaisante, parce que c'est un travail de purification de nos conceptions de Dieu, qui parfois sont un peu aussi idolâtriques. On se fabrique une image de Dieu qui n'est pas l'image que Dieu a vraiment. Et en lisant toute l'Écriture, Ancien et Nouveau Testament, on découvre Dieu tel qu'il est et non tel qu'on pense qu'il est ou tel qu'on voudrait qu'il soit. Donc il y a un travail de purification, oui, sans doute, qui est nécessaire, qui est sain.
0: Donc c'est peut-être même salutaire, oui, c'est ça.
1: Salutaire, oui, je crois qu'on peut le dire, en effet.
0: Alors vous évoquiez le fait qu'il y a dans le Nouveau Testament l'accomplissement de la promesse qui était proposée, tenue dans l'Ancien Testament. Cette promesse, c'est quoi ?
1: C'est la promesse d'un salut, en fait, du salut que Dieu veut donner au monde et aux hommes, aux humains. Cette promesse, elle a pris au cours de l'histoire la forme de l'attente du Messie. C'est-à-dire que le peuple d'Israël s'est mis à espérer un Messie, c'est-à-dire un envoyé, c'est cela que Messie veut dire. Messie, c'est un terme hébreu qui veut dire envoyé. En grec, on dit Christos. Donc Christ, Messie, au fond, c'est le même mot, mais dans deux langues différentes. Et finalement, tout le Nouveau Testament a un seul projet, une seule visée, c'est de dire que Jésus, cet homme Jésus, c'est le Messie attendu par Israël. C'est lui qui vient accomplir la promesse du salut. Et nous autres chrétiens, nous lisons la Bible avec cette clé-là, que la mort du Christ Jésus sur la croix et sa résurrection d'entre les morts le matin de Pâques, elle est la condition du salut, ou elle est le don aux hommes et au monde du salut.
0: Alors, vous évoquiez aussi le fait qu'aujourd'hui, on a du mal à se replonger dans l'Ancien Testament. C'est, en réalité, c'est pas nouveau, et vous le soulevez dans votre ouvrage. Déjà, au deuxième siècle après Jésus-Christ, on s'est dit, ça y est, le Messie est arrivé, le Christ est venu. L'Ancien Testament, finalement, n'a plus sa raison d'être.
1: Voilà, oui. Alors, vous faites référence sans doute à un homme qui s'appelle Marcion, qui est un homme du deuxième siècle, qui a vécu dans la Turquie actuelle, au nord de la Turquie, sur la côte de la mer Noire. Et Marcion, au fond, a eu une expérience tellement radicale de la nouveauté du Christ qu'il a voulu séparer Ancien et Nouveau Testament pour ne garder que le Nouveau Testament. Donc il a effacé d'un trait de plume, si on peut dire, tous les livres de l'Ancien Testament, et ils sont nombreux. Et dans son opération, Marcion, qui était un homme radical, ne s'est pas contenté en fait de disjoindre les deux testaments pour ne retenir que le Nouveau, mais il a aussi passé tout le Nouveau Testament au crible de cela, et il a retiré du corpus tous les livres du Nouveau Testament qui sentaient trop, si je puis dire, l'Ancien Testament, ou qui avaient trop de rejetons vétérotestamentaires. C'est-à-dire que à la fin, la Bible de Marcion n'est composée que d'une partie de l'évangile de Luc et d'une dizaine de lettres de Paul. Donc c'est vraiment, si on peut dire, Marcion a fait subir une cure d'amincissement très forte à la Bible, pour ne retenir qu'au fond que quelques livres. Alors le problème de l'opération de Marcion, c'est qu'on se fait aussi une Bible à sa mesure ou à sa portée, et nous ne sommes pas ceux qui composons nos Bibles. Cette parole de Dieu que nous voyons dans les Écritures, nous la recevons et nous avons à la vivre et à la transmettre, mais nous ne pouvons pas la sélectionner, sinon on se fait une Bible à géométrie variable, si je puis dire. Enfin, chacun pourrait composer son propre canon des Écritures. Marcion a été condamné pour hérésie, il est mort, il a été tué plutôt. Seulement, ce que je crois, c'est que le marcionisme, donc la doctrine de Marcion, n'est pas morte avec lui, en fait. Elle a continué à travers l'histoire et elle réapparaît de temps en temps. Ce qu'on appelle marcionisme, c'est l'évacuation de l'Ancien Testament.

0: Norbert Jorion, on est avec vous pour évoquer les liens entre Ancien et Nouveau Testament, et on le fait à partir de votre ouvrage, ouvrage dans lequel vous replongez dans l'Ancien Testament, mais aussi surtout dans le Nouveau, dans l'Évangile de Matthieu. Pourquoi avoir choisi Matthieu? Qu'est-ce qu'il avait de peut-être plus intéressant en lien avec l'Ancien Testament, sachant que finalement chaque évangéliste fait ses allers-retours avec l'Ancien Testament?
1: Oui, c'est vrai. Matthieu le fait plus que les autres, cela dit. Donc c'était aussi intéressant de choisir l'évangile de Matthieu comme terrain d'application de cet axe de lecture-là, hein, sur les relations Ancien et Nouveau Testament. Sans doute, si on lisait l'évangile de Marc, peut-être que la thèse serait moins probante. Si j'ai choisi Matthieu aussi, c'est parce qu'en fait, Matthieu adresse son évangile à une communauté particulière. Enfin, c'est le cas de tous les évangélistes, bien sûr. Mais la communauté à laquelle saint Matthieu écrit ce livre, cet évangile, c'est une communauté qu'on appelle judéo-chrétienne, c'est-à-dire composée de juifs qui ont reconnu en Jésus le Messie, c'est-à-dire qui sont devenus chrétiens. Alors que Marc, pour sa part, lui, écrit à des pagano-chrétiens, donc des gens qui étaient païens, qui n'étaient pas juifs, donc, et qui sont devenus chrétiens. C'est-à-dire que l'un et l'autre, Matthieu et Marc, ont des publics différents, des destinataires différents, et donc des accents différents, des points d'insistance très différents l'un de l'autre, même si Matthieu reprend une grande partie de saint Marc. Donc saint Matthieu me semblait le terrain d'application idoine pour en fait expliquer, donner cette clé de lecture de toute la Bible.
0: Ça veut dire aussi que finalement le public auquel il va s'adresser, étant un public juif qui a reconnu en Jésus le Messie, connaît parfaitement les Écritures auxquelles Jésus fait référence, mais auxquelles Matthieu est sensible aussi dans son écriture.
1: Oui, tout à fait. On pense qu'effectivement les membres de la communauté de Matthieu étaient vraiment pétris des Écritures, ils les connaissaient par cœur. Et pour nous, ce qui parfois nous semble des références un peu lâches ou un peu distantes ou des allusions tirées par les cheveux, eh bien, était évident en fait pour eux qui connaissaient les Écritures par cœur, qui les ruminaient au quotidien, qui en tout cas les connaissaient beaucoup mieux que nous.
0: Est-ce que ça veut dire que le public de Matthieu, les lecteurs de Matthieu, sont pratiquement les mêmes que ceux qui écoutaient le Christ?
1: Oui, alors c'est un peu après dans oui. L'histoire, effectivement, mais on pense que parmi les auditeurs du Christ, effectivement, ils connaissaient aussi vraiment bien les Écritures, tout comme Jésus, hein, qui était sans doute un juif très versé dans l'étude des Écritures.
0: Pour illustrer vos propos, vous plongez directement dans certains extraits, certains exemples. D'abord pour montrer finalement, pour essayer de comprendre comment est-ce que Matthieu va tenter de marquer l'identité du Christ, c'est-à-dire de révéler qui est le Christ, et il le fait à travers ces exemples de l'Ancien Testament. Alors l'idée c'est quoi? C'est de comprendre que le Christ justement s'inscrit vraiment dans une tradition, est-ce que c'est ça?
1: Oui, il s'inscrit dans une tradition, et pour comprendre qui il est et ce qu'il fait, il faut connaître qui ont été ses devanciers et ce qu'ils ont fait. Et en particulier, alors je montre dans mon livre, c'est l'objet du premier chapitre, que saint Matthieu brosse le portrait de Jésus à partir de trois figures majeures de l'Ancien Testament, trois figures incontournables, Moïse, David et Élie. Et ce que Matthieu veut montrer à ses lecteurs, c'est que Jésus est nouveau Moïse, nouveau David, nouvelle Élie. Ainsi, connaître et lire les textes relatifs à Moïse, à David et à Élie, alors ce sont trois figures emblématiques, mais il y en aurait d'autres, aide à mieux comprendre qui Jésus était aux yeux de saint Matthieu, aide à mieux comprendre la foi que Matthieu a voulu annoncer, qu'il a voulu transmettre.
0: Alors, si on les prend dans l'ordre, on commence par Élie. Alors, qu'est-ce qui va permettre de saisir davantage qui est Jésus lorsqu'on lit qui est Élie, lorsqu'on comprend mieux et lorsqu'on se remémore qui est Élie?
1: Alors, j'essaie de montrer en fait que Jésus est présenté comme un nouvel Élie pour Matthieu à partir de la scène de l'appel des disciples. C'est-à-dire que Jésus appelle des disciples à le suivre et aussitôt ils le suivirent, dit le texte de l'Évangile, de même que Élie a appelé Élisée à sa suite et que Élisée est venue après Élie. Et donc il y a au fond un rapport de suivance entre maître et disciple, ou entre disciple et maître plutôt, et ce faisant donc Jésus met ses pas, si on peut dire, dans ceux d'Élie. Il y a en revanche des différences, hein, il ne s'agit pas d'une photocopie des textes relatifs à Élie ou à David et Moïse, Il y a aussi une innovation, il y a la nouveauté du Christ Jésus. Alors par exemple, ce sont des pêcheurs que Jésus appelle à sa suite, ce qui n'était pas le cas d'Élisée, qui lui laboure un champ quand Élie l'appelle. Et puis aussi, l'autre différence, c'est que les disciples que Jésus appelle le suivent aussitôt, dit le texte, avec cet adverbe très fort, alors que Élisée demande à Élie d'aller embrasser ses parents et de régler ses affaires. Donc il y a une suivance un peu différée, si on peut dire, d'Élisée, ce qui n'est pas le cas des disciples appelés par Jésus.
0: Oui, mais alors justement, pourquoi c'était important de montrer que le Christ, s'il est certes dans la lignée d'Élie, n'est pas un nouvel Élie, qu'il est véritablement, non pas un prophète parmi d'autres, mais le Messie attendu?
1: Parce qu'il y a eu des textes qui ont été écrits après toutes ces histoires, par exemple l'appel d'Élisée par Élie, au cours donc de l'histoire d'Israël. Je pense en particulier à la toute fin du livre de Malachie, où on annonce le retour d'Élie. C'est même dans la Septante, donc dans le texte grec de l'Ancien Testament, sur laquelle les chrétiens se sont particulièrement appuyés. C'est même la finale donc de toute la Septante. Élie, il va venir. Donc aujourd'hui, lorsque vous lisez la Bible dans la version de la Septante, vous terminez l'Ancien Testament avec le prophète Malachie, qui lui-même se termine par l'annonce du retour d'Élie. Vous tournez la page, vous commencez le Nouveau Testament, vous commencez le Nouveau Testament par saint Matthieu, et vous comprenez que le nouvel Élie, c'est Jésus.

0: On est avec vous, frère Norbert Jorion, pour évoquer comment l'Ancien et le Nouveau Testament se répondent. On le fait à travers l'exemple de l'Évangile selon saint Matthieu. Alors l'Évangile selon saint Matthieu, il démarre avec cette généalogie impressionnante qu'on a tendance parfois justement à sauter, à passer, parce que on se dit à quoi bon s'encombrer quelque part de tous ces détails très très précis de la généalogie de Jésus. En réalité, elle a son importance. Qu'est-ce qu'on peut comprendre, parce que cette expression revient aussi assez souvent, de Jésus comme fils de David? Qu'est-ce que ça peut bien vouloir dire?
1: Oui, c'est vrai que c'est un texte un peu difficile, qu'on a envie de sauter parfois, très répétitif en fait. Hein, un tel a engendré un tel, qui a engendré un tel, etc. Sur 42 générations, donc c'est un texte assez long, qu'on entend souvent au moment de Noël. En réalité, ce texte qui ouvre l'évangile de Matthieu, il est très bien construit. Il est même admirablement ciselé. Et c'est ce que aussi j'essaie de montrer là au début de mon premier chapitre dans ce livre. En réalité, il y a 42 générations pour arriver à Jésus, et il y a même trois ensembles de 14 générations. 3 fois 14, ça fait 42. Vous pouvez vérifier. Mais pourquoi 3 fois 14? Donc c'est un découpage de l'histoire en fait du peuple hébreu, de l'histoire du judaïsme aussi. Et il se trouve que les juifs, les auteurs juifs aimaient beaucoup dans l'Antiquité jouer d'un point de vue littéraire, jouer avec les mots, jouer avec les phrases, jouer avec la grammaire. Et notamment, il y a un procédé qu'on appelle la gématrie, qui consiste à attribuer un chiffre à chaque lettre. Et parfois, vous pouvez coder en fait le nom d'un personnage de l'histoire avec son chiffre, c'est-à-dire vous additionnez la somme de toutes les lettres de son nom ou de son prénom, et puis vous lui donnez ainsi un chiffre. 666, dans l'Apocalypse, on dit c'est le chiffre de la bête. Il se pourrait qu'en fait, ce soit le chiffre de l'empereur Néron qui persécutait les chrétiens. Les communautés chrétiennes ne pouvaient pas s'exprimer tout à fait librement, et donc recouraient à un code pour communiquer entre elles. Et peut-être que 666 faisait référence à Néron. Alors, je disais tout à l'heure, pour la généalogie de Jésus, il y a trois séries de 14 générations. Il se trouve que 14, c'est le chiffre de David. Nom David est composé de trois lettres, deux fois la lettre D, qui a le chiffre 4, puisque c'est la quatrième lettre de l'alphabet, puis la lettre Vav, qui correspond au chiffre 6, dans la mesure où elle est la sixième lettre de l'alphabet. Et donc, quand vous faites la somme des lettres de David, vous faites 4 plus 6 plus 4, ce qui fait 14. Et très probablement, on voit que d'un point de vue historique, la généalogie de Jésus n'est pas tout à fait exacte. Il y a des sauts de génération, si on compare avec les livres des rois, notamment dans l'Ancien Testament. C'est-à-dire que saint Matthieu a composé volontairement cette généalogie en trois séries de 14 générations, peut-être parce que 14 était le chiffre de David. C'est-à-dire que d'emblée, Matthieu montrerait à son lecteur que Jésus doit être compris à partir de David. Et peut-être comme un nouveau David, plus grand encore que le roi David, puisqu'il y a non pas une série de 14 générations, mais trois séries de 14 générations. Donc, en quelque sorte, Jésus est comme trois fois plus roi, ou trois fois un plus grand roi que David.
0: Donc c'est ça, quand on dit qu'il est fils de David, il est fils de David en puissance, en quelque sorte, aussi.
1: Oui, c'est ça, il s'inscrit donc dans cette histoire, à la suite donc de la généalogie, et en plus, c'est la figure de David qui va aider le lecteur à comprendre qui est Jésus, qui va en tout cas l'aider à comprendre que Jésus doit être compris comme un roi, comme ayant une mission royale. Alors, tout à l'heure, on parlait d'Élie et on parlait du messianisme prophétique. Il y a eu aussi une forme royale du messianisme. C'est-à-dire que on a attendu un messie qui n'aurait pas pris les traits d'un prophète, mais les traits d'un roi, en particulier les traits de David. Et c'est aussi à cette espérance-là d'un messianisme royal, et non seulement d'un messianisme prophétique, que Matthieu a voulu répondre.

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1: Bernard Bergerion, on évoquait la généalogie du Christ évoquée dans les premières pages de l'Évangile selon saint Matthieu. Dans cette généalogie figurent aussi des femmes. C'est important qu'on s'y arrête parce que ce sont malgré tout de drôles de femmes, en tout cas des parcours assez étonnants. Et on peut même être étonné que ces femmes apparaissent dans cette généalogie du Christ parce qu'elles ont des parcours... parfois choquants, en tout cas des parcours qui sont pas linéaires, qui sont pas ceux qui sont attendus du Christ, d'un homme comme le Christ. Pourquoi et comment vous comprenez-vous cette apparition des femmes? On va pouvoir leur dresser leur portrait.
2: Oui, alors il y a en tout et pour tout 5 femmes qui sont nommées dans la généalogie de Jésus, 4 femmes de l'Ancien Testament et une du Nouveau Testament.

0: Testament qui de laquelle est engendré Jésus, hein, selon la formulation du texte. Alors c'est en particulier les quatre femmes de l'Ancien Testament ont toutes des histoires un peu étonnantes, hein, qui peuvent évidemment choquer les lecteurs contemporains que nous sommes, puisque Tamar, donc le plus simple bien sûr, hein, c'est d'inviter vos auditeurs à
1: Oui.
0: lire ou à relire Genèse 38, qu'on lit assez peu et pour cause. C'est l'histoire d'une femme dont le mari meurt. Sans avoir de descendance, elle épouse le frère de son mari, selon les règles du Lévira, afin de donner une descendance à son mari défunt. Ce frère de son époux meurt à son tour sans avoir de descendance, et il a un autre frère qui est trop jeune pour être marié, et donc on renvoie Tamar dans sa famille, chez ses parents, jusqu'à la majorité du petit dernier. Et Tamar se rend compte que lorsque le petit dernier est en âge de se marier, on ne l'a pas rappelé. Alors pour susciter une descendance à son mari, elle se déguise en prostituée, se met au bord d'un chemin sur lequel son beau-père doit passer. Elle a une relation sexuelle avec son beau-père dont elle est enceinte,
1: Qui ne la reconnaît pas.
0: qui ne la reconnaît pas, il ne la reconnaît que plus tard, ou elle se fait reconnaître de lui plutôt. Et donc elle donne ainsi un enfant de cette union un peu étonnante. Alors l'histoire nous choque, c'est évidemment pas un modèle moral ou de vertu pour nous. Cependant, il faut bien voir que dans le contexte du judaïsme, cette femme, Tamar, c'est une épouse modèle, parce que elle emploie tous les stratagèmes possibles pour susciter une descendance à son mari. C'est cela que on attend en fait, hein, d'une épouse à l'époque dans un contexte juif. Donc ne lui jetons pas la pierre, au contraire, saluons son dévouement, saluons la droiture de sa conscience. Rahab est une prostituée à Jéricho, avant donc la conquête de la terre, et cette femme qui exerce le plus vieux métier du monde, comme on dit, elle accueille chez elle et elle protège de la mort les espions qui étaient envoyés par Josué en Jéricho, c'est-à-dire qu'elle fait aussi un acte bon qui va favoriser la conquête de la terre. Ruth, elle suit sa belle-mère, Noémie, jusqu'à la fin, et puis elle a un enfant avec Boaz, aussi pour susciter une descendance à son mari qui est décédé. Enfin, donc Bethsabée, on l'a dit, c'est une bonne histoire fameuse des livres de Samuel. C'est une femme sans doute avec un charme foudroyant, dont David tombe éperdument amoureux quand il la voit depuis la terrasse de son palais, donc tout en hauteur. Il la veut pour femme et elle est enceinte. Et comme son mari est toujours vivant, eh bien David l'envoie en première ligne au front pour pouvoir épouser Bethsabée. Donc ce sont quatre histoires un peu étonnantes, quatre histoires en fait qui ont trait à des relations sexuelles, quatre histoires qui peuvent aussi nous choquer, même si il faut bien voir que tout n'est pas choquant en fait, hein, dans le contexte d'énonciation de ces histoires. Dans la tradition, dans la réception de la généalogie, plusieurs pistes de lecture ont été données de la présence de ces femmes. La première, c'est que ces femmes sont reliées par le péché. Elles auraient toutes commis le mal, elles auraient toutes commis le péché. On entend ça depuis Origène. Seulement, comme je vous ai dit, bah, on voit pas très clairement ce que Tamar ou Ruth ou Rahab ont fait de mal. Au contraire, ce qu'elles font est bien. Et puis Bethsabée, il me semble qu'elle n'a pas plus péché que David dans cette histoire. Et donc, à mon avis, cette interprétation ne tient pas trop. Alors on a dit, bah, si c'est pas le péché qui unit ces femmes, dans ce cas, c'est qu'elles sont toutes des étrangères. Mais là non plus, on ne sait pas trop. Alors on sait que Tamar, ça se passe en Canaan, mais on ne sait pas si elle est elle-même cananéenne. On n'a aucune indication sur la nationalité de Rahab. Ruth est étrangère, elle est moabite. Donc ça, elle vient de Moab, qui est un royaume transjordanien, hein, de l'autre côté du Jourdain. Et puis, Bethsabée, elle est mariée, c'est vrai, à un étranger, Uri le Hittite, mais on ne sait pas si elle était elle-même Hittite. On peut le supposer, mais c'est peut-être forcer un peu le texte parfois. Alors une interprétation que moi je propose et que je défends ici avec d'autres bien sûr, hein, c'est pas révolutionnaire, c'est que toutes ces femmes, et ça permet aussi d'intégrer Marie en fait dans la généalogie, dans ce qu'on en dit, toutes ces femmes sont marquées par une ambivalence par rapport à la loi. C'est-à-dire que dans toute leur histoire, si la loi avait été dûment appliquée, elles auraient été condamnées à mort. Elles auraient été lapidées ou renvoyées. D'ailleurs, Joseph réfléchit quant à la conduite à tenir.

0: avec Marie. Hein. Et donc, tout ça pour dire que si la loi avait été appliquée, elle n'aurait pas donné une descendance, et donc elle n'aurait pas donné naissance à David. Parce que c'est le point commun de Tamar, de Rahab et de Ruth que d'être des aïeules du roi David, et de Bethsabée d'en être d'abord la conjointe, disons, puis l'épouse. Et donc, toute la lignée de David dans laquelle Jésus est inscrit dans la généalogie est marquée d'emblée par une sorte d'ambivalence à la loi. C'est-à-dire que si la loi, la Torah, était appliquée, en fait, David ne serait jamais né.
1: Alors, c'est un appel à la transgression?
0: Non, c'est pas un appel à la transgression. Je lance pas un appel à la désobéissance. En tout cas, c'est sans doute annonciateur de ce que Matthieu veut faire, du positionnement de Matthieu par rapport à la loi. Ce qu'on va peut-être le dire, mais on va voir Jésus dans le sermon sur la montagne qui dit « On vous a dit que », et il cite la loi, la Torah, « mais moi je vous dis que ». C'est-à-dire que tout l'évangile de Matthieu, je crois, est traversé d'une ambivalence par rapport à la loi, qui invite à ne pas appliquer la loi de manière littérale, mais à l'interpréter sous le chiffre de l'amour.
1: Merci infiniment, frère Norbert Jorion. Je rappelle que vous êtes frère à l'abbaye de Mondet, c'est en Normandie, et vous enseignez la Bible à l'Institut catholique de Paris ainsi qu'à l'Institut normand de sciences religieuses. Vous êtes l'auteur de ce livre que nous évoquons, Du Nouveau à l'Ancien Testament, et c'est publié aux éditions du Cerf. Merci à vous.
0: Merci.